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1: Mesdames, Messieurs, bienvenue à cette émission consacrée aux enfants et jeunes désœuvrés et démunis au Tchad. Des milliers d'enfants et jeunes quittent chaque année leur famille, poussés par le manque d'accès aux soins de base, à l'éducation ou à un mieux-être. Ces derniers, qui souvent fuient des conditions sociales ou culturelles, les empêchant de s'épanouir et garantir leurs droits, se retrouvent dans la rue. Micro, Yanamadi Céline. Plusieurs enfants et jeunes démunis, sensibilisés à travers la danse, ont été placés dans le centre d'accueil et de réinsertion sociale. Nous sommes allés à leur rencontre.
2: Bonjour.
3: Et bonjour.
2: Comment t'appelles-tu?
3: Je m'appelle Djibril Hussein.
2: Djibril Hussein, qu'est-ce que tu fais ici?
3: Et je suis là pour prendre une danse. Pourquoi il n'y a rien? On va partir au marché. On va vendre halawa avec le goro, tout ça, on va vendre. Et le soir, on va venir manger des mêmes choses. C'est comme ça seulement.
2: Et tu es ici au centre espoir d'Akuna. Qu'est-ce qui t'a amené ici?
3: Moi, je suis là en route toujours. Et Maître Alpha, il m'a trouvé en route. Je suis arrivé à Mundu là-bas. C'est comme ça que lui, il a trouvé en route. Il dit que tu viens, tu restes avec moi au centre d'Akuna Espoir. Les enfants, beaucoup, ils sont là. C'est comme ça que lui, il m'a amené.
2: Et qu'est-ce qui t'a poussé à sortir de la maison pour être dans la rue?
3: Ils sont amenés à mon école coranique et moi, je fuis là-bas. C'est comme ça que je suis là ici.
2: Tu as laissé papa, maman ainsi que tes frères pour te retrouver dans la rue à cause de l'école coranique?
3: Oui.
2: Pourquoi?
3: De rien.
2: Tu peux pas dire à papa ou maman, on peut t'inscrire dans une école française. Pourquoi tu t'es retrouvé sur la route?
3: Ils sont forcément et moi je sors. C'est comme ça seulement.
2: Comment tu t'es senti dans la rue avant de trouver ton chef pour t'amener au centre d'Akuna Espoir?
3: Moi, je fais travail. Je peux aller au marché. Je travaille avec gens. La nuit, là, je vais partir dehors là, dans cette camion de car, d'ingéli là-bas, et ce matin, je vais arriver au début, c'est comme ça seulement.
2: Tu n'as pas envie de repartir à Mundu?
3: Je vais repartir.
2: Donc, tu souhaites repartir à Mundu, retrouver papa, maman et tes frères et sœurs?
3: Oui.
2: Tu veux dire quoi aux autres enfants qui ont quitté la maison pour être dans la rue?
3: Rien.
2: Rien. D'accord, merci. Bonjour.
4: Bonjour.
2: Comment t'appelles-tu?
4: Je m'appelle Otraka Obek.
2: Aubin.
4: Obek.
2: Qu'est-ce qui t'a poussé à sortir de la maison?
4: Okay.
2: Mamsé.
5: Bonjour.
2: Comment tu t'appelles?
5: Je réponds au nom de Mélam Cynthia. Pour moi, ce qui m'a fait, je suis sortie dans la rue, c'est à cause de la femme de mon oncle. Après des années, ma maman a été décédée et puis je suis venue rester avec la femme de mon oncle. Après ça, mon oncle était voyagé. Je me suis retrouvée avec la femme seule. Quand la femme sortait, elle me laissait à la maison. Je suis seule. Et après, elle vient, elle se saoule, elle part, elle prend l'autre la boisson, elle se saoule et puis elle vient me maltraiter, elle me frappe. Je suis sortie dans la rue. Après ça, c'est elle qui est venue me chercher encore. Je me suis retournée à la maison. Après ça, mon oncle était venu. Elle a fait semblant comme si je suis à la maison. Après ça, directement, moi aussi, je suis sorti. Je suis dans la rue. Il a fait l'autre 3 mois. Après ça, c'est mon maître qui m'a trouvé. Il m'a dit, il y a un centre qui est là, puisque je peux venir rester. Le premier jour, j'ai refusé de rester. Je suis parti. Après la nuit, je suis revenu. Et passé, il m'a appelé. Et ça, moi aussi, je suis décidé pour venir rester au centre.
2: Quand tu étais sorti dans la rue, tu avais quel âge?
5: Quand j'étais sorti dans la rue, il y a 10 ans.
2: Et aujourd'hui, vous en avez combien?
5: Aujourd'hui, il y a 18 ans.
2: Comment te sentais-tu dans la rue sans ta famille?
5: Je me sens mal à l'aise, mais malgré si ma maman était là à côté de moi, je ne pouvais pas sortir dans la rue. Si la maman est décédée, c'est toujours le père qui prend toutes les choses. Et après ça, on était deux. Il y a ma petite qui est au village et puis moi, je suis là.
2: Et tu souhaites un jour repartir chez ton oncle?
5: Je souhaite pour repartir pour trouver ma petite, mais chez mon oncle, non.
2: D'accord. Et là, ici, au centre, on vous forme, toi, précisément, tu es formée en quoi?
5: Je suis danseuse, chorégraphe. Je forme mes petits frères qui sont ici aussi.
2: D'accord, merci. C'est tout, ou bien tu as un message à donner aux filles qui seront à l'écoute?
5: Pour les filles qui sont sorties dans la rue, c'est du maltraitance. Et après ça, les parents vont venir te chercher pour te dire pour que tu repars à la maison. Et après ça, moi, ce que j'ai à dire, il faut qu'ils prennent leur courage et puisqu'ils ne sortent pas dans la rue.
2: Bonjour.
6: Bonjour.
2: Comment vous appelez?
6: Je réponds au nom de Bangamdin de Ange Gabriel.
2: Ange Gabriel, qu'est-ce qui vous a poussé à sortir de la maison?
6: C'est les circonstances de la vie qui m'ont poussé à être là. C'est la famille. Avant, j'étais à Guérindon avec ma maman. Donc, ma maman est un peu malade. Après, elle m'a ramené en Djamena. Hein. Je suis venu ici retrouver mon oncle et Stéphane. Nous étions ensemble et je suis là aussi avec mon grand-père. Hein. La mort de mon grand-père. Après, je suis venu ici avec mon oncle Jérémy. On m'a accueilli bien après. On me maltraite comme un âne. J'ai dit que non, non, ça là, ça va pas aller. J'ai quitté la maison pour retrouver dans la rue avec mes amis. Il y a un de mes amis qui m'a dit qu'il y a un centre là. Il faut que je vienne. Je suis venu maintenant, ça fait 6 ans. Non, je suis pas retourné. Et même la famille sont venus me dire pour que je retourne à la maison. Mais je les ai dit que je peux pas retourner à la maison. Pour que je retourne, pour qu'on me traite comme un âne, je peux pas. C'est pour cela que je suis ici. Je suis ici même, je suis à l'aise. On m'a inscrit à l'école, je suis fréquenté. Maintenant, je suis en classe 4e. Il y a d'autres formations qu'on fait aussi, la miniserie, couture aussi.
2: Merci.
7: Je réponds au nom de Steven.
2: Steven, qu'est-ce qui t'a poussé à sortir de la maison?
7: C'est une longue histoire alors. Ce qui m'a poussé à être dans la rue, parce que ça a été le problème avec mon père et sa femme. Lorsque ma mère n'est plus là, ma mère a voyagé. Quand sa femme commence même à préparer la nourriture, elle n'arrive même pas à me donner. Et ce que je n'ai même pas fait aussi, elle va venir dire à mon père que je fais ceci. Et mon père commence comme ça, c'est la mort à me frapper. Et moi, si j'ai vu ça comme ça, là, je suis sorti.
2: Comment te sens-tu ici au centre par rapport à la rue?
7: Et quand je reste comme ça, là, je pense beaucoup sur mes frères et ça, c'est pas une idée.
2: Là, tu souhaites un jour repartir dans la famille?
7: Oui, oui, repartir chez la famille. Pour les voir, pour les savoir, pour tout bon.
2: D'accord, pour l'instant, tu es en quelle classe?
7: Je suis en 6e.
2: Tu rêves de devenir quoi un jour?
7: Bon, je ne sais pas ce que Dieu va faire, mais même si je deviens avocat, même là, c'est bon.
2: Pourquoi tu souhaites devenir un avocat un jour?
7: C'est pour défendre Dijon.
8: Bonjour.
2: Comment t'appelles-tu?
8: Je réponds au nom de Yumte Dijon Alexis.
2: Qu'est-ce qui t'a poussé à être ici au centre d'Akouma?
8: Bon, pour moi, il peut dire que ce sont les mauvaises compagnies. Et ce n'est pas venu volontaire et je me suis retrouvé là. Et puis, c'est là, ici, maintenant, au centre d'Akouma. Grâce au maître, il m'a retrouvé dans la rue et puis c'est là, il me retrouve là et puis je fais de la danse. Et puis, allez, c'est pour ça ici là.
2: Comment te sens-tu? Étant dans la rue, sans ta famille?
8: Bon, ta maman reste ta maman, tes parents, ce sont tes parents. Ce qu'elle a que se sentir loin de tes parents, ça ne peut pas te plaire aussi bien. Comme je suis ici, je vois comme si c'est le destin, donc je fais avec.
2: Et on vous apprend quand même des petits métiers?
8: Oui, on nous apprend des petits métiers. Actuellement, comme moi, je fais la danse et certaines font certaines formations ailleurs. Et moi, je suis dans la danse jusqu'à maintenant au centre.
2: Et tu souhaites revenir en famille plus tard?
8: Oui, c'est mon souhait même. C'est que si le jour viendra, que je pourrai aussi aller visiter les parents ou bien si ça arrive que je rentre à la maison, ça va aussi venir.
2: Ils vivent ici à Djamena?
8: Non, pas ici à Djamena.
2: Où?
8: Ils sont au Cameroun.
2: Au Cameroun.
8: Et...
2: Si vous avez quelque chose à dire aux enfants de la rue ou bien aux enfants qui vous écoutent en général.
8: Le conseil que je peux donner aux autres frères aussi qui sont dans la rue est que la rue, ce n'est pas une maison familiale. Quand tu es dans la rue, tu es libre de faire tout ce que tu veux. Mais il y a certaines conséquences qui vont t'arriver et ça va te pousser à faire des mauvaises choses. Bon, raison pour laquelle le conseil de rester tranquille, même si à la maison ça ne va pas, ou il y a des problèmes à la maison, il faut essayer de supporter. C'est la famille, donc tu dois faire avec. Il faut avoir le cœur très posé et puis ça va aller un jour.
2: Qui vous a amené ici au Tchad?
8: C'est moi-même. Je me suis retrouvé ici au Tchad, donc c'est de ma volonté que je suis venu ici. Et je suis Camerounais. C'est là, ici, ça fait de cela de quelques années que je suis ici, donc je me sens un peu habitué.
1: Le fondateur du centre d'accueil et réinsertion des enfants et jeunes démunis d'Akuna Espoir. Aleva Ndavogo Jude, à qui nous avons tendu le micro, nous parle de la structure.
9: Oui, bonjour. Je suis le président fondateur du centre d'Akuna Espoir, un centre d'accueil et de réinsertion sociale des enfants et des jeunes démunis, pour ne pas dire de la rue. Et donc, ça fait aujourd'hui presque 10 ans déjà que nous œuvrons à la réinsertion de ces enfants abandonnés à leur triste sort. Et donc, avec mon association, mon équipe, on intervient en urgence à la rencontre de ces enfants dans la rue, puisqu'on les considère, ils sont des victimes qui n'ont plus la force ni la volonté d'aller vers les structures de la commune. L'appât utilisé, c'est la danse. Et à travers la danse aujourd'hui, qui n'est plus à présenter, parce que beaucoup nous connaissent déjà et qui nous voient un peu danser dans les rues, un peu partout, en Djamena. Et à travers cette danse que nous utilisons pour pouvoir donner d'abord le sourire de l'espoir à ces enfants, on les récupère dans la rue, on les amène au centre pour pouvoir les écouter et savoir qu'est-ce qui les a poussés à être dans la rue. Et un travail d'accompagnement psychosocial qui se passe et le travail de rééducation, puisqu'il y a des jeunes, des enfants qui sont affectés par les stupéfiants, l'alcool, les drogues, tout ça. On les accompagne psychologiquement. Il y a aussi le travail d'éducation qui se fait au centre. Et après cela, il y a l'écoute et la réunification familiale. Parce qu'il faut dire de tout, notre slogan est « un enfant, une famille ». Et que la rue n'a jamais enfanté, ces enfants viennent tous d'une maison et ils ont des parents, des familles. Et donc nous sommes chargés à faire cette réunification, essayer de comprendre la cause entre les enfants et les parents. Et pourquoi les enfants sont dans la rue, est-ce que les parents savent, est-ce qu'ils sont vraiment concernés de la situation auquel ces enfants sont exposés et autres. Quel que soit le problème qu'on essaie de résoudre, afin que les parents acceptent l'enfant. Et donc nous nous mettons à la disposition un suivi pour essayer de voir si l'enfant est à la maison, est-ce que tout va bien, est-ce qu'il a encore ces questions de récidive et autres. Voilà à peu près le travail que nous faisons, ça fait aujourd'hui 10 ans en Djamena, pour aider ces enfants.
10: Et d'où vous vient l'aide pour leur prise en charge?
9: Il faut dire d'abord que nous à la base... Nous sommes une structure d'abord culturelle et beaucoup plus nos prestations artistiques que nous offrons, auxquelles les gens nous sollicitent un peu partout. Ce qui nous fait d'abord entrer des revenus, qui nous permet d'abord, premier pas, de subvenir aux besoins de ces enfants. C'est aussi aujourd'hui, on a créé le complexe d'Akuna Service. C'est un restaurant qui aide aussi les jeunes aujourd'hui, les enfants, à se prendre en charge, qui sont aussi indépendants. Nous permet aussi de générer un peu le moyen pour pouvoir subvenir aussi à nos besoins et aider aussi ces enfants. Et aussi, il y a des personnes de bonne volonté, de loin de près, qui croient à ce qu'on fait et qui nous tend la main, qui nous accompagnent. Et nous voulons profiter de cette occasion pour remercier vraiment Paris Cash, qui est une entreprise au Tchad pour la toute première fois depuis 10 ans. On vient de signer notre première convention avec cette entreprise au Tchad qui aujourd'hui vraiment nous allège un peu par rapport au loyer, qui ont pris vraiment, qui s'occupent pour pouvoir nous donner un peu l'argent qui nous permet de payer le loyer depuis plus de 10 ans qu'on loue. Vraiment, c'est une occasion pour nous de dire aussi un grand merci à la ministre d'État, Amina Longo, qui connaît vraiment le travail qu'on fait. On a plaidé auprès d'elle, afin d'avoir vraiment un terrain propre à nous. Et ce qui a été fait aussi, elle a soumis le dossier au niveau de son collègue de l'aménagement, et qui est en cours, qui nous ont répondu, qui veulent vraiment les garanties financières. Et donc, nous lançons un OCS à tous les partenaires qui sont vraiment plantés au Tchad, afin de nous accompagner dans ce sens, pour qu'on puis vraiment avoir notre propre terrain et qu'on va construire pour pouvoir aider ses enfants. Et
10: comment faire pour, par exemple, si un particulier, si l'équipe par exemple de l'ONAMA veut donner un coup de main, il y a des procédures ou bien comment ça se passe pour venir auprès de vous?
9: Oui, il faut dire qu'on a notre page sur Facebook, effectivement. On a aussi nos contacts et il y a des gens qui nous contactent à travers notre page Facebook. Il y a aussi les gens qui cherchent vraiment à nous soutenir. Et voilà, donc à travers aussi ce que les médias nous accompagnent, à travers vraiment la communication médiatique, qui nous permet vraiment de communiquer un peu sur notre travail, que ces personnes aussi sont à l'écoute, qui nous accompagnent. Nous, nous sommes ici à Paris-Congo. Il faut dire, en 2017, on était à Chagua. On a été vraiment expulsé. On est venu à Muxal. C'est là où ça a été un peu difficile. Et aujourd'hui, on se retrouve à Paris-Congo. Et donc, nous sommes ici à Paris-Congo, non loin de l'église catholique Imario. Donc, après, le canal de Paris-Congo à Djumbal. Et c'est là où le centre se trouve. La porte est ouverte à tous ceux qui veulent vraiment nous accompagner dans ce sens. Déjà, on a mis en place le projet de réunification, de réintégration et réunification au placement familial et appui à la scolarité de ces enfants. Il faut dire aujourd'hui, ils sont plus de 40 et on a pu identifier 31 qui veulent vraiment regagner la famille. Effectivement, ça, c'est déjà un atout parce que notre but, ce n'est pas de maintenir les enfants à long terme au centre d'accueil d'Akuna. Nous sommes contre l'institutionnalisation des enfants dans les centres d'accueil.
11: parce que quand ils sont vraiment idiots au centre, ils ne bénéficient pas d'éducation, alors qu'un enfant doit vraiment bénéficier de l'éducation de ses parents, de la famille ou des familles d'accueil. Et donc nous, ce que nous on fait ici au centre, c'est une orientation pour pouvoir aider ces enfants à avoir vraiment l'amour fraternel et l'émotion vraiment paternelle avec d'autres gens qui puissent vraiment grandir. Et donc c'est ce que nous faisons, le projet est déjà en place et voilà, nous sommes en train de chercher vraiment des moyens. Nous lançons vraiment une SOS à tous les partenaires qui croient à ce qu'on fait, qui ont vraiment la volonté d'aider les enfants vulnérables. Voilà, les bénéficiaires sont là, donc vraiment, ils peuvent nous accompagner dans ce sens sur le projet de réunification et de réintégration au placement familial de ces enfants. Il faut dire qu'ils viennent de toutes les régions du Tchad. Ils viennent de Mundu, Abéché, Ati, Mongo, Faya, ceux qui viennent de Kélo, Bongor, Glendeng, d'Ndjamena, ils viennent de toutes les 23 régions. Et nous, aujourd'hui, on ne distingue pas les catégories de ces enfants. Tous les enfants en situation de détresse, on tend la main à tout le monde, que ce soit musulman, que ce soit chrétien, on accepte tout le monde, enfin, vraiment, de rééduquer pour que l'enfant réintègre la société et qu'il puisse vraiment réussir. Ces enfants, on les laisse dans la rue, ils deviennent des délinquants. Aujourd'hui, on a réussi vraiment à réinsérer plus de 644 enfants dans leur famille. Aujourd'hui, il y en a qui sont indépendants, qui se prennent en charge. On peut dire qu'ils sont plus de 84 qui sont indépendants. Il y a d'autres qui sont là. Mais par manque de moyens d'accompagnement, il y a question des récidives. Ils deviennent des délinquants. Ils sont incarcérés en prison. Ils sont libérés. Il n'y a pas toujours de moyens d'accompagnement. Ils reviennent encore aux mêmes habitudes. Et nous, quand on voit ça, on a mal. Parce que quand ils reviennent, ils volent, ils agressent. C'est mal dans la société et c'est un danger. Nous avons mis en place le projet de réintégration des délinquants pour la prévention des crimes. Ces jeunes aujourd'hui, ils sont venus, certains qui se plaignent. Ils veulent les formations, ils veulent avoir un logement, mais ils ne savent pas comment faire. On a mis le projet en place. C'est toujours moi et accompagnement qui nous fait défaut. Et c'est vraiment l'occasion de lancer un OCS à l'endroit vraiment du ministère de la Sécurité publique, de la Justice, ainsi que le DG de la police et aussi les partenaires qui sont plantés au Tchad pour pouvoir aider le gouvernement pour le développement. On a vraiment la volonté, on a l'audace, on a l'engagement, on a la détermination, mais nous sommes manqués de moyens d'accompagnement. Nous avons vraiment des belles idées, des bons projets, mais c'est ce côté d'accompagnement qui nous fait défaut. C'est question maintenant qu'ils puissent vraiment de voir vraiment le sérieux du travail qu'on fait. Si aujourd'hui on a fait 10 ans bénévolat, ça veut dire qu'on a vraiment la passion, on a vraiment l'amour d'aider, de transformer ses enfants. Et donc voilà, aujourd'hui, nous voulons aussi profiter pour remercier vraiment Agel qui est déjà venu pour pouvoir nous aider, à nous accompagner dans ce sens, dans ce projet. Et nous espérons que d'autres partenaires vont devoir emboîter les pas pour qu'ensemble, en synergie, on puisse vraiment aider les enfants. Quand on parle des enfants, ce n'est pas seulement que le travail de la protection de la petite enfance ou bien de Madame la ministre de la protection de l'enfance. C'est le travail, c'est un combat à nous tous. Chacun de nous doit mettre la main dans la pâte pour qu'ensemble, qu'on ait cette énergie pour pouvoir aider ses enfants. Quand un enfant réussit, ce n'est pas seulement pour le père ou bien la mère. C'est pour toute une nation. Et vraiment l'occasion pour nous de dire que le président de la République puisse nous accepter, de nous recevoir, enfin de nous écouter. C'est ça notre souhait. Enfin qu'on puisse soumettre nos différents projets que nous sommes en train vraiment de faire pour pouvoir aider ces enfants. Aujourd'hui, il y a des jeunes qui ont vraiment du talent, qui peuvent vraiment représenter dignement le pays à travers la danse. Mais il y a manque toujours d'accompagnement. Ça fait des fois, ils sont en train de perdre de l'espoir et ils reviennent encore à leurs mauvaises habitudes, c'est un danger. Nous ne faisons pas seulement danser ces enfants. Il y a le travail de l'éducation qui est là, l'accompagnement psychosocial, il y a la réinsertion au placement familial, il y a le suivi, il y a la réintégration dans la société. C'est tout un programme qu'on a mis en place pour pouvoir vraiment accompagner ces enfants et ces jeunes devenus vulnérables. Aujourd'hui, à travers l'inondation, il faut dire qu'il y a un danger qui est là déjà. Et ces enfants, certains où ils sont vraiment vulnérables, où la maison est effondrée, que les parents les déplacent, ces enfants ne se retrouvent pas. On a constaté à quelques semaines. Il y a certaines aussi qu'on les a racontées dans la rue, c'est dit à ces situations. Et on ne peut pas les laisser, on les accepte. Mais pour les accepter, il faut vraiment les moyens d'accompagnement. Il faudra que l'UNICEF ainsi que les différents partenaires nous accompagnent. C'est le sérieux que nous sommes en train de faire pour pouvoir aider ces enfants. Et nous voulons vraiment collaborer en synergie pour qu'ensemble donner un avenir meilleur à ces enfants. Pour ne pas qu'ils deviennent encore des délinquants ou bien deviennent vraiment un danger dans la société.
10: Comment faites-vous pour les récupérer dans la rue ou bien vous avez une stratégie?
11: On a commencé d'abord, c'est à travers la danse qui est peu connue. Les gens, ils pensaient que voilà, c'est juste les jeunes qui font danser les enfants dans la rue et c'est tout. Mais au-delà de ces danses, il y a un travail de rééducation qui se passe. Et ces enfants, nous le savons tous. Déjà 10 ans, c'est pas 10 jours, c'est pas 10 semaines. Il y a l'expérience qui a été vraiment acquise. Aujourd'hui, nous avons mis en place une méthodologie de pratique et d'intervention qui nous permet d'aller dans d'autres régions, de former la communauté afin qu'ils puissent vraiment maintenir ces enfants sur place. À travers la danse aujourd'hui, nous avons d'autres méthodes qu'on a mis en place qu'on peut intervenir à travers l'éducation dans la rue. C'est-à-dire, si les enfants n'est pas à l'école, l'école ira les trouver dans la rue. Le projet est là en place. Il faut toujours des mesures, des moyens d'accompagnement. Nous avons constaté aujourd'hui, il y a certains enfants qui sont malades, qui traînent dans la rue, qui n'arrivent pas à danser, qui n'arrivent pas vraiment à être éduqués. éduquer. Qu'est-ce qu'il faut? Il faut un accompagnement médico-psychosocial. On peut former ces personnes dans ce domaine, comment approcher ces enfants. Je pense vraiment aujourd'hui, l'expérience nous a vraiment montré et on a mis en place vraiment beaucoup de programmes qui nous permettent vraiment, hormis même de l'attente, il y a beaucoup de stratégies qu'on peut vraiment aborder. Nous avons vraiment ce domaine. Nous voulons vraiment que le gouvernement puisse voir le sérieux du travail qu'on fait pour qu'on puisse les présenter notre méthodologie de pratique d'intervention afin qu'ils puissent prendre la note et qu'ensemble qu'on mette en synergie pour mieux canaliser, aider encore ces enfants.
10: Comment font les particuliers pour pouvoir les adopter? Comment faire?
11: Adopter l'enfant, nous avons des fiches. Comme je le dis tantôt, ces enfants, on les prend aujourd'hui. Avant, ils étaient vraiment très nombreux. On a mis en place un projet afin de récupérer ces enfants. C'est-à-dire, dans un an, on peut réinsérer plus de 240 enfants dans la famille. C'est-à-dire notre stratégie, chaque un mois, où on récupère les enfants, sur les un mois, l'enfant doit regagner la famille biologique ou soit la famille d'accueil. Et donc, voilà, nous avons toute une fiche qui est là. Et tout le concernant, la personne qui veut vraiment adopter l'enfant pour pouvoir remplir ces fiches. Et en fonction maintenant de ces fiches que nous allons étudier en équipe pour voir est-ce que la personne est vraiment apte ou bien il a tous les moyens possibles ou bien il vient d'où. Nous allons étudier en équipe en interne pour voir maintenant quelle est la possibilité de donner. Oui, parce que nous collaborons aussi avec le ministère de la Justice qui nous permet aussi qu'on dépose toutes les fiches et tout ça. Et si c'est éligible, on peut maintenant contacter la personne afin qu'il puisse vraiment adopter l'enfant. Et il y a deux côtés d'adoption. Adopter l'enfant, ce n'est pas absolument que l'enfant peut être avec toi. Pour être avec nous, il y aura question de moyens de l'accompagner jusqu'à ce qu'il puisse réussir. Aujourd'hui, Dieu merci, il y en a deux qui ont composé. Dieu merci, il y a un qui a obtenu son bac, c'est déjà un de plus. Celui-ci, on l'a pris, il était en classe de CE1. Et Dieu merci, aujourd'hui, il a eu son bac. Voilà, c'est pour dire que la rue, comme les gens négligent, il y a eu, c'est vrai, il y a les enfants, mais ces enfants ont des pourcentages et qu'on peut vraiment les aider, les accompagner. Et ces enfants qui sont au centre aussi, ils sont inscrits. Ils sont inscrits déjà, c'est un travail d'accompagnement, d'alphabétisation pour leur éducation qui se passe et pour pouvoir tester le niveau, même s'ils regagnent la famille ou bien regagnent la famille adoptive, ils doivent fréquenter le chemin de l'école, comme tous les autres enfants normaux à la maison en construction. Donc, voilà à peu près ce que nous faisons pour vraiment aider ces enfants.
10: Bien, pouvez-vous retracer encore quelques problèmes que vous rencontrez?
11: Le problème ne finit pas et je pense que ce n'est pas ça aussi qui va nous prendre parce que à travers les difficultés, on a appris et on continue toujours d'apprendre. Je pense aussi parfois ces difficultés qui nous permettent vraiment de nous ouvrir les yeux pour savoir vraiment là où on part. Qu'est-ce qu'on doit faire? Et voilà, donc nous, on n'a pas peur de ces difficultés. C'est vrai, ces enfants ont vraiment besoin. Il faut dire aujourd'hui, même déjà pour louer le loyer, c'est toute une charge pour nourrir ces enfants. 35, combien de fois, même 2-3 à la maison en famille. Imagine aujourd'hui, on a 35 qui sont là. Pour le nourrir aussi, c'est vraiment toute une difficulté. Mais on confie tout à Dieu. Parce qu'il faut dire, ce que nous faisons, c'est un travail de Dieu. Sur le social, sur le cœur, sur le travail côté de Dieu. Et parfois, les enfants arrivent à ne pas avoir de manger 2-3 jours. Mais nous prions, nous restons toujours dans la prière et Dieu écoute. Dieu agit parce qu'il n'abandonne pas les orphelins et touche les personnes de loin de bonne volonté qui agit et les enfants arrivent à avoir quelque chose à manger. Et donc, nous mettons tout notre espoir parce que nous savons que le travail que nous faisons, nous n'avons pas forcé à le faire. Nous avons demandé à aider ces enfants et Dieu agit. Et donc, on met toujours Dieu de l'avant. Enfin, qu'ils puissent vraiment aider ses enfants. Les difficultés, ça ne manque pas. Déjà, il faut dire que nous voulons vraiment avoir notre propre local pour pouvoir vraiment bien poursuivre nos activités, nos plans d'action, d'activité. Et aussi, il faut vraiment des moyens d'accompagnement pour pouvoir réunifier les enfants. Imagine aujourd'hui, ils sont 35, pour pouvoir les réintégrer dans la famille. Nous avons besoin de 11 500 000. Pourquoi 11 500 000? Parce que ces enfants, quand on les accompagne, il faut des kits d'accompagnement. Il faut aussi aider les parents avec des dons. Donc, il faut vraiment subvenir aux besoins de la famille. Comme ça, même l'enfant intègre la famille. Il y aura ces questions d'échange avec la famille, l'enfant pour rester longtemps. Et il faut aussi les moyens de transport pour pouvoir vraiment aider à rentrer ces enfants et ils viennent de toutes les régions. Donc, c'est toute une procédure et tout vraiment, c'est des moyens. Et quand ces moyens retardent, les enfants perdent la conscience, ils perdent l'espoir et ils regagnent la rue. Et ce sont aussi les difficultés auxquelles on fait face. Donc, on veut vraiment avoir les moyens constants. Et c'est très pratique. Dès qu'il y a les besoins, automatiquement, c'est fait. Et je pense que là, du coup, la confiance s'installe et que vraiment, le boulot se passe vraiment à merveille.
10: Ont-ils des droits, les enfants qu'on appelle communément enfants de la rue?
11: Il faut dire, la rue n'a jamais enfanté quelqu'un. Quand l'initiative a commencé, effectivement, je voulais pas vraiment aborder ce nom des enfants de la rue. Parce que pour moi, je dis, ces enfants viennent tous d'une famille, ils ont des pères, ils ont des parents, ils ont des mères, mais pourquoi appeler enfants de la rue? Ce sont des enfants normaux, comme les autres dans la maison. Ils ont leurs droits, comme les autres qui sont dans la maison, mais il faut dire que c'est la vulnérabilité, la précarité aussi qui est là. Et il faut dire que nos doigts, nos mains, c'est pas la même chose. Et c'est ça la cause. C'est la maltraitance, le divorce, la séparation des parents, la perte d'autorité des parents, l'irresponsabilité des parents. Et c'est toutes ces problématiques qui font que ces enfants se retrouvent dans la rue. D'une part, c'est aussi la pauvreté. Parce qu'il y a les parents qui sont responsables et qui envoient les enfants aller chercher pour pouvoir les amener aussi à manger, auxquels on les a identifiés. Et donc, comme tous les autres enfants, ils ont le droit au logement, à l'éducation, à la santé, à l'épanouissement. Mais je pense que sur tous les droits des enfants, ces enfants, il y a des places. Donc, il ne faut pas qu'on les stigmatise. Et il faut dire, c'est ça, le nom est venu. Takuna Espoir. Parce qu'on s'est dit, quand on venait au terrain, on voulait mener les activités, ils étaient cachés derrière. On me dit, mais ces enfants sont où? Et c'est comme ça, ils sont sortis, ils sont dit Takuna. Et donc, Takuna qui veut dire, nous voici. Et donc, nous, on s'est dit, voilà, l'espoir est là. Nous voici et on a mené de l'espoir. Et c'est comme ça qu'on a pu changer vraiment le regard envers ces enfants. Aujourd'hui, tout le monde nous réclame, tout le monde demande. Parfois, on ne sort pas d'activité dans la rue, demande, mais où est-ce que vous êtes? Où est-ce que vous menez vos activités? Parce que déjà, ce qu'on fait, ça attire les gens. C'est l'épanouissement. Les gens, d'abord, ça donne un spectacle fort. Il y a même ça transforme la mentalité de ces enfants et ça réinsère les enfants dans la société. C'est un de plus. C'est vraiment les initiatives comme ça que le gouvernement en général en particulier doit vraiment ouvrir les yeux pour pouvoir accompagner sans toutefois attendre. Et c'est ce que nous voulons. Aujourd'hui, j'ai vraiment le contact des plus hautes autorités. Ils savent, ils connaissent. Mais il faut dire que c'est un peu difficile parce que voilà, tout ce que les personnes peuvent te dire, on t'encourage. Félicitations. Mais c'est pas ça, c'est qu'on a besoin. On a besoin vraiment des actions concrètes. On a besoin vraiment d'un accompagnement qui pourra vraiment nous aider pour dire que voilà, vous appuyez. Vous soutenez de près et de loin. Et c'est ça qui aide vraiment à transformer la vie de ces enfants. Parce que ces enfants, c'est pas seulement que les chrétiens, c'est pas seulement que les musulmans, c'est les enfants tchadiens. Et ils appartiennent à nous tous. C'est à nous tous de contribuer. C'est l'occasion pour moi de lancer vraiment cet appel haut et fort pour que ces personnes auxquelles qui me suivent sur le groupe WhatsApp auquel j'ai mis en place, qui me suivent de près, franchement, ce que je fais, c'est pas pour mes intérêts à moi. Aujourd'hui, je me suis sacrifié. J'ai eu affaire de tournées européennes aux États-Unis, partout dans le monde. J'ai eu à tourner, je devais me concentrer sur ma petite famille et puis c'est tout. Mais si j'ai décidé de faire parce que c'est quelque chose qui m'est venu du cœur, au fond du cœur. Et si aujourd'hui j'ai décidé de rester vraiment au Tchad, c'est pour dire que le Tchad en a besoin. Aujourd'hui, beaucoup de jeunes comme moi rêvent d'aller immigrer ailleurs, d'aller œuvrer. Mais si aujourd'hui, en tant que jeune, je vois aujourd'hui plus de 10 ans, j'ai tout vraiment donné pour pouvoir aider ces enfants. Je pense que c'est l'occasion vraiment de l'État, du gouvernement, enfin maintenant d'accompagner cette initiative qui est vraiment louable, qui pourra vraiment réduire la délinquance, la criminalité, aider aussi vraiment à sauver vraiment la communauté.
10: En dehors de la danse, quelles sont encore d'autres activités qu'exerce le centre?
11: L'accompagnement psychosocial, il y a le travail de l'éducation, l'alphabétisation pour la remise au niveau. Il y a aussi ce volet de spiritualité, parce que beaucoup plus faut dire que l'espiritualité de ces enfants, ça aide. Ça transforme vraiment ces enfants aussi. Il y a aussi la réunification et le placement familial de ces enfants. Donc c'est tout un programme qu'on suit et qu'on met vraiment pour pouvoir vraiment aider ces enfants dans le cadre de la récession.
10: Je vous remercie, monsieur.
11: C'est à moi de vous remercier parce que déjà depuis plus de 10 ans, Onama, ainsi que les journalistes qui nous suivent, qui nous accompagnent, on vraiment met le combat et c'est grâce à eux aussi que vraiment les gens apprennent vraiment à connaître le travail qu'on fait et qui nous accompagnent dans ce sens. Donc c'est à moi vraiment de vous remercier au fond du cœur. Merci beaucoup.
1: Les mesures nationales pour la protection des enfants sont toujours insuffisantes pour couvrir leurs besoins et garantir leurs droits. Madame Zainaba Tidjani Ali, directrice générale de la protection de l'enfant et de la promotion de la famille.
12: Bonjour madame.
13: Salut.
12: Que fait la direction de l'enfance et de la réinsertion sociale?
13: La direction générale de l'enfance a pour but de garantir le droit de chaque enfant à une vie sans violence, abus, exploitation et négligence dans le développement. Le Tchad a ratifié la convention relative aux droits de l'enfant depuis 34 ans et la charte africaine pour le bien-être de l'enfant, mais leur application pose problème. La plus grande partie de la population tchadienne ne respecte pas les droits de l'enfant.
12: Et qu'est-ce qui est à l'origine de ce manque de respect des droits de l'enfant?
13: Tout d'abord, c'est l'ignorance, parce que beaucoup de gens ne savent pas qu'il y a des textes qui protègent ces enfants. Nous avons la convention relative aux droits de l'enfant, nous avons la charte du bien-être de l'enfant, nous avons la politique nationale qui vient d'être signée par le chef de l'État, protégeant tous les enfants de tous les corps à travers la protection sociale, l'éducation, la santé, l'épanouissement, etc. Cette politique a été signée le 6 août 2024. et nous avons le code de l'enfant qui est en cours pour l'adoption au niveau de l'Assemblée nationale. Tous ces textes favorisant la protection de l'enfance. La vulgarisation pose problème parce que beaucoup de gens ignorent que l'enfant a un droit comme les adultes. Et l'enfant a un droit plus que même les adultes parce que c'est un être faible qui demande protection et affection aussi.
12: Ah, Madame la directrice, qui peut être en charge de la protection de l'enfant à part la direction?
13: La direction générale de la protection de l'enfance est sous tutelle du ministère de la Femme et de la Petite Enfance. Nous, notre mission, c'est de garantir la protection de l'enfant à tous les niveaux, que ce soit dans le secteur de l'éducation, que ce soit à la vie publique. Mais nous avons constaté qu'il y a un laisser aller. Il y a aussi un problème de moyens pour mettre en œuvre nos activités. Et là, ça pose problème parce qu'il y a une initiative présidentielle pour l'éradication de la mendicité. Et la semaine dernière, le Premier ministre, chef du gouvernement, nous a instruit d'éradiquer et d'arrêter la mendicité dans ce pays. Et quand on voyait la précarité et la pauvreté dans ce pays, nous pouvons d'abord mettre les moyens pour accompagner ces mesures. Nous avons eu une rencontre avec le ministre de la Sécurité la semaine dernière avec notre ministre et quelques ministres des Affaires étrangères pour faire rapatrier les étrangers qui mendient, les adultes comme les enfants, et prendre en charge les mendiants tchadiens qui sont ici au niveau de l'action sociale. Nous, en tant que travailleurs sociaux, c'est beau de donner des discours, mais les faits sont difficiles. Il faut que l'État mette des dispositifs à travers des moyens conséquents pour combattre ces fléaux. Sinon, la rue n'a jamais enfanté. C'est les problèmes sociaux qui expulsent ces enfants dans la rue.
12: Avec les peu de moyens que vous disposez, comment vous faites pour prendre ces enfants en charge?
13: Nous avons un centre national de rééducation et des enfants vulnérables qui est au centre de Kundul, ce qui est au niveau de Kundul. Ce centre, elle est opérationnel depuis à l'époque. C'était un centre qui est rattaché au ministère de la Femme. Et maintenant, ce centre est autonome. Et nous avons gardé presque 200 enfants de la rue. Ils sont hébergés là-bas. Vu nos moyens qui sont limités, il y a beaucoup d'entre eux qui sont répartis vers leur famille et accompagnés la rue. Donc, nous avons des ambitions. La ministre en parle tout le temps de prendre ses enfants en charge. Ça fait 6 mois. Aujourd'hui, on a quelques enfants, une centaine, qui sont au centre 1 pour la réinsertion. Et on voulait les amener au niveau du centre de Kundul parce que là-bas, c'est un peu large. Il y a un site pour le football, le handball, des distractions et tout ça. Mais on est en train de voir avec l'État, s'il nous met des moyens, nous allons essayer de ramener ces enfants un peu distants de la ville et du marché, là où c'est un lieu d'identification et aussi un lieu de leur lobby. Parce qu'ils ont des chefs de gang qui sont là et qui les manipulent, qui les font mendier et qui gagnent cet argent. Donc, il faut séparer les grands enfants de 5 à 10 ans et ceux de 14 ans à 18 ans dans un autre lieu. Parce qu'il ne faut pas rassembler les adultes et les enfants. Parfois, ils sont abusés. Donc, il y a trop de risques de mélanger les grands et les petits. Donc nous voulons prendre ceux qui ont 3 ans ou 5 ans jusqu'à 10 ans. Et ceux qui ont 11 ans, 12 ans, jusqu'à 14 ans, 18 ans, à part.
12: En dehors du centre de réinsertion de Kundul, existe-t-il encore un centre ici au niveau de N'Djamena?
13: Oui, les autres centres, c'est des centres privés. Nous avons SOS Village, qui est un grand centre. Il prend tous les enfants et est pris en charge par des partenaires. C'est une organisation bien développée. Dans d'autres pays d'Afrique aussi, il y en a. Nous avons l'orphelinat Bethanie, nous avons des centres d'accueil. Souvent, qui viennent, on travaille avec eux, avec les chefs. Mais souvent, ces centres-là, certains sont dans le formel parce qu'ils n'ont pas des textes bien développés pour dire que ce centre doit fonctionner, mais ils font avec. Et tout ça, nous voulons les normaliser et faire une base de données de ces centres et leur doter de moyens pour qu'ils prennent en charge certains enfants qui sont abandonnés. Nous avons un autre cas des enfants depuis mon arrivée, c'était en 2023, puis juillet 2023, mais j'ai plus de 30 cas des enfants abandonnés de nourrissons. À l'époque, les mamans des enfants, c'est des filles mères, parfois c'est des grandes mamans qui font des erreurs et qu'elles tombent enceintes. Au fil du temps, quand ils ont vu qu'il y a des centres d'accueil qui accueillent les enfants, donc, les enfants sont souvent ramenés au niveau du commissariat. Après le commissariat, ils vont séjourner à l'hôpital Kachin ou bien à l'hôpital mère-enfant. Nous avons des assistants sociaux qui sont affectés là-bas, qui vont prendre soin de ces enfants et jusqu'à ce que 2-3 jours sous observation des médecins. Et après ça, nous avons des familles demandeurs des enfants qui sont là. Certaines familles qui n'ont jamais eu d'enfants. Donc, ils font des demandes, des correspondances à ma direction sous le nom de la ministre. Et la ministre envoie dans ma direction et je les classe en cas de nécessité. Quand on trouve un enfant, on appelle la famille. On fait d'abord une enquête sociale. Est-ce que la famille, c'est bien un couple qui est marié officiellement? Et est-ce qu'ils ont les moyens pour éduquer cet enfant? Donc, une enquête sociale sera sur place sur le demandeur d'adoption. Et après 2-3 jours, on affecte l'enfant jusqu'à 3 mois. Parce que dans les textes, c'est dit qu'après 3 mois, si la maman se prononce qu'elle veut son enfant, on lui rend ça. Mais après 3 mois, elle n'a plus accès. L'enfant, comment on amène chez le juge pour l'enfant. Et la personne qui a adopté l'enfant doit prendre un avocat. Et devant le juge, on donne officiellement l'enfant et lui donne un acte de naissance après 3 mois. Donc, c'est très fréquent. On avait plus de 30. Bon, c'est depuis la saison pluvieuse, 3 mois qui a passé, mais au début de janvier, février, par jour, on trouve 3-4 enfants abandonnés. Tous, la plupart, on les a mis dans les familles d'accueil. Et les partenaires aussi nous jugent qu'ils ne veulent pas qu'on caserne l'enfant. Parce que l'enfant, qu'on les met dans un centre pendant plus de 6 mois, 7 mois sans le ramener à sa famille ou donner à une famille d'accueil, c'est un problème. Donc, on est obligé d'accepter ce qu'ils ont dit, parce que l'enfant qui va rester au niveau du centre pendant très longtemps, ça pose problème, parce qu'il risque d'oublier même sa famille. Et l'affection maternelle pose problème.
2: Madame la directrice, avez-vous l'idée du centre dénommé Dakuna?
13: Oui, je le connais bien. On travaille souvent ensemble ici avec eux. Bon, il fait beaucoup des activités, surtout pour les adultes. Nous, on aimait bien. Les gens le prenaient mal que c'est des danses. Non, c'est ces danses-là, c'est la chorégraphie. Et c'est un centre qui est bien développé. Même la ministre a plaidé pour eux, pour qu'il y ait un espace pour la construction. Et ça a été adopté au niveau du ministère des Infrastructures. On est en train de suivre le dossier ensemble. Et nous demandons aux Tchadiens de créer des centres qui pouvaient quand même aider ces enfants. Mais il faut que ça soit dans les normes, il faut que ça soit formel. Ouais. Ce que les gens ne savent pas, la rue n'a jamais enfanté. Ce sont nos enfants qui sont dans la rue, parce que c'est les conditions sociales. La vulnérabilité, c'est la pauvreté. On sait, mais souvent, quand on voyait certains enfants, la famille a des moyens, mais c'est l'éducation qui manque. Parce que quand l'enfant, ses parents ont les moyens, l'enfant rate l'éducation. Et ça, il faut quand même des mesures d'accompagnement. Il faut que l'enfant ait une affection, une meilleure école, une meilleure éducation, un meilleur suivi pour que l'enfant réussisse. Et les enfants d'aujourd'hui, on dit on ne les chicote pas. Je comprends, parce que les partenaires dans la loi de l'UNICEF ont dit qu'on ne chicote pas l'enfant, on ne fait pas ceci. Mais nous, à l'époque, quand on nous a chicotés, on a appris des bonnes manières. Même quand j'étais au CM2, je ne savais pas comment faire la division. Mon maître, jusqu'aujourd'hui, j'ai des cicatrices et ça m'a fait du bien de connaître la division. Donc, c'est qu'aujourd'hui, le maître, l'enseignant, ne peut pas chicoter l'enfant. Et à l'époque, nos enfants n'ont pas eu cette habitude. Et tout ça, là, nous voulons dire aux parents à la maison, de dire à l'enfant que l'enseignant, c'est son deuxième éducateur, c'est le deuxième parent. Il ne faut pas apprendre la violence aux enfants. Donc, j'aimerais bien que lancer un appel à tous les parents qui ont les enfants dans les rues de les récupérer. Hier, notre ministre a fait quand même réunification. Elle a pris quelques enfants de la rue qu'elle a ramenés dans la famille. Et pour ramener l'enfant dans la famille, si la maman n'a pas les moyens, il faut un kit d'accompagnement. Au moins pour 1 mois, 2 mois, 3 mois. Et après, si la maman a un capital, elle peut faire les agères, même si elle vendait les patates. L'accompagnement est très important pour les mamans qui ont les enfants dans la rue pour la réunification. La politique nationale de la protection de l'enfant protège tous les enfants sans exception. C'est écrit dans les textes. Tout enfant a droit à une éducation, à la santé, à l'épanouissement, à tout comme l'enfant qui est avec sa famille. Nous avons beaucoup de textes, nous avons beaucoup d'initiatives, que ce soit initiative présidentielle, que ce soit initiative du chef de l'État, chef du gouvernement, premier ministre. Mais il y a une chose, parce que quand on a une action, un engagement, il faut un accompagnement. Et l'accompagnement, on ne peut pas mettre l'eau sur le feu pour dire qu'on va préparer un thé. L'eau va bouillir toute la journée, mais il n'y aura pas un thé tant qu'il n'y a pas le thé et le sucre. Donc, pour faire des activités, pour réaliser, que ce soit à court terme, à moyen terme ou long terme, il faut des moyens. Aujourd'hui, nous sommes accompagnés vraiment par les partenaires tels que l'UNICEF. Mais où est l'apport de l'État? Il faut que l'État s'engage à s'assumer la politique sociale, l'autonomisation de la femme, la protection de l'enfant, nos jeunes qui ont besoin de formation professionnelle. Quand un jeune qui erre dans la rue, il se dope toute la journée. Mais on peut les désintoxiquer. Nul n'est parfait. Il y a des solutions. Mais ces solutions ont besoin d'accompagnement, de mesures d'accompagnement qui sont les moyens financiers, techniques et même physiques. Il faut des intellectuels, il faut des professionnels. Chaque chose a un professionnalisme. Donc, s'il y a quelque chose qui concerne les enfants de la rue, l'autonomisation de la femme, il y a des professionnels qui sont là. Donc, ici, souvent, nous, au Tchad, quand il y a un travail à faire, on fait des comités. Dans ces comités-là, parce qu'il y a l'argent, il faut associer toujours les techniciens. C'est les techniciens qui font le travail, c'est nous qui vivons la situation. Ce ne sont pas les autres membres du gouvernement, les ministères sectoriels, les partenaires, les associations de la société civile. Il faut associer tout le monde, mais les gens qui sont rattachés directement à ces vulnérables.
2: Avez-vous déjà eu de plaintes venant de ces enfants par rapport à leur situation?
13: Non, ça n'a jamais été parce qu'ils ignorent qu'ils ont des droits et des devoirs. Tout le souvenir de cela, 6 mois, on a travaillé avec quelques enfants de la rue. On les a rassemblés, ils sont au niveau du centre. Et jusque-là, on voulait les rapatrier au niveau du centre de Kundu. Mais ils ne savent pas qu'ils ont des droits et des devoirs sur l'État et sur les parents et surtout nous, les parents. Donc, ils sont portés à la merci de Dieu. Ils sont dehors, leur maison c'est dehors, à manger c'est dehors, boire dehors, c'est distraire c'est dehors. Donc tout leur temps, c'est soit aller travailler, porter des choses au marché ou bien soit rester pour se doper. C'est la jeunesse tchadienne qui est en train de perdre et ce sont des futurs cadres. Donc ni au-dessus de la loi, on pouvait les réinsérer, les désintoxiquer et leur faire apprendre des formations professionnelles telles que la tôlerie, la mécanique, aujourd'hui la couture, la menuiserie, bois ou métallique. Donc aujourd'hui quand tu es mécanicien, tu as beaucoup d'argent. Surtout pour nos jeunes qui n'ont jamais étudié et qui bricolent dans l'informatique. C'est déjà un job quand un enfant il passe tout cela du nez au marché, soit télécharger des sons, des panneaux, des portables, des tablettes, tout ça. Tout ça s'apprend dans la vie. Mais la réinsertion demande un prix fort. Il faut l'implication de la société civile, l'État, les partenaires, tout le monde pour qu'on accomplisse cette mission. Que nos enfants sortent de la rue et la rue n'a jamais enfanté.
2: La rue n'a jamais enfanté. Madame la directrice, avez-vous un message à l'endroit de parents ainsi que les enfants qui vous écoutent?
13: Vraiment, je suis navrée parce que je suis une traverse seule et ça me touche au cœur. Quand je vois les enfants dans la rue, des jeunes qui sont abusés par les adultes dans les travaux domestiques, pour des enfants qui n'ont atteint même pas 18 ans, 14 ans, 16 ans, qui sont violés, bastonnés, parfois ils sont violés de leurs droits, de leur salaire, c'est vraiment misérable. Ça, c'est la responsabilité de l'État. C'est vrai, certes, on avait les partenaires qui nous accompagnent, mais il faut au moins dans ton portefeuille, un 500 pour que tu aies les millions. Mais quand tu n'as pas mis 500 francs dans le portefeuille, les partenaires ne vont pas tomber du ciel. Où sont nos efforts? Où est l'effort de l'État? Il faut que l'État s'assigne. Quand on fait un travail, par exemple, pour l'éradication de la mendicité, c'est une initiative qui a été prise par les chefs de l'État, mais ça fait une année qu'ils ont fait que 2 ou 3 réunions. Mais quand on prend un engagement, il faut s'assigner. Il faut qu'il y ait un résultat à court terme, moyen terme et long terme. Et toute initiative vient de l'État, ça n'a pas un suivi. Quand on fait un travail, il faut évaluer la personne. Il faut un suivi. Mais au Tchad, il n'y a pas de suivi évaluation. On est à la merci de Dieu. Et là, ce n'est pas bon. Il faut un suivi. Chaque activité, chaque action, il faut un suivi pour savoir où nous sommes, où sont ces enfants. Est-ce qu'il y a un résultat positif? Est-ce qu'il y a un impact sur la population? Est-ce qu'il y a des conséquences? Mais quand on fait un travail, on laisse comme ça bâcler. Ça, on va revenir à zéro encore. Et il faut impliquer toujours les techniciens. Quand on veut travailler avec les travailleurs sociaux, associer les travailleurs sociaux. Il y a des chefs de service, il y a des agents qui ont des talents, qui ont des compétences qui sont là. C'est un peu compliqué. Et il faut qu'on s'assume.
2: Je vous remercie, Madame la directrice.
1: Mesdames, Messieurs, c'est tout pour cette émission consacrée aux enfants et jeunes désœuvrés et démunis. Nous disons grand merci aux fondateurs du Centre d'accueil et réinsertion des enfants et jeunes démunis, Alevanda Vogo Jude, par ailleurs directeur artistique de l'association culturelle Tchado Istar et la directrice générale de la protection de l'enfant et de la promotion de la famille Zainaba Tidjani Ali. Était à la réalisation Abdoulaye Toche, prise de son Abdelrahim Abdoulaye Ousmane et Moussa Faxala. Au micro, Yana Madi Céline.
0: C'était Enfants de rue, citoyens des demeures.

0: Fidèles auditeurs et auditrices de la radio diffusion nationale tchadienne, bonjour et bienvenue sur ce magazine. Nous recevons ce matin pour vous le chef de la délégation du comité international de la Croix-Rouge au Tchad, M. Thierry Ribaud, qui va nous expliquer davantage les activités de cette organisation, leur intervention sur le terrain, la protection des individus, bref, la mission et les objectifs fixés. Bonjour.
1: Bonjour.
0: Au micro pour la présentation, Jim Tambe Madjim Roger. Monsieur Thierry Ribaud, une fois de plus, bonjour et merci d'avoir accepté notre invitation.
1: Merci beaucoup et bonjour à toutes les auditrices et auditeurs et un grand merci pour cette opportunité.
2: Dès l'entame de ce magazine, dites-nous de manière exhaustive ce que c'est que le CICR, votre organisation.
1: Alors, le Comité international de la Croix-Rouge, ou CICR en sigle, c'est une organisation humanitaire basée à Genève qui a été établie au milieu du 19e siècle sur un champ de bataille.
2: Mais il y a cette dualité qui la caractérise, l'humanitaire et le caritatif. Ma compréhension est-elle exacte?
1: À l'origine, c'était pour porter secours aux militaires blessés sur le champ de bataille. Depuis lors, le CICR s'est beaucoup développé. Aujourd'hui, le CICR a des représentations dans environ 90 pays, dont 21 représentations en Afrique. Le CICR est à l'origine aussi du mouvement international de la Croix-Rouge et du Croissant-Rouge. C'est le plus grand réseau d'organisations humanitaires au monde, en fait, qui comprend, outre le CICR, qui comprend les Croix-Rouges nationales, telles que la Croix-Rouge du Tchad, les Croissants Rouges nationaux, qui sont l'équivalent des Croix-Rouges dans certains États. Au total, il y a environ 190 Croix-Rouges ou sociétés nationales de la Croix-Rouge ou du Croissant Rouge dans le monde, dont la Croix-Rouge du Tchad. Le secrétariat de l'ensemble de ces Croix-Rouges et Croissants Rouges nationales, qui s'appelle la Fédération internationale l'entier, fait ce qu'on appelle le mouvement international de la Croix-Rouge et des Croissants Rouges. Donc le CICR est un élément de ce réseau.
0: Alors, quelle est la mission du CICR sur le terrain?
1: La mission du CICR, ou son mandat, tire son origine dans le droit international humanitaire, les fameuses conventions de Genève en particulier, ainsi que les statuts du mouvement international de la Croix-Rouge et du Croissant-Rouge. Si je le résumais d'une façon non juridique, la mission du CICR, c'est de restaurer et de maintenir la dignité des personnes qui sont prises dans les conflits. Mais c'est une définition, encore une fois, qui n'est pas juridique du tout. Il faut savoir que le nombre de conflits, tel que le CICR l'observe, est en augmentation ces dernières années. Et on le voit malheureusement dans la région avec des conflits de très très grande importance comme le conflit dans le Soudan voisin ou en RDC exactement au Sud-Soudan, etc. Malheureusement, l'Afrique n'est pas épargnée par les conflits. Donc aujourd'hui, on estime qu'il y a environ 130 conflits qui se déroulent en ce moment même quelque part dans le monde. Donc je dirais que la mission, si on va plus en avant, la mission du CICR contient trois volets. Le premier, c'est une action sur le terrain, et j'y reviendrai. Le deuxième volet, c'est le développement et la promotion du droit international humanitaire, qu'on appelait autrefois le droit de la guerre. C'est le droit qui s'applique dans les situations de conflit et qui vise à protéger les personnes qui ne prennent plus part ou pas part au conflit. Et le troisième axe, c'est la diplomatie humanitaire. Et il faut voir ces trois axes, donc l'action sur le terrain, le développement et la promotion du droit international humanitaire et la diplomatie humanitaire, comme étant intrinsèquement liés et se soutenant l'un l'autre. Si on revient en deux mots sur l'action sur le terrain, il y a deux axes aussi là principaux. L'un, c'est ce qu'on va appeler la protection. Qu'est-ce que c'est? C'est en fait de promouvoir le fait que les droits des personnes dans les conflits armés, que ce soit les civils, que ce soit des soldats arrêtés, que ce soit des soldats blessés, n'est-ce pas, que les droits des personnes soient respectés. Alors évidemment, l'obligation de faire respecter le droit n'incombe pas au CICR, mais n'incombe aux parties dans les conflits, aux États ou aux groupes armés non étatiques. Mais le CICR, son travail, c'est de promouvoir cette protection et d'engager un dialogue avec l'entier des parties, si possible, dans un conflit, pour s'assurer au mieux que les personnes soient protégées. Le deuxième volet, ce sera ce qu'on appelle l'assistance. Ce n'est pas forcément un mot que j'aime beaucoup, parce que je pense que c'est plutôt assurer que les personnes dans les conflits aient accès aux biens et aux services essentiels.
2: Pourquoi? Expliquez-vous davantage pour qu'on saisisse la quintessence.
1: Évidemment, en situation de conflit, l'accès à ces biens et à ces services est très souvent restreint, que ce soit parce que les zones de conflit empêchent les gens d'accéder, disons, à un centre de santé ou à un puits ou à d'autres services, ou parce que cultiver les champs devient impossible du fait des conflits. Et donc, on voit que les conflits ont un effet majeur sur l'accès à ces biens et services essentiels pour les populations. Donc, le CICR peut, dans certains cas, apporter une assistance multiforme, et que je me réjouis de décrire ensuite pour ce qu'on fait au Tchad, peut apporter une assistance à ces populations. Mais ce sera toujours en lien aussi avec un dialogue avec les autorités compétentes sur les questions de protection, puisque dans une situation de conflit, les populations, si le droit international humanitaire est respecté, devraient avoir accès aux biens essentiels et aux services essentiels. Et donc, si ce n'est pas le cas, on doit aussi engager une conversation avec les parties au conflit pour essayer de prendre des mesures correctrices. Voilà. En quelques mots, c'est la mission du CICR et on pourra revenir plus en détail pour voir comment elle se décline.
0: Monsieur Rubio, parlez-nous de vos principes fondamentaux et du rôle que joue le CICR en situation de conflit ou de guerre.
1: Et c'est une question intéressante, la question des principes fondamentaux. Ce sont des principes qui s'appliquent à l'entier du mouvement Croix-Rouge et Croissant-Rouge. Et intéressamment, ils ont été repris par beaucoup d'organisations humanitaires. Je vais principalement parler de trois principes qui sont essentiels à notre action. Le premier, c'est le principe d'impartialité. L'impartialité veut que l'assistance humanitaire ou le regard humanitaire se porte uniquement en fonction des besoins et non pas en fonction d'autres critères, des critères politiques, des critères religieux, des critères d'appartenance ethnique ou je ne sais quoi. L'impartialité, c'est cela, c'est quels sont les besoins et assistons ou aidons ou faisons la protection des personnes en fonction de ces besoins. Le deuxième, c'est la neutralité. Et la neutralité, qu'est-ce que ça signifie pour le CICR? La neutralité, ça signifie ne pas prendre parti dans un conflit, ne pas porter de jugement sur la nature, par exemple, des parties qui se combattent. C'est de nous assurer que dans toute notre action, nous ne favorisons pas une partie ou l'autre. Le troisième principe essentiel, le principe d'indépendance. Indépendance, ça veut dire qu'il revient au CICR comme organisation, comme on le disait en introduction, neutre et indépendante. Il revient au CICR de déterminer les contours de son action, les contours de son dialogue avec les autorités et de ne pas se laisser guider par d'autres intérêts, que ce soit les bailleurs de fonds ou que ce soit des politiques, que sais-je. Donc le CICR est très jaloux de son indépendance. Indépendant ne veut pas dire ne pas coordonner avec les autres acteurs. Évidemment pas. On coordonne, mais on reste indépendant. Et donc ces trois principes, l'impartialité, la neutralité et l'indépendance, sont essentiels pour permettre au CICR d'opérer sur des théâtres qui sont des théâtres de tensions extrêmes. On parle de conflits, donc on parle de tensions politiques poussées à leur extrême. Et on sait que dans ces situations-là, les opinions sont très polarisées et donne peu de place, finalement, à l'humanitaire et à l'altruisme aussi. Et donc, c'est le respect de ces principes, impartialité, neutralité, indépendance, sont le garant pour le CICR d'un accès à ces populations qui sont dans le besoin de protection ou d'assistance, où qu'elles se trouvent. Attends, évidemment, dans la réalité, les choses sont beaucoup plus compliquées que comme je vous l'ai décrit. Mais voilà, l'idée vraiment de ces principes, c'est de garantir l'acceptation du CICR par toutes les parties dans un conflit. Il faut savoir que l'aide humanitaire, contrairement peut-être à l'idée qu'on peut s'en faire, l'aide humanitaire ou l'action humanitaire n'est pas forcément la bienvenue dans tous les contextes. Il y a souvent des acteurs qui, pour une raison ou pour une autre, pensent que l'action humanitaire est un facteur plutôt dérangeant dans leur politique, etc. Et donc on ne doit pas avoir la naïveté de penser que l'action humanitaire est quelque chose d'accepté et quelque chose qui se déroule de façon aisée. Et donc le respect de ces composantes, de ces principes que j'ai énoncés, est dans ce sens-là absolument critique pour assurer en tout cas une base très solide pour l'acceptation du CICR.
0: Nous savons que le CICR est présent au Tchad depuis 1978 et intervient dans plusieurs domaines. Concrètement, quels sont vos domaines d'intervention, M. Ribot?
1: Effectivement, le CICR a une longue présence au Tchad, vous l'avez souligné, depuis 1978, sans interruption. Le CICR a accompagné en quelque sorte l'histoire du Tchad, avec une présence très marquée pendant certaines périodes, peut-être plus réduite pendant d'autres. Et moi-même, j'ai eu, la chance, en quelque sorte, de déjà travailler au Tchad il y a une vingtaine d'années. Et donc c'est mon deuxième passage au Tchad et je m'en réjouis. Aujourd'hui, la présence du CICR au Tchad, géographiquement d'abord, se situe, je dirais, dans trois régions. L'une, c'est la région du lac Tchad. L'autre, c'est la région de l'Est, je vais revenir dans le détail. Et puis, la troisième, elle est peut-être un peu plus diffuse, mais vous savez que le CICR travaille dans les maisons d'arrêt. Et donc, on travaille dans quelques maisons d'arrêt. Ça situe aussi un pôle géographique, je dirais. Maintenant, la nature des situations que l'on observe à la fois sur le lac Tchad ou dans la région du lac Tchad et dans l'Est est évidemment très différente. Et en conséquence, l'action du CICR est également différente. On ne fait pas la même chose dans la région du lac Tchad que ce qu'on fait dans la région de l'Est. Les besoins sont différents, évidemment. Voilà. Si on regarde d'abord le lac Tchad, qui est souvent une région oubliée aujourd'hui, on parle beaucoup, et à juste titre, on parle beaucoup de l'Est du Tchad, qui est très sollicité par la présence de 1 400 000 réfugiés et retournés. Mais il ne faut pas oublier le lac Tchad. Le lac Tchad qui fait face depuis des années à des conflits, voilà, qui justement, comme on le disait tout à l'heure, qui ont un impact majeur pour les populations sur l'accès à ces biens et services essentiels. C'est très compliqué pour certaines populations de continuer à vivre normalement, à pêcher normalement, à faire l'agriculture normalement, à avoir accès à tous ces services. Donc, dans ce cadre-là, le CICR a développé, à travers son bureau régional de Bagassola, a développé depuis quelques années, depuis 2016, une action qui aujourd'hui est principalement axée autour de ce qu'on va appeler la sécurité économique. Et là aussi, c'est multiforme. Et c'est très intéressant. On s'engage dans une approche de résilience. Faire en sorte que les populations qui se sont déplacées ou qui sont mises sous pression par le conflit, faire en sorte que ces populations puissent se prendre en charge elles-mêmes et continuer d'elles-mêmes et bâtir sur des projets. Je vous citerai quelques exemples. On travaille par exemple avec des éleveurs. On travaille dans ce domaine-là avec le ministère de l'élevage et la Croix-Rouge du Tchad. On contribue à des campagnes de vaccination des petits et des grands ruminants. Voilà. Et pourquoi c'est le CICR qui le fait ? C'est le CICR parce qu'on essaie de le faire dans des régions qui sont difficilement accessibles. Là où il y a peut-être moins d'autres organisations qui vont travailler. Donc l'an dernier, on a contribué à la vaccination d'environ 190 000 grands ruminants. Ça fait beaucoup de grands ruminants et environ 385 000 petits ruminants. Donc tout ça en collaboration avec le ministère d'élevage, la Croix-Rouge du Tchad et les autorités locales et évidemment aussi les communautés locales. Ça c'est un exemple, ça renforce la résilience dans le sens que ce bétail vacciné est protégé contre les maladies. Le capital en fait reste dans les mains des éleveurs. On travaille aussi dans la région du lac, on travaille à la promotion d'une filière de semences pour favoriser aussi la production locale de différentes semences, qui ensuite bénéficient aux communautés hautes. On a des projets également de soutien à la nutrition. C'est très intéressant. À travers un engagement assez sur le long terme, avec les femmes principalement, on le sait, les femmes sont des vecteurs de changement. Des femmes qu'on appelle les mamans lumières. J'adore ce mot, c'est très très beau, les mamans lumières, n'est-ce pas ? Des mamans qui apportent la lumière. On travaille avec elles pour modifier les habitudes de nutrition. Donc avec un peu de formation, avec un peu d'assistance, on voit le résultat que là où ce projet s'est développé dans les différentes communautés, on voit les habitudes de nutrition se changer, évoluer positivement et les questions de malnutrition s'améliorer. C'est le genre de projet qu'on a fait dans le lac Tchad, il y en a bien d'autres. On a aussi fait des points d'eau à la fois pour le bétail et pour les communautés avoisinantes. On a travaillé aussi sur des espaces maraîchers pour aider les communautés à faire face aux aléas dus au conflit. Donc sur le lac Tchad, vraiment ce qu'on doit retenir, c'est ces activités de résilience pour aider les communautés qu'elles puissent s'approprier ces projets. Dans l'Est du Tchad, comme on le disait, la situation est totalement différente. Le CICR a travaillé dans l'Est du Tchad il y a une vingtaine d'années. On avait déjà un bureau à Béché qu'on a ensuite fermé. On a rouvert un bureau à Béché et à Adré. Et qu'est-ce que nous faisons dans l'Est du Tchad ? Il faut se référer aussi au mandat du CICR et au mandat respectif aussi d'autres organisations. Donc, sur l'Est du Tchad, la présence opérationnelle du CICR est principalement axée sur trois axes. Le premier, je dirais que c'est une réponse d'urgence dans le domaine de l'accès à l'eau et à l'hygiène pour les réfugiés lors de leur arrivée, aussi avec des distributions sur certains points d'arrivée, notamment au Récassoni et Tiné, à Adré, on a aussi fait, de petits matériels d'urgence pour ces réfugiés qui arrivent de façon très démunie. C'est une aide qui va les accompagner en attendant d'être intégrés dans des camps de réfugiés, voilà, et de recevoir une assistance plus structurée. Nous avons aussi fait de nombreux forages, que ce soit de nouveau au Récassoni, Tiné, Koulbous, Birak ou Adré, pour aider les réfugiés réfugiés qui sont dans ces zones de transit avoir accès à l'eau. C'est accompagné de latrines pour diminuer les effets, notamment de la défécation à l'air libre, donc pour diminuer les effets ou pour avoir un impact positif sur la santé publique. Ce qui est important à voir, c'est qu'évidemment, ces forages et ces latrines vont rester. Et donc, c'est aussi ouvert, évidemment, à la population hôte. Et donc, on espère que l'impact de ces forages est aussi positif pour les populations hôtes qui payent un très, très lourd tribut à la présence des réfugiés et des retournés. Dans le domaine d'urgence, on a aussi un projet en ville d'Adré qui consiste à réhabiliter une partie du réseau d'eau. Et là, on a déjà finalisé une grosse phase qui était les quatre gros forages et réservoirs qui sont finalisés. Et là, c'est vraiment quelque chose qui va aider la population de Adré, qui a été multipliée par X, à avoir un accès renforcé, je dirais, à de l'eau. Donc, c'est le premier pilier, je dirais, la réponse d'urgence. Le deuxième pilier est très typique du CICR. C'est dans le domaine de la protection dont on parlait tout à l'heure. Et là aussi, c'est multiforme. On voit que les réfugiés qui s'enfuient du Soudan souvent perdent le contact avec leurs membres de famille et se retrouvent dans des camps de réfugiés ou dans les centres de transit. Et c'est exactement ça. Et c'est un stress énorme pour ces familles. Et si on s'imagine nous trouver nous-mêmes dans un camp de réfugiés sans savoir où est notre enfant, où est notre épouse, où est notre père, évidemment, on ressent ce stress. Donc ce que fait le CICR en collaboration avec la Croix-Rouge du Tchad, c'est qu'on essaie de faciliter le rétablissement de ces contacts entre les membres de famille. Et il y a des moyens très simples. C'est tout d'abord de mettre à disposition des réfugiés des appels téléphoniques. Ça a l'air très simple, c'est très efficace. L'an passé, on a facilité plus d'un demi-million d'appels téléphoniques entre des réfugiés qui sont dans les camps et puis des membres de famille qui peuvent être au Soudan, mais qui peuvent être ailleurs, qui peuvent être en Égypte ou au Soudan ou en Europe ou ailleurs. La moitié de ces appels, plus de 500 000 appels, ont été des appels à succès, c'est-à-dire que quelqu'un a appelé et a trouvé son correspondant. Donc ça, ça rassure, n'est-ce pas? On sait où est notre cousin, notre proche. Malheureusement, comme vous le disiez, il reste quand même beaucoup de personnes pour lesquelles le contact n'est pas rétabli. Et donc là, c'est toute la question des personnes disparues, quelque chose qui s'inscrit dans beaucoup sur le long terme. Donc, on a fait un premier, je dirais, recensement des familles qui ont des personnes disparues, on a plusieurs milliers, évidemment. Et dans ce cadre-là, on essaye d'offrir un soutien à ces familles de disparus. Parce que la disparition, c'est quelque chose, la disparition dans le long terme, c'est quelque chose qui a un impact, je dirais, multiple sur la vie des familles de disparus. Une épouse dont le mari a disparu se trouve seule, se trouve certainement en besoin de protection, n'a peut-être plus les moyens de subvenir à ses besoins, est dans l'inquiétude. Est-ce que mon mari est mort ou est-ce qu'il est prisonnier? Ou est-ce qu'il est blessé? Ou est-ce qu'il est quelque part dans un autre camp? Je ne sais pas. Ces familles vivent dans un stress énorme. On essaie d'accompagner ces familles, y compris avec un soutien dans le domaine psychosocial. Et donc, d'essayer d'alléger la souffrance psychologique de ces familles. Ça s'accompagne aussi, si nécessaire, avec des petits projets générateurs de revenus, si c'est nécessaire. On regarde aussi la question, vous l'avez mentionné tout à l'heure, la question des enfants qui se trouvent sans famille. Évidemment, ça arrive souvent dans la fuite, dans les conflits, les parents partent d'un côté, l'enfant part de l'autre et tout à coup se retrouve au Tchad sans proche. Et donc se retrouve extrêmement vulnérable. Extrêmement vulnérable à tous les abus, évidemment. Et donc, il s'agit d'essayer de les protéger, ces enfants. Il y a beaucoup d'autres organisations aussi qui travaillent dans ce domaine-là. Et nous, on se focalise vraiment sur les enfants qui se trouvent ici au Tchad, dans les camps de réfugiés ou les centres de transit, qui n'ont pas du tout de membres de famille avec aucun membre de famille. Donc, on les accompagne également aussi avec un regard de protection. Donc, on essaie de faire le suivi pour voir comment vont ces enfants. Et avec un soutien également dans le domaine de la santé mentale. Parce que ce sont aussi des enfants qui souffrent absolument. Le troisième volet dans lequel on travaille dans l'est du Tchad, là aussi c'est très spécifique, c'est lié à l'afflux de blessés du Soudan. Dans le cas du conflit au Soudan, certaines personnes blessées vont venir chercher des soins sur le territoire tchadien. Et évidemment, c'est une charge additionnelle pour les structures de santé dans l'est du Tchad. Alors, c'est une charge en termes de matériel, évidemment, mais les blessés de guerre requièrent aussi des soins extrêmement particuliers, une approche extrêmement particulière. Donc, dans ce cadre-là, en fin de l'année dernière, nous avons fait une formation au bénéfice dans l'est du Tchad d'une dizaine de centres de santé, de structures de santé, pour renforcer les compétences du personnel en termes de soins d'urgence pour des blessés de guerre. C'est très, très spécifique. Ça permet d'accroître les chances de stabilisation des blessés et donc les chances de survie des blessés. Donc c'est une formation de pointe, certifiante d'ailleurs, qui a été accompagnée par des distributions de matériel et de petits équipements. Pour ce cadre-là, il faut se rappeler qu'entre 2023 et 2024, le CICR a aussi travaillé dans l'hôpital universitaire d'Abéché. On avait une équipe chirurgicale et en travaillant avec les autorités sanitaires de l'hôpital, nous avons renforcé aussi les structures. J'aimerais parler aussi un peu peut-être de ce qu'on fait dans les lieux de détention. Le CICR a évidemment une histoire, je dirais, de visite des personnes détenues au Tchad et ailleurs. On visite des lieux de détention dans environ une centaine de pays à travers le monde. On visite les personnes détenues, non pas pour leur apporter un soutien juridique, non pas pour porter un regard sur les raisons pour lesquelles les personnes sont détenues. Ça, ce n'est pas du tout dans le mandat du CICR. Notre regard, c'est uniquement sur les conditions dans lesquelles les détenus vivent. Quelles sont les conditions? Quels sont les traitements qui est donné aux détenus? Psychologique, moral, matériel, est-ce qu'ils ont accès aux biens essentiels? Le travail dans les lieux de détention requiert une approche très particulière et le CICR a développé cette approche qui est probablement très, très propre. Nous travaillons évidemment avec, ici au Tchad, avec le ministère de la Justice qui nous permet de visiter des maisons d'arrêt, notamment celle de Klessoum. Nous avons visité longtemps aussi Moussoro. Nous sommes la seule organisation à visiter la maison d'arrêt de Korotoro également. L'approche qu'a le CICR, étant donné la sensibilité des questions liées autour de la détention, évidemment, et que le CICR va visiter les personnes détenues, va visiter les infrastructures de façon très régulière. L'an passé, nous avons fait environ 14 visites dans ces lieux de détention et va faire remonter auprès des autorités ces recommandations et ces observations. Mais on va le faire de façon discrète. Donc, si vous allez sur le site web du CICR, vous n'allez rien trouver des informations relatives à nos observations. Ça, on les garde strictement dans le cas du Tchad pour le ministère de la Justice. En même temps qu'on fait ce travail et qui aide parfois les autorités à prendre conscience de certaines dynamiques, n'est-ce pas, dans ces lieux de détention. On a aussi, pendant plusieurs années, aidé les autorités dans le domaine nutritionnel jusqu'à la fin de l'année dernière. Et on continue à les aider encore cette année dans le domaine de l'accès aux soins de santé avec un soutien matériel. Mais nous facilitons aussi le contact entre les détenus et leurs membres de famille. Parce qu'évidemment, si vous êtes détenu à Korotoro, c'est impossible pour vous de communiquer avec votre famille qui est au lac ou dans le sud ou je ne sais où. Et donc, on donne la possibilité, lors de nos visites, à ces détenus d'écrire une lettre que le CICR va aller apporter à la famille et la famille est susceptible d'envoyer une réponse. Et là aussi, c'est un grand soulagement pour les familles de savoir que son proche est en vie, se trouve dans tel lieu de détention et va correspondre. Ça, ce sont les actions, je dirais, les plus visibles et peut-être les plus connus du CICR. Nous faisons encore tout ce qui a trait à la promotion du droit international humanitaire. Donc ce fameux droit qu'on appelle le droit de la guerre, le droit qui s'applique dans les situations de conflits armés et qui vise à protéger justement les personnes qui ne prennent plus part ou qui ne prennent pas part aux hostilités. Il y a une obligation pour les États signataires des conventions de Genève, c'est-à-dire tous les États au monde, y compris l'État tchadien, il y a une obligation de s'approprier ces règles du droit international humanitaire et de faire en sorte que notamment les forces armées les connaissent et les mettre en œuvre quand elles sont dans des situations de combat. Et donc, le rôle du CICR, c'est de faire la promotion de ces règles du droit international humanitaire, mais d'aider les autorités également à les faire connaître au sein de leurs forces armées. Donc, nous avons beaucoup d'engagements avec les forces armées et enfin, l'entier des forces armées de sécurité, où nous offrons des formations, que ce soit au niveau central, au GEMIA, ici, au niveau décentralisé sur le terrain, aux unités, pour aider officiers, sous-officiers à s'approprier ces règles du droit international humanitaire. Dans ce domaine, là aussi, on travaille avec les universités parce que les étudiants d'aujourd'hui sont les prochains juges, sont les prochains juges militaires peut-être, sont les prochains ministres, qui sait. Et donc, il est important que la prochaine génération soit aussi à même de saisir tous les enjeux qu'il y a autour du droit international humanitaire. J'aimerais vraiment saluer l'établissement par les autorités tchadiennes à la fin de l'année dernière de la

0: Dans une époque où le droit international humanitaire est mis à mal très souvent à travers le monde, je pense que c'est vraiment une initiative à saluer que celle de l'État tchadien d'avoir à ce moment-là établi une commission nationale sur le DIH.
1: Je vous rappelle que nous recevons ce matin sur ce plateau M. Thierry Ribaud, chef de la délégation du comité international de la Croix-Rouge au Tchad. Quelle assistance apportez-vous aux personnes déplacées et aux communautés d'accueil, M. Ribaud?
0: Pour une question aussi de mandat, l'approche du CICR s'inscrit, disons, en complémentarité avec ce que font d'autres organisations des Nations Unies. Donc le CICR ne travaille pas dans le domaine, par exemple, de l'assistance dans les camps de réfugiés, ne gère pas de camps de réfugiés. Et par rapport aux personnes réfugiées soudanaises dans l'Est, donc nous travaillons sur ces éléments que j'ai mentionnés tout à l'heure, faciliter le contact avec leurs membres de famille ou, dans les premiers jours, faciliter l'accès à l'eau, à l'hygiène, etc. Mais dans le lac Tchad, on a évidemment des populations qui sont déplacées du fait du conflit. Et ces populations bénéficient notamment des activités que je mentionnais tout à l'heure dans le domaine de la résilience, où nous les aidons peut-être à se réinstaller. Ça, une aide de nouveau qui peut être multiforme, aussi prendre la forme d'activités génératrices de revenus ou une assistance matérielle, ou aussi ce qu'on appelle le cash for work, une somme d'argent qui est donnée par le CICR pour qu'un travail communautaire se réalise, notamment très récemment des digues anti-ensablement qui ont été construites par des communautés. Et évidemment, ces communautés en voyaient le besoin, mais ça nécessite des moyens, ça nécessite du temps et non pas forcément des capacités de le faire. Et donc, avec un apport financier du CICR, sur la base, je dirais, d'un contrat avec la communauté, on vous soutient financièrement et votre contribution, c'est de construire des digues anti-ensablement. Voilà, c'est une situation qui a aidé ces populations déplacées.
1: Nous savons que le conflit au Darfour a poussé plusieurs milliers de personnes à se réfugier au Tchad. Quelle assistance le CICR apporte-t-il concrètement à ces réfugiés, M. Ribaud?
0: Oui, alors plusieurs milliers, c'est peu dire. Selon les chiffres des Nations Unies, il y a quasiment 1 400 000 personnes, beaucoup de réfugiés soudanais, beaucoup de Tchadiens qui sont rentrés du Darfour voisin. Encore une fois, l'assistance, elle est très très ciblée, l'assistance du CICR, et elle se fait en collaboration avec la Croix-Rouge du Tchad, évidemment. Et elle consiste vraiment dans ces dimensions-là, le rétablissement des liens entre les membres de famille, le suivi des familles de disparus, le soutien aux enfants accompagnés de ces enfants qui n'ont plus de famille avec eux, et cette aide d'urgence sur la frontière. À ce titre-là, nous avons nos équipes qui sont à partir de nos bureaux d'Abéché ou d'Adré, qui sont constamment sur le terrain. Nous en avons justement ces jours aussi à Tiné, pour suivre l'évolution de nos activités.
1: Qui sont vos partenaires, monsieur le chef de la délégation du CICR?
0: Alors, comme je l'indiquais, le partenaire privilégié, c'est évidemment la Croix-Rouge du Tchad. Le CICR et la Croix-Rouge du Tchad, les deux, font partie d'une grande famille qui s'appelle le Mouvement international de la Croix-Rouge et du Croissant-Rouge. Donc cette famille, encore une fois, est composée d'environ 190 entités qu'on va appeler des sociétés nationales. C'est la Croix-Rouge du Tchad, c'est le Croissant-Rouge soudanais, c'est la Croix-Rouge chinoise, c'est la Croix-Rouge suisse, voilà. C'est toutes ces sociétés Croix-Rouge ou Croissant-Rouge, il y en a environ 190 à travers le monde, qui, elles, sont de nature nationale et ont comme mandat générique, je dirais, d'être un auxiliaire des pouvoirs publics pour les questions principalement de réponse à l'urgence ou de santé publique ou dépendamment de leur statut. Donc on a la chance, ici au Tchad, d'avoir la Croix-Rouge du Tchad qui fait partie de ces... Le CICR est une entité distincte qui fait partie de ce mouvement, mais une entité distincte. Il n'y a pas de lien hiérarchique entre le CICR et la Croix-Rouge du Tchad. Ce sont des partenaires au sein d'une grande famille, je dirais. Et le CICR a ce mandat très particulier, travailler dans les situations de conflit, la promotion du droit, la protection et l'assistance des personnes. CICR et Croix-Rouge du Tchad, nous travaillons en partenariat très étroit. La Croix-Rouge du Tchad est notre partenaire privilégié. Donc très concrètement, beaucoup de nos activités se font avec des volontaires ou du personnel de la Croix-Rouge du Tchad. Je vous donne un exemple. Les campagnes de vaccination du bétail que je mentionnais tout à l'heure, elles sont accompagnées par nos équipes, elles sont accompagnées par le ministère de l'Élevage, mais elles sont aussi accompagnées par des volontaires de la Croix-Rouge du Tchad. Dans les camps de réfugiés, ces facilités qui permettent aux réfugiés de passer des appels téléphoniques ou des appels WhatsApp sont gérées par des volontaires de la Croix-Rouge du Tchad. Le CICR a monté ça, conceptualisé, voilà. Mais c'est la Croix-Rouge du Tchad, c'est ses volontaires qui le mènent, qui appartiennent à la même grande famille du mouvement Croix-Rouge, Croissant-Rouge. À noter également qu'au Tchad, on voit la présence aussi d'autres Croix-Rouges, la Croix-Rouge française, la Croix-Rouge italienne, la Croix-Rouge luxembourgeoise, aussi la Croix-Rouge

0: britanniques qui ont des programmes, alors là, de soutien à la Croix-Rouge du Tchad. Un élément important à garder en tête, ce qui est important, c'est d'avoir une Croix-Rouge du Tchad forte. Et donc, outre le partenariat opérationnel, nous avons un partenariat de développement de la Croix-Rouge du Tchad, renforcer ses structures, renforcer ses capacités pour que la Croix-Rouge du Tchad soit le plus autonome possible. Mais évidemment, le CICR ne travaille pas dans un vacuum. Nous avons des relations soutenues avec tous les ministères pertinents. Le ministère de l'élevage, le ministère de l'eau, le ministère de la santé, le ministère des affaires étrangères également, puisque le CICR a un statut diplomatique ici au Tchad depuis 1985. Donc le ministère des affaires étrangères est notre ministère de tutelle en quelque sorte, avec la primature également. Mais aussi les forces armées pour tout ce qui est de la promotion du droit international humanitaire. J'ai cité des universités aussi. Donc il y a une multitude d'entités ou de ministères avec lesquels nous collaborons. Mais nous collaborons aussi avec les autorités locales, les chefs de canton, les délégués généraux du gouvernement, mais les communautés aussi, les boulamas sur le lac Tchad, évidemment, et les communautés elles-mêmes. Donc nous avons en fait un partenariat extrêmement varié qui prend des formes plus ou moins formelles dépendamment du partenaire, mais un partenariat extrêmement varié ici au Tchad.
1: Quelles sont les difficultés que vous rencontrez dans l'exercice de vos activités sur le terrain, Monsieur Ribaud ?
0: L'activité humanitaire est une activité qui fait face à beaucoup de défis. Mais j'aimerais vraiment souligner la qualité que j'appelle souvent l'espace humanitaire que nous avons ici au Tchad. Je crois qu'il y a une très grande générosité de la part des autorités tchadiennes, à la fois, comme on le voit par exemple dans le cas de l'Est, pour accueillir des réfugiés, mais on sait qu'il y a beaucoup de réfugiés d'autres pays, il y a des réfugiés camerounais, des réfugiés du Nigeria, donc il y a une très grande générosité de la part des autorités tchadiennes, mais aussi une générosité par rapport à l'action humanitaire, où finalement le CICR reçoit un soutien très fort de la part des autorités pour pouvoir développer son action et avoir ce que le CICR appelle toujours un dialogue avec les autorités, qui est souvent un dialogue bilatéral, confidentiel, un dialogue très ouvert, très honnête, au cours duquel on peut aborder tous les sujets. On doit vraiment s'en féliciter. Bien sûr, un des défis importants pour le CICR ici au Tchad se situe dans la région du lac Tchad. Pourquoi dans la région du lac Tchad ? Eh bien parce qu'il y a des enjeux sécuritaires, évidemment. Le CICR, dans d'autres contextes, chercherait à avoir ou aurait des contacts avec toutes les parties au conflit pour avoir à la fois un dialogue sur les garanties de sécurité. Est-ce que nous pouvons travailler dans cette région? Est-ce que vous comprenez la neutralité, l'impartialité auxquelles on faisait référence tout à l'heure? Et puis, on aurait aussi un dialogue sur la protection, sur le comportement des combattants de ces groupes d'armées, etc. Dans la région du lac Tchad, ce n'est pas possible. Nous n'avons pas de dialogue, pas de possibilité d'engager ces dialogues. L'enjeu est aussi la gestion sécuritaire. Comme troisième défi, c'est le défi qui n'est pas intrinsèque au Tchad, mais c'est la question du financement. Vous savez très certainement, l'aide humanitaire fait face à une crise de financement. Ça touche l'entier du paysage humanitaire, que ce soit des agences des Nations Unies, des ONG internationales, l'innovation. Il y a aussi certainement une réallocation des fonds de la part des bailleurs de fonds traditionnels qui préfèrent voir leurs fonds aujourd'hui être utilisés plutôt dans d'autres domaines que celui de l'aide extérieure et de l'aide humanitaire. Et donc, bon, la question du financement est un défi majeur pour le monde humanitaire, pour le CICR également pour les CICR au Tchad. Et c'est vrai qu'entre 2025 et 2026, le CICR ici au Tchad a dû réduire son empreinte opérationnelle. Néanmoins, on a réussi à garder cette empreinte de façon assez significative. Et je ne penserai pas que c'est prétentieux de le dire, mais je pense pouvoir dire que le CICR, avec son partenaire de la Croix-Rouge du Tchad, a ici au Tchad une action qui est importante pour les populations qui en bénéficient en quelque sorte, que ce soit encore une fois sur le lac, dans l'Est ou dans les maisons d'arrêt. Ce n'est pas forcément une opération, une présence opérationnelle de grande envergure. Si on comparait les budgets des différentes organisations, certainement pas. C'est un impact tout à fait notable.
1: Notre entretien tire déjà à sa fin. Quel est votre message de fin à l'endroit du gouvernement, de vos partenaires, des réfugiés et du personnel du CICR?
0: Et j'aimerais vraiment remercier l'entier de nos collègues qui se trouvent soit à Bagassola, à Adré, à Abéché, à N'Djamena ou sur le terrain en ce moment, puisque nous avons tous les jours des équipes qui se trouvent sur le terrain. Vraiment les remercier pour l'engagement sans faille qui est démontré depuis des années, malgré les défis, malgré les difficultés certaines qu'on vient d'évoquer. Et je pense que c'est tout à fait remarquable. Et évidemment, sans nos collègues, rien ne se ferait. J'aimerais aussi remercier la Croix-Rouge du Tchad, comme je disais, notre partenaire principal, et dont les volontaires sont des instruments primordiaux dans la mise en œuvre de nos activités. Je pense aussi que par rapport aux autorités, comme je le soulignais, nous avons un dialogue de très grande qualité, que ce soit les autorités politiques, les autorités des forces de défense et de sécurité, les autorités religieuses également, les autorités universitaires, etc. J'aimerais les remercier et les encourager à continuer à porter ce dialogue et à faire en sorte que l'action humanitaire puisse continuer à se développer. On espère tous évidemment que l'aide humanitaire ne soit plus nécessaire un jour au Tchad, mais aujourd'hui la situation est telle qu'aujourd'hui, au moment où nous parlons, elle reste extrêmement nécessaire.
2: Monsieur Ribaud, la Radio Tchad vous remercie.
0: Écoutez, je vous remercie beaucoup. Je remercie les auditrices et auditeurs d'avoir été très patients, de nous avoir écoutés. J'espère que ces quelques minutes ont éclairé votre audience sur ce qu'est le CICR, ce que fait le CICR ici au Tchad. Merci beaucoup.
2: Merci. Mesdames, Messieurs, retenez tout simplement que nous avons reçu sur ce plateau le chef de la délégation du Comité international de la Croix-Rouge, M. Thierry Ribaud, qui a bien voulu nous expliquer les différentes activités du CICR au Tchad. Réalisation Abdoulaye Toche, prise de son Amit Djida, au micro pour la présentation Jim Tambe Majim Roger. Au revoir et à la prochaine.

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1: Mesdames et messieurs, bonjour, bonsoir et bienvenue sur les ondes de la radiodiffusion nationale tchadienne. Très, très ravi de vous savoir nombreux à l'écoute des programmes de Pulse National et dans le cadre de votre magazine Santé pour tous. Nous allons parler aujourd'hui de l'alimentation pendant la période de forte chaleur. Et nous avons dans ce studio Dr Urumpu Bamba-Jacques. Docteur, bonsoir.
2: Bonsoir. Alors, c'est Dr Urumpu Bamba-Jacques, diététicien nutritionniste, spécialiste en diététique des pathologies cardiovasculaires et métaboliques, expert en diététique psychocomportementale et en hydratation santé, PDG de l'Institut Seva Nutri.
1: Docteur, malgré votre agenda très chargé, est-ce que ça ne vous gêne pas de venir à la radio pour partager vos connaissances avec nos auditeurs?
2: C'est plutôt une joie parce que aujourd'hui, la santé même, il faudrait avoir des bonnes informations nutritionnelles, faire des bons choix et cela contribue à la santé. Aujourd'hui, en tant que diététicien nutritionniste, nous sommes également comme des éducateurs. Et en tant qu'éducateur, le meilleur moyen, le canal où on peut facilement sensibiliser, c'est à travers les médias. Et donc, c'est plutôt pour moi une joie, une opportunité d'échanger avec la population.
1: D'accord. Docteur, merci d'avoir accepté notre invitation. Et avec vous, nous allons parler de l'alimentation pendant la période de forte chaleur. Alors, c'est quoi une alimentation, docteur Urumpu?
2: Une alimentation, c'est l'action de s'alimenter, l'action d'ingérer un aliment qui doit contribuer à notre bien-être. Et l'action de s'alimenter est volontaire. Comme je l'ai dit, c'est pour qu'on parle des maladies qui sont liées à l'alimentation. Maintenant, il y a aussi la nutrition qui est une science qui s'intéresse au devenir des aliments. Et la nutrition est une action involontaire. Donc, il y a une nuance entre alimentation et nutrition. Donc ça, c'est important que les gens puissent comprendre.
1: Alors, docteur, comment faire face à une canicule grâce à une alimentation?
2: Lorsqu'on parle de canicule, c'est une période de forte chaleur pendant toute une journée, même nocturne. Voilà, et pendant cette période-là, l'alimentation joue également un rôle capital. Parce qu'en mangeant, on apporte des nutriments, mais on s'hydrate également, on apporte également de l'eau, parce qu'il y a beaucoup d'aliments qui contiennent de l'eau, et donc il va falloir s'hydrater. Mais l'alimentation peut également contribuer aussi à mieux supporter la chaleur, parce qu'il y a des aliments qui contribuent davantage à produire ce qu'on appelle les cortisol. Ce sont des hormones de la guerre. Lorsqu'on est, par exemple, irrité, fâché, cette hormone-là est sécrétée pour mieux protéger le corps. Donc, quand il fait très chaud et que, par exemple, il y a une forte consommation de la viande, vous voyez, une forte consommation de la viande, une forte consommation des aliments sucrés peuvent impacter sur la production des cortisol. Et cela peut également induire même à augmenter légèrement la pression, la température du corps. Donc, quand il fait très chaud, il va falloir revoir son alimentation, réduire la consommation de la viande et augmenter la consommation des légumes qui, le plus souvent, sont très riches également en potassium et qui peuvent aider également à stabiliser la pression artérielle. Donc, ça, c'est un peu ce que je pourrais dire déjà de ce que l'alimentation pourrait faire pour aider pendant la période des canicules.
1: En dehors de légumes que vous avez cités, docteur Jacques, est-ce qu'il n'y a pas d'autres aliments que vous pouvez conseiller à la population de manger pendant la période de canicule?
2: Moi, je pense qu'il n'y a pas une particularité en tant que telle. Pendant qu'il fait chaud, je peux manger le gombo sec, je peux manger mon gombo frais, je peux intégrer les pastèques. Voilà, les pastèques contiennent une bonne quantité d'eau. Ça hydrate également le corps, c'est pas mauvais, mais il faut augmenter la quantité de l'eau. Parce que l'eau même déjà, vous savez, c'est un médicament. Malheureusement, même s'il ne fait pas chaud, le plus souvent on ne boit pas assez d'eau. Donc quand il fait déjà chaud, on transpire beaucoup. La transpiration va faire à ce qu'il va falloir davantage encore augmenter la quantité d'eau à boire. Donc la formule, c'est 40 ml pour 1 kg. Donc il va falloir augmenter la quantité d'eau, c'est très important. Et puis, réduire également le sel. Parce que quand il fait chaud, il faudrait manger peu salé. Donc, il faudrait réduire tout ce qui contient de sodium. Il faudrait réduire drastiquement cela. C'est très important. Donc, voilà un peu ce que je pourrais dire.
1: Docteur, tout à l'heure, vous avez parlé de pastèque, mais je voudrais revenir un peu pour parler de la position d'un diabétique. Est-ce que pendant cette période de canicule, vous avez conseillé à la population de manger de pastèque? Est-ce que pour un diabétique, est-ce qu'il peut manger de pastèque?
2: Ben, vous savez, normalement, il n'y a même pas un régime diabétique. Ce que le diabétique mange, c'est ce que logiquement tout être humain devrait manger. Tout être humain devrait manger. Donc, il faudrait que les gens comprennent. Ce n'est pas parce que je suis diabétique que je ne dois pas manger des fruits. Ce n'est pas parce que je suis diabétique que je dois manger un même repas tous les jours. Donc ça, il faudrait que les gens fassent très attention. Je peux être diabétique, manger des pastèques, mais quelle est la portion du pastèque que je peux manger? Quelle est la portion, par exemple, de la mangue, ou bien de l'orange, ou bien du, je ne sais pas, l'autre, des pamplemousses, ou bien de la mandarine, ou bien des poires que je pourrais manger? Un diabétique peut manger tous les fruits, mais quelle est la fréquence et quelle est la quantité de ces fruits-là qu'il doit manger? Ça, c'est important que les gens doivent comprendre. L'alimentation du diabétique doit être naturelle, variée, équilibrée et agréable au palais. Le plus souvent, on dit que le diabétique doit plus manger pratiquement des fruits. Tout ce qu'il mange, c'est peut-être la boule de manioc avec l'autre oseille. Mais s'il doit manger ça tous les jours, il risque encore d'entrer dans un état de dénutrition et c'est ça qui va encore l'enfoncer. Donc que les gens fassent très attention.
1: Mesdames et messieurs, vous êtes toujours sur les ondes de la radiodiffusion nationale tchadienne. Vous suivez votre magazine Santé pour tous qui reçoit pour vous aujourd'hui Dr Urumpu Bambay-Jacques, diététicien, nutritionniste. Et nous parlons de l'alimentation pendant la période de forte chaleur. Alors, docteur, quels sont les aliments à privilégier pendant cette période de la canicule?
2: Nous avons d'abord les légumes, beaucoup d'entrées de crudités, c'est très important. Voilà, il faudrait également réduire tout ce qui est trop sucré. Il faudrait réduire cela, réduire tout ce qui est trop salé. Il faut réduire aussi, il faut manger hyposodé. Les fruits, c'est pas mal. Voilà, il faut également manger beaucoup de fruits, beaucoup s'hydrater, boire beaucoup de l'eau. C'est très important. Je voudrais insister dessus. Voilà, donc voilà d'une manière résumée, ce qu'il faudrait manger. Et puis bon, éviter aussi les boissons alcoolisées. Parce que quand il fait chaud, vous savez, le plus souvent, les gens veulent étancher leur soif à travers les boissons alcoolisées. Les boissons alcoolisées, c'est de boissons qui sont composées. Ce n'est pas de l'eau plate à H2O. Donc, quand il fait chaud et puis tu prends plus de boissons alcoolisées, ça va contribuer davantage encore à installer la déshydratation. Donc, quand tu prends une bouteille de la bière, il te faut boire 3 à 6 litres d'eau pour compenser les pertes qui seront créées par la boisson alcoolisée. Donc ça, c'est important que les gens puissent comprendre cela. Voilà. Donc quand il fait très chaud, logiquement, on doit réduire la consommation des boissons alcoolisées et non augmenter la consommation.
1: Alors docteur, ces aliments peuvent-ils nous protéger du coup de chaleur?
2: Oui, mais bien sûr. Parce que si déjà il fait très chaud, on est souvent déshydraté, ça va ralentir le métabolisme. Et donc, quand déjà on mange et qu'on s'hydrate beaucoup, on mange beaucoup de légumes, ces légumes-là contiennent beaucoup de minéraux, ils sont antioxydants, ils vont contribuer à hydrater l'organisme et donc effectivement, ils vont protéger l'organisme. Donc, ils vont éviter que nous puissions davantage stocker les déchets toxiques, ils vont aider à l'autre que nous gardons, là, même l'autre, à éviter à ce que la pression artérielle puisse augmenter subitement. Et donc, c'est très important. Effectivement, ça va nous protéger. Voilà.
1: Alors, docteur, pendant cette période de canicule, après avoir à se promener sous soleil accablante, et subitement, la personne a besoin de prendre une eau glacée.
2: OK. Alors, vous savez, le plus souvent, les gens disent que non, quand je prends de l'eau à température ambiante, ça n'étanche pas ma soif. Mais c'est une question, c'est juste psychologique. Voilà, c'est juste psychologique. Sinon, vous êtes sous une forte chaleur de 45 degrés, 50 degrés, et puis immédiatement vous venez et vous buvez une eau qui a une température de 4 degrés ou 10 degrés. D'accord? Quand c'est comme ça, ça va créer ce qu'on appelle un déséquilibre thermique. C'est-à-dire vous avez déjà une température qui est un peu haute, et puis maintenant, vous venez vous envoyer directement une eau qui a une température très basse. L'organisme va vouloir se battre pour ramener la température à la normale. Et ce déséquilibre thermique-là, souvent, il y a des gens qui ressentent même un mal de tête à cause de cela. Donc, ce n'est pas vraiment conseillé lorsqu'il fait très chaud et qu'immédiatement qu'on prenne de l'eau trop glacée. Il faut prendre une eau qui a une température plus proche de la température du corps. C'est pourquoi l'eau plate à température ambiante a une température qui est autour de 20 degrés, 25 degrés. C'est plus proche de la température du corps qui est de 37 degrés. Mais lorsque vous buvez une eau qui est trop glacée et dont la température est de 4 degrés, c'est une eau qui est très basse. Donc, il faut faire très attention pendant les périodes de canicule.
1: Docteur Jacques, dans une de vos interviews accordées à une chaîne internationale, vous avez décrit que l'eau est un médicament. Alors si l'eau fait partie des médicaments pour le bien-être de l'homme, dites-nous, l'eau peut soigner quelle maladie?
2: Alors, une très bonne question. Je crois que mon deuxième livre intitulé « Le miracle de l'eau face aux maladies de la civilisation », je crois que j'en ai parlé amplement. Aujourd'hui, l'eau, c'est un médicament. Parce que l'être humain même, c'est un être aquatique. Vous savez que le fœtus vit dans quoi? Il vit dans le liquide amniotique. Et le bébé, à 80%, est composé de 80% d'eau. Donc, nous sommes, comme pouvait le dire Jacques Collin, nous sommes nés de l'eau, nous vivons avec de l'eau et nous mourons faute d'eau. Donc, aujourd'hui, l'eau est capitale. Imaginons, je donne un exemple simple. Lorsque aujourd'hui quelqu'un souffre d'une hypercholestérolémie, lorsque ton taux de cholestérol est très élevé, on te dit il faut plus manger trop gras, il faut plus manger avec de l'huile et tout cela. Mais si tu fais tout ça et que tu ne bois pas assez d'eau, tu vas pas trouver de solution rapide. Parce que la déshydratation induit à la production de la graisse et du cholestérol. Donc, lorsque tu veux lutter contre l'hypercholestérolémie, il va falloir augmenter la consommation de l'eau. Donc l'eau est capitale pour les personnes, par exemple, qui souffrent de l'hypercholestérolémie. Pour les personnes diabétiques, lorsque tu ne bois pas assez de l'eau, ça va contribuer à rendre le pH de ton corps acide. Et quand le pH de ton corps est très acide, les cellules vont développer une résistance à l'utilisation de l'insuline. Et donc, si tu es diabétique et que tu ne bois pas assez de l'eau, tu te fais doublement mal. Donc il va falloir s'hydrater. Plus tu t'hydrates, ça va contribuer à épurer le corps des déchets toxiques et ça va mieux t'aider. Ça, c'est pour les diabétiques. Maintenant, pour les personnes qui souffrent de l'hypertension artérielle. Vous savez, lorsque tu ne bois pas assez de l'eau, le sang va libérer une partie de son eau aux cellules. Donc, le sang va redevenir un peu visqueux. Donc, pour permettre de garder la même pression du sang dans les artères, l'organisme va faire quoi? Va davantage augmenter les battements au niveau des parois des vaisseaux. Et donc, la pression artérielle va toujours continuer à augmenter. Donc, si je suis hyper tendu et que je m'hydrate bien, je serai en train de mieux protéger et de stabiliser ma pression artérielle. Donc, l'eau aujourd'hui est capitale. Ou bien pour des personnes qui développent de l'arthrose, les douleurs articulaires et tout le reste. Est-ce que vous savez que les os sont constitués de 22% de l'eau? Donc, lorsque tu ne bois pas assez d'eau, ça augmente les douleurs articulaires. Donc, le fait déjà de beaucoup s'hydrater va aider déjà même à hydrater les os et ça va aider également à réduire les douleurs. Donc, l'eau aujourd'hui, c'est un médicament. C'est important que les gens comprennent cela. Nous devons boire de l'eau.
1: Docteur, pendant cette période de canicule, pour un être humain, il faut combien de litres d'eau à consommer?
2: Pour les dernières recherches de Christophe Vasé, la formule, c'est 1 kg pour 40 ml d'eau. Ça veut dire quoi? Si je pèse 60 kg, je prends 60 kg, je multiplie par 40. 6 fois 4, 24. Ça me fera 2,4 litres d'eau à boire. Si je pèse 80 kg, je prends 80 kg, je multiplie par 40. Ça me fera 3,2 litres d'eau à boire. Si je pèse 100 kg, ça me fera 100 multiplié par 40. Ça me fera 4 litres d'eau à boire. Et donc, déjà, voilà la quantité d'eau à boire par jour. Maintenant, s'il fait encore très chaud, je dois encore augmenter légèrement cette quantité d'eau à boire par jour. Donc, ça veut dire qu'aujourd'hui, le plus souvent, nous ne buvons pas de l'eau. L'eau, boire de l'eau plate, acheter des eaux et prendre du thé, chai mour, ou bien prendre des sodas, ce n'est pas les mêmes choses. Quand je prends du thé qui contient déjà du sucre, l'organisme va faire appel à l'eau qui est contenue dans mon corps pour traiter ce thé que j'ai bu. Alors que lorsque je bois de l'eau plate, H2O, l'organisme ne fait pas appel aux enzymes. Donc quand je prends une tasse de thé sucré, il me faut boire 2 ml d'eau. Voyez un peu. Quand je bois par exemple une bouteille de soda, il me faut boire par exemple 3 litres d'eau. Donc les sodas, le thé, les cafés, on les classe parmi ce qu'on appelle les boissons plaisir. C'est pour se faire plaisir. Mais ce que l'organisme réclame, c'est d'abord l'eau plate à H2O. Ce n'est pas les boissons plaisir. L'eau est capitale de H2O, là. Donc, il faut s'arranger toujours la nuit à boire ces 3 litres d'eau tranquillement avant que le jour ne puisse se lever. Voilà. Mais les boissons sucrées ne peuvent pas remplacer l'eau plate à H2O.
1: Docteur, elle peut continuer à boire pendant cette période de canicule?
2: Très important. Aujourd'hui, nous n'arrivons plus à faire la différence entre la sensation de la soif et de la faim. Pourquoi? Parce que quand nous avons soif, le corps envoie des signaux pour nous dire qu'on a soif. Mais quand tu as soif et qu'au lieu de boire de l'eau plate, tu prends par exemple du soda, au fur et à mesure, ton corps ne va plus arriver maintenant à reconnaître la sensation de la soif. Il va plutôt, tu ne sauras plus est-ce que tu as faim ou bien est-ce que tu as soif. Donc quand tu as soif, c'est l'eau d'abord qu'il faut boire. C'est très important. Et donc au fur et à mesure, lorsque tu sens déjà la soif, ça veut dire que tu es déjà déshydraté. Donc aujourd'hui, et puis avec cette canicule-là, n'attends pas d'avoir d'abord soif avant de boire de l'eau. Qu'il ait canicule ou pas, tu dois te dire que tu dois boire autour de 2 à 3 litres d'eau par jour. Donc du matin jusqu'au soir, il faut que tu puisses t'hydrater normalement.
1: Voilà, docteur, nous sommes arrivés vraiment à la fin de notre entretien d'aujourd'hui avec vous. Mais bien avant de nous séparer, est-ce que vous aurez encore d'autres conseils à donner à nos auditeurs?
2: Moi, le conseil que je voudrais donner, c'est que ne négligeons pas notre alimentation. Nous avons au Tchad des aliments qui sont de bonne qualité. J'insiste dessus. Voilà. Un peu partout ailleurs, les gens mangent par exemple du poulet, pas africain, c'est des poulets beaucoup plus que les poulets de chair que beaucoup de gens mangent. La viande même, ce n'est pas de la viande de bonne qualité. Tout ce qui est que légumes sont tellement transformés. Mais au Tchad, nous avons des choses qui sont encore naturelles. Et je pense qu'il est important, nous devons être fiers de manger africain et de valoriser les produits africains. Et l'eau, c'est important. Buvons de l'eau. Nous sommes dans un pays où il fait très chaud. Donc, aujourd'hui, beaucoup de gens aiment prendre les boissons alcoolisées, les sodas, et ils oublient l'essentiel qui est l'eau plate à H2O que le bon Dieu nous a donnée. Il est important que nous puissions boire beaucoup de l'eau. L'eau, c'est la vie. Nous n'oublions pas. L'eau est capitale. Quand tu prends les boissons alcoolisées et tout ça, tu es en train d'ouvrir encore des portes pour développer d'autres maladies. Mais l'eau, ça contribue plutôt au bon fonctionnement de l'organisme. Donc, ne négligeons pas de l'eau, buvons de l'eau. Et l'autre, injectons de l'argent également pour manger d'une manière simple, naturelle et équilibrée. Soyons fiers de manger nos gombos, notre haricot, notre boule nationale. C'est important. Intégrons juste un peu de crudité et puis ça serait parfait. Donc, moi, je pense que soyons fiers de manger tchadien et de valoriser les produits tchadiens.
1: Dites-nous ce que vous faites en ce moment en Côte d'Ivoire.
2: Alors, en Côte d'Ivoire, je travaille là-bas, voilà. En tant que diététicien, nous travaillons dans des cliniques, des hôpitaux, pour prendre en charge sur le plan diététique des personnes qui développent des pathologies cardiovasculaires, métaboliques, digestives et autres. Mais également, on gère également le niveau d'un cabinet diététique également. C'est un besoin réel pour le pays, parce qu'au Tchad, on parle beaucoup plus de la nutrition santé publique. On s'occupe beaucoup plus de la sous-nutrition, les enfants qui souffrent de kwashiorkor, marasme et tout le reste. Mais on a besoin également des spécialistes qui doivent s'occuper aussi de la surnutrition et des maladies liées à l'alimentation et également au mode de vie. Parce qu'aujourd'hui, vous savez, le travail, au lieu que cela contribue à notre bien-être, ça vole notre santé. On n'a pas le temps de manger. Voilà, on court après le travail. Et vous savez, aujourd'hui, le corps est trop rancunier. Au fur et à mesure maintenant, ben, le corps te dira que j'ai trop supporté et tu vas commencer maintenant à développer des maladies. Et donc, en tant que diététicien, notre rôle, c'est d'amener l'être humain à être en harmonie avec son alimentation. Nous ne sommes pas là seulement pour suivre les gens qui sont obèses. Non. Par rapport à ton travail, par rapport à ton âge, il te faut une alimentation spécifique. Et c'est ce que nous faisons. Donc, je pense que nous sommes à cheval entre la Côte d'Ivoire et le Tchad. Et donc, nous pouvons toujours recevoir les gens et les consulter.
1: Alors, docteur Jacques, quelle est la place d'un diététicien dans la prise en charge des maladies cardiovasculaires?
2: Vous savez, aujourd'hui, quand quelqu'un souffre d'une hypertension artérielle ou bien d'une insuffisance cardiaque ou bien d'une insuffisance veineuse, je ne sais pas quoi, il faudrait un diététicien parce que c'est une prise en charge qui est pluridisciplinaire. C'est-à-dire que le cardiologue seul ne pourra pas faire ce travail. Il faudrait qu'il passe la main également au diététicien qui puisse lui établir un régime alimentaire par rapport à sa pathologie. C'est la même chose que cela soit un pédiatre, un endocrinologue, un gynécologue. C'est important que cela soit, je ne sais pas, même les sages-femmes. À chaque trimestre de grossesse correspond une alimentation spécifique. Donc, pour toutes ces disciplines-là, il faudrait également un diététicien pour permettre vraiment d'orienter l'alimentation de chaque patient. Voilà un peu ce que nous faisons.
1: Vous avez un rôle très capital dans la prise en charge des maladies cardiovasculaires. Espérons qu'avec vos conseils, vous allez intégrer également le secteur de la santé pour donner encore plus vos contributions pour la prise en charge des malades cardiovasculaires.
2: On le fera avec plaisir parce qu'on est tchadien et on est fier également de servir nos parents. Et c'est avec plaisir qu'on pourrait donner notre petite contribution dans ce secteur, pourquoi pas.
1: D'accord. Alors, docteur Jacques, est-ce que vous aurez le temps de revenir encore très prochainement avec d'autres thèmes?
2: Oui, ben autant que nous pouvons être utiles pour notre nation, nous le ferons avec plaisir. S'il y a d'autres thèmes et qu'on m'invite, je le ferai avec plaisir.
1: Alors, docteur Urumpu Bambadjack, nous vous remercions d'avoir accepté passer dans ce studio et espérons vous retrouver encore très prochainement avec un autre numéro.
2: Ben, le plaisir est partagé, donc merci beaucoup. Prenez soin de vous parce que votre corps est le seul endroit dans lequel vous allez y vivre avant d'aller de l'au-delà. Et votre premier médicament, c'est d'abord votre alimentation. Donc ne négligez pas votre alimentation. Merci.
1: Merci pour ce conseil. Mesdames et messieurs, c'est pratiquement fini pour votre magazine Santé pour tous. Et retenez que nous venons de parler de l'alimentation pendant la période de forte chaleur. Nous avons reçu comme invité Dr. Urumpu Bambadjack, diététicien et nutritionniste. Était à la réalisation Alif Mamat. Le magazine a été animé et présenté par Najnoma Bekaldor. Merci de nous avoir suivis. Au revoir et à très bientôt sur les ondes de la radiodiffusion nationale tchadienne.
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1: Mesdames et messieurs, vous suivez le programme de la RNT à travers cette tranche d'antenne baptisée les matinales acte 3. Dans un instant, à 5h15, vous allez suivre Radio Santé. C'est un magazine d'information sanitaire sur le plateau ce matin. Caldor reçoit le docteur Béraud. Il est médecin andrologue au CHU de N'Djamena. Le thème abordé aujourd'hui concerne les nouveautés et la diabétologie. Pour en savoir plus, rendez-vous à partir de 5h15, dans 4 minutes. À partir de 6h pile, nous allons entrer dans le calendrier grégorien pour découvrir le prénom du jour. À 6h15, la lecture de vos avis et communiqués. 6h30 sur le journal. Et puis 7h prendront fin nos émissions pour les matinales de ce mercredi 1er juillet 2026. Cabine technique, c'est Yarna Yves qui s'en occupe. L'argile d'antenne, c'est la haute instance de contrôle. Nos amis techniciens qui sont là-bas, grédés sur la mise en onde. Nous avons aussi la présence de nos amis du côté de la maintenance, l'informatique, l'enrichissement, j'en passe. Qualité écoute, antenne, exploitation antenne. La protection blindée de l'honnement est la possibilité. À l'entrée, vous les innombrables auditrices et auditeurs, vous faites partie intégrante de mon équipe à chaque fois que j'ai le mic. Bien sûr, au micro casque parole, je suis tenant Jean-Yves Legrand, l'unique en son genre avec ses qualités, ses défauts, appelez-moi le distinguo. Bonjour, bonsoir, pas de panique, dans ces œuvres, c'est toujours moi, l'original, et non pas la copie. Encore trois petites minutes avant de retrouver Caldoc, voici Ono Solo qui nous chante Mingon. Salut à tous et un bon réveil matinal.

0: 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Dans nos studios, il est déjà pile 5h15. Je vous invite maintenant à suivre Radio Santé. C'est une rubrique faisant partie des matinales et c'est un magazine d'information sanitaire. Sur le plateau, disais-je, Caldor reçoit le docteur Béraud. Il est médecin endocrinologue au CHU de N'Djamena. Le thème abordé ce matin avec lui concerne les nouveautés et diabétologie. Je vous invite à suivre maintenant.
1: Mesdames et messieurs, bonjour et bon réveil matinal. Vous faites bien de choisir les programmes de la Radio Tchad et dans le cadre de votre rubrique Radio Santé. Radio Santé va parler aujourd'hui des nouveautés de diabétologie. Et je reçois dans ce studio Dr Béraud. Docteur, bonjour.
2: Bonjour, Monsieur Caldor. Bonjour les auditeurs. Je suis le docteur Leïta Sarkis Béraud. Je suis médecin endocrinologue, diabétologue et nutritionniste. J'exerce au CHU La Renaissance. Par ailleurs, je suis le secrétaire général de la Société tchadienne des maladies d'endocrinologie, des maladies métaboliques et nutritionnelles.
1: D'accord. Docteur, merci d'avoir accepté venir tôt dans nos studios. Ça ne vous gêne pas également de quitter le matin et puis venir s'entretenir avec M. Caldor?
2: Oui, merci, merci. Ça ne me gêne pas. Je me suis préparé à ça. Donc, c'est l'occasion aussi de partager un message de sensibilisation. Et pour ça, on ne s'en plaît pas.
1: D'accord. Et je pense que nos auditeurs sont déjà câblés et connectés pour suivre cette rubrique matinale, la Radio Santé. Et sans plus tarder, docteur, nous allons aborder la toute première question. Dites-nous, c'est quoi le diabète?
2: Si, le diabète, c'est une maladie chronique, maladie métabolique, qui est due à une augmentation du taux du sucre dans le sang. Et cette augmentation est liée soit à une carence en insuline ou soit son défaut d'utilisation. Quelquefois, les deux mécanismes peuvent être imbriqués.
1: En vous écoutant définir ce qu'on appelle le diabète, et nous voulons savoir quels sont les facteurs de risque du diabète, docteur Béraud.
2: Il y a plusieurs facteurs de risque du diabète, donc notamment l'âge. Après 40 ans, les cellules commencent par prendre de l'âge, donc ils commencent par ne plus produire en quantité l'insuline. On a les antécédents de diabète. Quand on a des antécédents de diabète dans la famille, papa, maman qui est diabétique aussi, on est prédisposé. Ou pour les femmes qui font des gros bébés à l'accouchement, des gros bébés à l'accouchement, appelés dans le jargon médical les macrosomies fœtales, ça sous-entend que ces femmes ont fait un diabète qui est passé inaperçu au cours de leur grossesse et ils sont à risque de développer plus tard un diabète de type 2. À côté de ces facteurs, on a la prise de poids et surtout l'obésité androïde. La sédentarité et tous ces facteurs-là augmentent le risque de développer le diabète.
1: L'obésité androïde, est-ce que vous pouvez expliciter un peu pour nos auditeurs?
2: Tout simplement, on parle de ventre administratif comme dans le jargon tchadien. Quand on a un gros ventre, ça limite l'action de l'insuline, ça diminue. L'insuline n'arrive pas à travailler correctement à cause des graisses qu'il y a autour du ventre. Et là, ça expose à un risque du diabète.
1: Docteur Béraud, pourquoi dit-on que le diabète est une maladie silencieuse?
2: Diabète est une maladie silencieuse parce que dans 85% de cas, ce diabète évolue à bas bruit, donc il n'y a aucune manifestation. Donc quand les glycémies sont autour de 1,50, 1,60, on n'a aucune manifestation. Et c'est lorsqu'on commence par avoir des glycémies autour de 2 grammes, là on commence par avoir des manifestations qui sont, on pisse beaucoup, on boit beaucoup d'eau, après on perd du poids et tout. Mais dans 85% de cas, le diabète est asymptomatique, donc ça évolue à bas bruit.
1: Et dit-on également que la maladie du diabète est un cercle vicieux, pourquoi?
2: Le diabète est un cercle vicieux parce que quand on a le diabète, on a des défenses qui sont altérées. Et les défenses sont altérées, donc quand il y a une infection, quand il y a une agression, l'organisme n'arrive plus à réagir correctement. Et quand on a une infection, par exemple, ça peut facilement déséquilibrer son diabète. Donc on rentre dans ce cercle-là où l'infection déséquilibre le diabète, et puis le diabète, quand il est déséquilibré, on est exposés au risque des infections et autres.
1: Docteur Béraud, lors de vos consultations, les malades que vous recevez, peut-on parler aujourd'hui que le diabète constitue un problème de santé publique?
2: Oui, le diabète constitue véritablement un problème de santé. Surtout, on voit que le nombre des diabétiques va crescendo. Le taux du diabète est en constante augmentation. Et non seulement ça, les complications qu'il engendre sont énormes. Imaginons un peu un père de famille qui est normal avec ses enfants à nourrir et tout ça. Il fait un AVC. Donc derrière lui, il laisse toute une famille qui est à nourrir et tout ça. Il devient handicapé à cause de son AVC, il ne pourra rien faire. Quelqu'un, père de famille, qui perd, par exemple, à cause de son diabète, il perd sa jambe. Donc, le diabète, c'est la première cause d'amputation non traumatique. Donc, il perd sa jambe, il ne pourra plus aller travailler correctement pour nourrir toute sa famille. Donc, le diabète aussi est la première cause de cécité dans le monde. Donc, si on essaye de voir un peu tous ceux qui sont aveugles là dans le monde, si on cherche bien la cause, le diabète est au premier plan. Donc, un père de famille qui perd les yeux, il ne pourra plus aller chercher de quoi nourrir sa famille. Donc, ça constitue véritablement un problème de santé publique.
1: Et quel est l'incidence de cette maladie, docteur Béraud?
2: L'incidence, avec précision, je n'ai pas ça, mais les estimations de la Fédération internationale de 2025 ici, nous avons une prévalence autour de 9%. Donc, si on extrapole un peu à la population tchadienne, on a pas moins d'un million de diabétiques au Tchad. Mais malheureusement, il y a très peu qui sont diagnostiqués. Comme on l'a dit tout à l'heure, que le diabète évolue à bas bruit, évolue de façon silencieuse. Là, très peu de diabétiques se savent diabétiques. Donc, tant qu'on ne fait pas la glycémie, on est exposé à faire ces complications-là.
1: Mesdames et messieurs, vous êtes toujours sur les ondes de la radio Diffusion Nationale Tchadienne et vous suivez votre magazine Santé pour tous qui parle des nouveautés en diabétologie. Et nous recevons pour vous le médecin endocrinologue diabétologue Dr Leïta Sarkis Béraud. Il exerce au service de la médecine interne du centre hospitalier universitaire La Renaissance de N'Djamena et il est par ailleurs le secrétaire général de la Société Savane de la Neurologie. Alors, docteur, quelles sont les nouveautés de traitement disponibles pour le diabète?
2: Il y a de progrès considérables qui ont été faits sur la prise en charge du diabète dans le monde. Essentiellement, de nos jours, on a deux nouvelles classes thérapeutiques qui ciblent, qui aident à contrôler le diabète, mais au-delà, il aide à protéger les vaisseaux, protéger les reins, améliorer la tension artérielle. Ça agit aussi dans la perte de poids. Donc, c'est ce qui est recherché. Et il y a deux, essentiellement, deux classes de médicaments qui sont très actifs ces derniers temps, qui aident à contrôler tous ces paramètres-là. Et à côté de ça, il y a des études expérimentale chinoise sur le diabète de type 1. Un jeune de 25 ans, connu comme diabétique de type 1, qui vient d'être guéri de son diabète de type 1 grâce au progrès. Et ça, ce sont des études un peu expérimentales, mais ce sont des études qui ouvrent la porte à des grandes recherches et puis aider dans la prise en charge.

0: charge de l'insuline. Donc, ça permet de faire passer directement de l'insuline et on essaye de contrôler un peu son alimentation. En fonction de son alimentation, on essaye le nombre de glucides, là, on adapte les doses et puis ça nous évite de faire des injections à chaque instant. Il y a aussi des capteurs qui sont là. Au lieu de faire la glycémie à chaque temps, on met des capteurs au niveau de l'épaule ici qui nous permettent, en faisant seulement ça, au lieu de piquer le doigt, on fait ça. On a les glycémies qui sont là. Donc, ce sont des progrès qui sont là, encourageants dans la prise en charge du diabète.
1: Docteur, vous avez parlé d'une avancée remarquable du côté de la Chine et ça concerne beaucoup plus le diabète de type 1. Mais je voudrais savoir, est-ce qu'il y a des avancées récentes dans le traitement du diabète de type 2?
0: Oui, dans le diabète de type 2, tout à l'heure, j'ai cité deux classes thérapeutiques qui sont des merveilleuses classes thérapeutiques. Donc, les inhibiteurs du cotransporteur sodium et glucose de type 2, ces molécules, essentiellement, ils font éliminer l'excès du sucre là, à travers les urines. Et ça fait perdre beaucoup de poids et ça améliore l'attention, ça fait perdre du poids et ça améliore, même si on a la goutte, ça fait passer l'acide urique et puis ça améliore, ça protège les reins, ça protège le cœur. Donc là, ça c'est très important. Et l'autre, ce sont les analogues de la GLP-1. Ça, ce sont des hormones aussi qui sont sécrétées par l'intestin en cas d'augmentation. Quand on ingère des aliments glucidiques là, ces hormones sont sécrétées et stimulent la sécrétion du pancréas, la sécrétion d'insuline par le pancréas. Cette classe thérapeutique aussi aide beaucoup dans la perte de poids. C'est ce qui est recherché chez les diabétiques. La plupart des diabétiques qu'on reçoit, ce sont des personnes obèses. Donc, si on agit un peu sur le poids, on améliore beaucoup.
1: Alors, docteur, nous sommes arrivés juste à la fin de la première partie de notre rubrique Radio Santé de ce matin. Nous aimerions savoir, est-ce que vous aurez l'occasion de revenir encore demain pour la continuité de cette thématique si intéressante pour la population?
0: Avec plaisir, Caldor. Je suis toujours animé d'un bon plaisir pour venir partager un message de sensibilisation parce qu'il s'agit de la santé. C'est de la santé qu'il s'agit. Donc, avec plaisir, je suis ouvert.
1: Merci. Le rendez-vous est déjà pris avec Dr. Béraud. Mesdames et messieurs, c'est pratiquement fini pour votre rubrique Radio Santé de ce matin. Nous allons nous retrouver demain pour la suite et fin de cet entretien et nous vous souhaitons bonne journée de travail à toutes et à tous.
2: Merci beaucoup, Caldor, qui recevait à l'instant Dr. Béraud. Il est médecin endocrinologue au CHU de N'Djamena et le thème que vous avez suivi aujourd'hui concerne les nouveautés en diabétologie. J'espère qu'on va les retrouver demain, Inch'Allah. À 5h15 pour un second numéro. 5h passées de 27 minutes, remontons avec les pentes musicales. Question de vous souhaiter la bienvenue et un bon réveil matinal. On retrouve Jim Radé dans Mila. Salut à tous!

Salut, salut, bonjour madame, bonjour monsieur, bonjour mademoiselle, bonjour, bonsoir à tous et à toutes. J'espère que vous y êtes avec nous, n'est-ce pas, dans cette tranche préférée, conçue, réalisée, produite du lundi au vendredi de 5h à 7h. Acte 3 aujourd'hui, tout calcul effectué. Nous avons 2 heures de temps d'horloge passé ensemble dans la communion. Et j'espère que vous êtes déjà debout puisque le bonheur appartient à ceux ou celles là qui se lèvent tôt. Et je suis là en votre compagnie et je suis en train de commencer une nouvelle matinée avec vous, un nouveau jour et une belle journée avec vous. Et nous entrons également même dans un nouveau mois qui affiche complet puisque nous sommes aujourd'hui le 1er juillet. J'espère que ce mois-là nous apportera beaucoup de bonheur, beaucoup de fortification, beaucoup d'épanouissement également dans tout ce que nous faisons dans notre vie. Nous allons passer maintenant à Jazz Valeur qui nous chante Cohabitation Pacifique. Sans la cohabitation, rien n'est possible. Et c'est exact.

Vous êtes dans les matinales acte 3 de ce mercredi 1er juillet 2026. Vous écoutez également la RNT, c'est la seule station qui sème la joie dans les cœurs attristés. C'est la meilleure station, la chaîne mère émettant de N'Djamena, qui est de loin la plus proche de vous. Je vous souhaite un excellent réveil matinal et une très bonne journée sous la protection divine. Nous saluons aussi au passage, hein, beaucoup de courage à ceux ou celles qui sont malades, en prison. Nous sommes de cœur avec vous. Si vous êtes dans la tristesse, si vous passez des moments difficiles, vous êtes dans l'amertume, dans la détresse, dans la désolation, pas dans la mélancolie, dans la douleur. Soyez rassurés, chaque chose arrive en son temps et je vous l'avais toujours prévenu. Nous remercions aussi notre Père Céleste pour sa bonté puisqu'il nous a donné un jour de plus, il nous a accordé encore un nouveau souffle de vie. Nous disons merci papa. 5 heures passées de 36 minutes, nous retrouvons les jeunes avec à ce titre-là, Zao, dans le titre Allô. Ça connaît bien les vacancières et les vacanciers, ceux qui sont à l'écoute en ce moment. Passez des très bonnes vacances hein, en vous branchant sur les postes Radio Tchad. La meilleure station chaîne, la joie dans le cœur attristé. Soyez des nôtres.

Zao, c'est le titre. Alors, j'espère que vous ne vivez pas en solo, hein, puisque nous sommes là pour vous accompagner comme ça dans votre matinée, dans votre journée qui nous fait commencer. Et nous entamons aussi un nouveau mois, ce juillet comme ça. Juin s'en est allé, maintenant c'est le tour de jeu. Et puis hein, voilà, nous passons en revue comme ça tous les mois, nous passons en revue aussi tous les jours que Dieu nous donne. Alors, nous allons passer en revue également nos artistes hein, qui sont pleins comme ça à intervenir dans les matinales, qui est une tranche qui n'épargne personne. Tout le monde est impliqué dans la chose. Si vous êtes avec nous, c'est la communion d'ensemble. Et là, on nous retrouve encore dans le registre nouveauté. Sans préjugés, Yves qui nous chante Dari Wenak.

Là, ce qu'on est ailleurs, on se sent toujours dans la nostalgie. Et lorsqu'on est chez soi, voilà, vaut mieux être ailleurs que chez soi. Ainsi, par là, sans préjuger, Tony Yves dans Dari. On retrouve cette fois-ci Alpha Blondie dans Vanité. Tout est vanité, hein. N'allons pas au-delà de nos moyens. 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Parce que tout est vanité. 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

0: Toutes tes vanités. 5h46 minutes. Et nous sommes en train comme ça d'égrener le chapelet de notre programme matinal baptisé Les Maths, acte 3 aujourd'hui. Dans un quart d'heure, nous allons entrer dans le calendrier grégorien pour découvrir le prénom du jour. Quel sera le prénom du jour aujourd'hui? Quels seront les reines ou les rois aujourd'hui? C'est à savoir tout à l'heure à partir de 6h pile. Entre-temps, nous allons retrouver le Tout-Puissant Okidias dans Eau Bénite. Dieu créa l'homme à son image, alors nous sommes tous éternels. Nous le ressemblons. Si vous ne le ressemblez pas, vous êtes diable.
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Encore de la bonne musique, cette fois-ci on retrouve Dandy qui nous chante la vérité. Un bon réveil matinal qui banza Kama de Farsha et Barthélémy, le grand réparateur des groupes électrogènes au quartier Kabalay. Salut à vous. Gardez votre position d'écoute. Dans 9 minutes, nous allons entrer dans le calendrier grégorien. Et c'est là-bas que nous allons découvrir le prénom du jour. Soyez des nôtres. Qu'est-ce qu'on dit, la vérité, ça blesse? Ben, il faut vous accepter, hein, qu'on vous dise la vérité. Ça pourrait changer en vous beaucoup de choses. C'est seuls les imbéciles qui ne changent pas.

Répondez la vérité, et la vérité vous affranchira. La vérité vous rendra libre. Hein? Et votre conscience est tranquille aussi. Il faut toujours dire la vérité. Mais certaines personnes n'acceptent pas la vérité. Quand vous leur dites la vérité, elles se fâchent. Elles deviennent votre ennemi à vie. Hein? Parce que vous êtes entré dans leur vie privée. Non, non, ça, c'est pas une vie privée. Ce que vous faites n'est pas bon. Il faut le dire. Et en cela, on va changer. Il faut accepter. Lorsque vous n'acceptez pas, c'est votre vie qui va prendre coup aussi. On apprend, hein, la vie c'est un apprentissage, hein, on apprend chaque jour. Hein. C'est une école, la vie. Donc si on vous dit, on vous fait des remarques, il faut accepter. Auquel cas, la société n'aura plus besoin de vous également, parce que vous êtes cancre.

Encore 5 minutes et puis nous allons basculer. Entre-temps, on retrouve Simon Kagine. Que l'esprit de vérité nous envahisse. Al-Kawina. Et le monde bouge. Et j'espère que vous êtes debout également. Lorsque N'Djamena vit, c'est que le Tchad respire, hein.

0: Le jour se lève et les oiseaux chantent. Vous êtes dans les matinales, acte 3 aujourd'hui. Il est maintenant pile 6 heures. Cool, hein? Bonjour, bonsoir, messieurs et dames. C'est exact. Tranquille, super, messieurs. Madame, ça va? D'accord, vous y êtes? Nous y sommes aussi. Alors, nous entrons maintenant dans le calendrier grégorien. Je vous souhaite un excellent réveil matinal et un bon mercredi sous la protection divine. Bien évidemment, aujourd'hui, nous sommes le mercredi 1er juillet 2026. La fête à souhaiter ou bien célébrer aujourd'hui, c'est avec les Thierry. Bravo! Thierry, c'est le prénom du jour dans le calendrier grégorien. Les Thierry sont à l'honneur aujourd'hui. Les Thierry sont des rois. Les Thierry sont des princes. Voilà. On ne parlera rien que des Thierry aujourd'hui dans la bouche des gens. Aucun prénom n'est à l'ordre du jour. Thierry, vous êtes là? Alors, c'est votre fête, hein? Joyeuse fête. Et excellente matinée. Bonjour, bonsoir à tous ceux-là qui portent le prénom de Thierry. Aujourd'hui, les Thierry, lorsqu'ils vont se pavaner dans la rue, c'est eux seulement. Hein? Laissez la place, laissez la route au Thierry, qu'il passe. Avant les autres. Hein? Les Thierry passent d'abord nous, les Yamayens, on passe après eux. Parce que ce sont les rois. Hein? C'est les rois qui sont toujours en première position, les reines, les princes également. Les Dungrous, là, nous sommes derrière. Le Dungroutisme. Heureux sont ceux ou celles-là qui soufflent sur une bougie de plus ce 1er juillet 2026. Rendez grâce à Dieu, s'il vous plaît. Et soyez reconnaissants envers lui aussi. Soyez reconnaissants pour sa bonté, pour ses bienfaits, pour sa miséricorde, pour ses onctions divines. Merci Père pour ce jour-là. Souvenir, rétrospective, 1er juillet. Qu'est-ce que cela signifie pour vous? Ça vous dit quoi, 1er juillet? En bien, mais pas en mal. Hein? Nous, on ne vient qu'en bien. Voilà, si vous voyez en mal, là, ça c'est votre problème. Il faut positiver sa vie. Voilà, on ne voit que du côté positif. On va quitter seulement. C'est exact. Bon anniversaire de naissance. Bon anniversaire d'amitié solide et sincère. Bon anniversaire de copinage. Bon anniversaire de fraternité, de fiançailles, de concubinage, de mariage, comme Yarnan Yves et sa femme, par exemple. Ils se rappellent, hein, un 1er juillet. C'est ce jour-là que Dieu les a unis ensemble. Bon anniversaire de pardon, de réconciliation, de paix retrouvée au Tchad, de victoire, de gloire, de grâce divine, de triomphe, d'exploit. Il faut faire des exploits dans la vie, de bravoure, et il faut être brave dans sa vie aussi. De succès, il faut aller de succès en succès. De réussite, il faut réussir dans sa vie. De retrouvailles, autour d'une table par exemple à Kundul. Ah, c'est bon, hein? Ah, nous sommes encore mercredi, on attend le week-end. Bref, de bien d'autres bonnes choses qu'on n'oublie pas. Hein? On dit quoi? À bas et à bas seulement, vivons seulement. Bon séjour également aux nouveau-nés sur la planète Terre. Bonne arrivée, les tout-petits, dans ce monde pervers et compliqué. Et voici maintenant, et maintenant même, la pensée du jour. Qui veut noyer son chien l'accuse de la rage. La pensée du jour, qui veut noyer son chien l'accuse de la rage. Refermez les guillemets et dites seulement que c'est un dicton populaire. Et voilà, je vous souhaite une bonne méditation, bon café, bon réveil matinal. Bonjour, bonsoir à toutes et à tous. À présent, maintenant et maintenant même, la chanson du jour se signe José, on va t'attraper. Tu ne fais que supprimer les messages, on va t'attraper un jour. Ah ouais. Gardez bien vos téléphones. Hein. Faut cacher vos téléphones. Si madame prend votre téléphone, je vais pas dedans. Supprimer. 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

supprimer vos messages. Hein. Les messages inquiets, là. Sinon, patron, prends ça ou soit madame, prends ça, je suis pas dedans. Hein. Supprimez, supprimez. Un jour, on va vous attraper. Mon commandant, Dumadum, depuis Koudoul. Bon établissement. On n'a pas les pieds, mais on a la bouche pour parler. Hein. Ah ouais.

comment. Encore une fois, nous souhaitons un joyeux anniversaire à toutes celles-là et tous ceux qui viennent de gagner. Un an de plus ce 1er juillet 2026. Et puis, d'autre part, hein, célèbre cette date-là à signification diverse. Il y a plusieurs connotations, à plusieurs facettes dans la tranquillité du cœur. On ne fête que lorsqu'on a la paix du cœur. Lorsque vous n'avez pas la paix du cœur, c'est pas possible. Hein? Voilà. Si vous avez la paix du cœur et que vous avez faim même là, vous vivez tranquillement. Il suffit de prendre un peu de l'eau et puis c'est tout, ça passe. Alors, je vous souhaite encore bon souvenir pour ce jour 1er juillet. Et une très belle journée à tous les Thierry. Et je ne peux pas vous oublier, vous qui avez accepté de monter à bord avec moi depuis 5 heures pile, recevez l'onction divine. L'onction, ça passe par les hommes, ça passe par les intercesseurs. Dieu ne peut pas vous envoyer comme ça l'onction. Ils envoient l'onction aux intercesseurs à qui leur tour de vous donner. Et moi, je vous donne ce matin cette onction-là. Voilà, soyez bénis. On souffle avec ceux ou celles qui célèbrent aujourd'hui un an de plus, comme les Thierry. Un petit coucou à mon frangin, mon petit frère, Maître Thierry. Il y a Moundou. C'est le fils de Maman Léontine de l'Onama ici. Il a un grand fils qui est maître là-bas, Moundou. Hein? Voilà, il a un cabinet. Nous n'oublions pas également Thierry, le petit-fils de Jean Cordeux. Et puis un petit coucou à Thierry Carme. Voilà, ça, c'est lui, c'est un artiste martiniquain. C'est lui qui a chanté Océan. Voilà. À tous les Thierry, encore une fois de plus. Je vous souhaite une très bonne journée. Et puis, soyez rassurés que ça va aller avec ce mois qui entre dans son septième mois aujourd'hui. Voilà, septième mois aujourd'hui. Puisque nous sommes en juillet aujourd'hui. 1er juillet. J'ai député 1er juillet avec vous. Ce qui est sûr, ça va aller. Je vous l'avais toujours prévenu. Allez. Dunia Lum, c'est soleil, hein, pour attendre la lecture de vos avis et communiquer. Un peu d'égard, un peu de respect pour ceux-là qui ont vécu avant nous. Soleil, Dunia Lum. Et le jour se lève. Et on est content. Et Dieu au contrôle aussi.

Premier JO 1956, premier JO 2026, deux frères jumeaux sont nés, à savoir le docteur Adiglay Baloguel Marie et Adiglay Moïse, qui soufflent sur leur 70e bougie aujourd'hui. Ah ouais, c'est bon hein, d'avoir 70 ans. Il remercie le bon Dieu pour ce nouveau souffle de vie. Alors, mes jumeaux, rendez-vous encore au centuple, hein. Vous allez avoir encore 100 ans, au plus. Bonne fête à vous. Vous êtes bénis parce que vous êtes des jumeaux. Des jumeaux comme Djumadoum aussi, à Koundoul. Je m'appelle Prince Moïse, fils de Dada Natacha, Tchalkoutou et de Elias Kilgué. Aujourd'hui, je souffle sur ma 3e bougie. Je rends grâce à Dieu et à mes parents pour leur affection. Le partage du gâteau a lieu chez nous au quartier Abena. Voilà, ça c'est Prince Moïse qui parle comme ça. On a écouté hein, le partage du gâteau, le délicieux gâteau là, le juteux gâteau. C'est chez eux là-bas au quartier Abena. Et Grâce Magaya est la princesse du jour. Salut à vous, Grâce Magaya.

mesdames, messieurs, vous avez choisi d'écouter le programme de la RNT. Nous vous en remercions. À présent, la lecture de vos avis et communiqués. Le ministère du Commerce et de l'Industrie informe l'ensemble des coopératives du Tchad que la journée internationale des coopératives édition 2026 sera célébrée le samedi 4 juillet 2026 à partir de 8 heures précises dans les locaux du ministère du Commerce et de l'Industrie, sise à l'ex-hôtel Santana au quartier Bénin. Placée sous le patronage de Monsieur le ministre du Commerce et de l'Industrie, cette édition sera organisée autour du thème mondial « Les coopératives au service de la paix dans le monde ». Au programme, exposition des produits et des services, conférences débat, témoignages et partage d'expériences entre les acteurs du mouvement coopératif. À cette occasion, le ministère invite toutes les coopératives à se faire enregistrer et à participer massivement à cette importante célébration qui vise à promouvoir le mouvement coopératif, renforcer les échanges entre les acteurs et valoriser les initiatives des coopératives. Pour toute information complémentaire et les modalités d'enregistrement, veuillez contacter la direction de la promotion du mouvement coopératif au numéro suivant 66 20 65 50 ou le 66 30 56 34. Je reprends les coordonnées 66 20 65 50 ou le 66 30 56 34. C'est signé. Le document signé du directeur de la promotion du mouvement coopératif Bakdara Andoua. Tous les chefs des clans Mundang résidant Djamena et ses environs sont cordialement invités à prendre part à une réunion d'urgence qui se tiendra le samedi 4 juillet 2026 de 10h à 12h précise à la maison de quartier de Chagua. Compte tenu de l'importance et du caractère urgent des points inscrits à l'ordre du jour, la présence effective de tous les chefs des clans est vivement souhaitée. Le document porte la signature de Djurbe Taiki Zun, chef deuxième adjoint de la communauté Mundanga. Avis de décès maintenant, Maître Dogo Djangrang Baissam, général Azem Bermendoura, Abindou Merci Neftali Djagran, Alafi Abindou, Kanje Dondo, Richard et Chafan Wadenoum Depardieu et la grande famille Kouina ont le regret d'annoncer le décès de leur mère, tante et grand-mère, Madame Abindou Job, née Lydia Bolos. Lydia Bolos et Zigama est décédée le 28 juin 2026 en Djamena des suites d'une longue maladie. Cet avis de décès s'adresse à Emmanuel Djangrang, Jaffé Kondje, Youssouf Dokmor, Silas Goubna, Solomon Barap, Alifa Banjafa, Barthélemy Isaya et Salamay Sipta, Bitrus Kourey, Thomas Andakasu, Tite Odege, Jérémy Andakasu, Messak Gopina Toussaire, Apollos Kiloto, Nodia Kiloto Toussakim, Odin Agidim et Raoul Adigim, tous à Djouman, à Sosten Tatenin Akilo, au sous-préfet de Koyom Alkim Mama, à Sa Majesté le chef de canton de Kolobo, professeur Facho Balam et Haroun Ngaïso, à Clément Lama et Isaya Mbatna, tous à Mouroup, au général Yak Margué B et Barbassa B, tous à Ndjamena, à l'apôtre Paul Dokmor, Balé Banjafa, Eli Zaptou et Jacob Barap, tous à Ndjamena. Le recueillement est à Milizi, au domicile de feu Abindou Job, et l'enterrement a lieu aujourd'hui, mercredi 1er juillet 2026, au cimetière de Farcha. L'Éternel a donné, il a ôté, que son nom soit loué. Les enfants de Djumbaye Ndjigoto Yohana et leur maman Martine Djumboji, Jean Derba, Salomon Massamra, colonel Selitan, Georges Djumendidi Ngaba, famille Djumboji, famille Marie Blou, famille Thomas Ndedegu et la famille Daniel ont le regret d'annoncer le décès de leur père, époux, petit frère, neveu, oncle et beau-fils de nommé Djumbaye Ndjigoto Yohana. Djumbaye Ndjigoto Yohana est décédé le 27 juin 2026 à l'hôpital général de référence de Ndjamena. Cet avis de décès s'adresse aux parents de Ndjamena, Sar Mandeba, Danmadi, Koldaga, Parmoinsala et les amis les plus proches. Le recueillement est au domicile du défunt à Kundul, non loin de l'hébergement télé de Kundul ex-Panama. L'enterrement a lieu aujourd'hui, mercredi 1er juillet 2026, au cimetière de Toukra. Que l'âme du défunt repose en paix. À la Doum, Jonas, Mbaynadi Dingam Nadi, Mbaynaïsem Kibam Célestin, Koubei Banga, Mbayrane Zaché, Singambay Ndjikunda, Koumde Amos Remtar Kaou, Bernice Djikolmbaye Job,
Mbaye Naïsema, Patrice Mbaye Nodji, Valentin, les enfants et petits-enfants de Dila, de Ndiamnon et les petits-fils et fils de feu Mbaye Ondaria Jean ont la profonde douleur d'annoncer le décès de leur neveu, fils frère le nommé Mbaye Ondaria Ndjirabe Rodrigue. Mbaye Ondaria Ndjirabe Rodrigue est décédé le 28 juin 2026 au centre hospitalier universitaire de référence de Ndiamena des suites d'une courte maladie. Cette triste nouvelle s'adresse aux parents de Ndiamnon, Djimadoul et Bandaga, demeurant à Ndiamena et ses environs, à Dingamnadi Dila, Mbaye Gangnon Dankar, Mbaye Rarou Victorien, Kalndei Jacques, Maïba Michel et Balé Céline Toussa Mundou, Ndjirabe Sylvain à Ndiamnon, à Sandjum Philippe et Isaac à Bandanga, Kagmbete Moïse à Benoît. Les cérémonies des obsèques se déroulent ce mercredi 1er juillet 2026 au domicile familial au quartier Chagua, en face de la paroisse Sainte-Famille. Et l'enterrement s'en suivra à Toukra, mais à l'âme et à l'âme du regretté. Monsieur Mbaye Sissem Puradoum Jonas Beasnan Martin, Bembadoum Djumbo Amos Rimbarne Michel, Rodolphe Rebecca Neronel Félicité, et Neyam Aaron, Neyam Nenoudi, Jeannette Molngar, Miangar, tous à Ndiamena, annoncent aux parents de Mundou, Miandoum, Bemboura et Bibidia le décès de leur épouse, Madame Gwendje Gatoun, Elisabeth, épouse de pasteur Peradoum. Jonas, décès survenu le 26 juin 2026 à Ndiamena, des suites de maladie. Les obsèques ont déjà eu lieu hier, mardi 30 juin 2026, à l'église numéro 1 de Ndiamena. Paix à l'âme de la défunte. Les grandes familles Naïboulo Jonathan et Nandigngay Pierre, Naïber Odette Bedumra Beringar, Beyambay Ngar Toumia, Mahamat Nathaniel Djoubay, Djira Ngar Merna ont la profonde douleur d'annoncer le décès de leur fille, sœur et mère, la nommée Tariam Naïboulo. Tariam Naïboulo est décédé le 28 juin 2026 à Balimba par SAR de suite d'une longue maladie. Cet avis de décès s'adresse à toutes les familles, notamment de Guidimbo, Kemkada, Dobembe, Marie, Ngaro, Mourumgoulay, à la communauté Nar, Doro, Bekamba et Waray, à la communauté Gour de Kumbra et Bodo, à la communauté chrétienne des églises baptistes Mid-Mission du Tchad, à toutes les connaissances de feu pasteur Naïboulo, Jonathan du Tchad et d'ailleurs. L'enterrement est prévu pour le vendredi 3 juillet 2026 à Kumbra. Dieu a donné, Dieu a repris, que son nom soit glorifié. Les familles Gam, Kuyo, Ngakoyo, Djim, Adumge, Kuyo, Dalaye, Ngabra, Ngandolo, Kos, Arabe, Mitene, Hortense Ngamay, Gigi Ngamay, Nanmadi Ngarko, Kuroa Ngarko, Valérie annonce aux parents, amis, les belles familles connaissances de Ndiamena, Mundou, Sar Kemata, Ndokoro, Mandje Kaga, Balmbanga Banda, Kemmerimbe, Gotobe, Ndjaha, en particulier au chef du canton de Banda, Masra Kuroa, Nagé, le décès de leur père, grand-père, frère, Ngarko, Tissa Moro Justin, Ngarko Tissa Moro Justin, décédé le 29 juin 2026 à l'hôpital général de référence de Ndiamena des suites de maladie. Le recueillement a lieu chez son fils Koroa Ngarko Valérie Achagua, non loin du marché Taradona, sur l'axe CA7. La date de l'inhumation sera communiquée ultérieurement. Dieu a donné, Dieu a repris, que son nom soit glorifié. 6h passées de 22 minutes, la suite de vos avis et communiqués, c'est après le journal de 6h30. La radio Tchad, par ma voix, présente ici ses sincères condoléances et compassion à l'endroit des familles éplorées.

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0: Dans un monsieur, vous écoutez la RNT et vous avez parfaitement raison. Dans nos studios, il est déjà pile 6h30. C'est exact. Tchad Actualité Matin, la première édition du journal parlé. C'est avec vous, Marila Gayle Barma. Bienvenue, bonjour Marila.
1: Tenant Jean-Yves, bonjour mesdames, messieurs, bonjour et bienvenue à ce journal. La première session ordinaire 2026 de l'Assemblée nationale a été close hier. C'était au cours d'une cérémonie qui a vu la présence du président de l'Assemblée nationale du Togo, invité d'honneur. Lutte contre les inondations, s'enquérir des réalités sur le terrain. Hier, le chef du gouvernement, ambassadeur Alamay Alina, a fait une descente afin d'évaluer le niveau de préparation des dispositifs. Colosse, cette drogue dont sa consommation prend de l'ampleur en milieu jeune, à suivre un reportage à cet effet. Bonjour et bienvenue à tous. Le Premier ministre, chef du gouvernement, ambassadeur Alamay Alina, a effectué une visite de terrain hier sur quelques sites critiques et points stratégiques de gestion et d'évacuation d'eau de pluie. Les constats avec Napoléon Gaoundi.
2: N'Djamena, la cité capitale, est en pleine saison des pluies. Malgré les mesures de prévention pour contrecarrer les éventuelles inondations, quelques sites et points critiques d'évacuation des eaux sont loin d'être hors du danger. Conscient de la situation, le premier ministre chef du gouvernement, ambassadeur Alamay Alina, est descendu sur le terrain. La première étape de sa visite a concerné l'exutoire dit rond-point des travaux sur la route de Farcia dans le premier arrondissement, ensuite à la station de pompage de Lamadi dans le 10e, puis les travaux de canalisation des arrondissements 8e, 5e, 6e et à la nouvelle digue de Ngeli Ndou dans le 9e arrondissement pour boucler sa tournée au chantier de la station de pompage radio de l'avenue Bokassa à Sabangali dans le 3e arrondissement. Son constat.
3: Au 8e, la sortie Gawi est déjà inondée, totalement inondée. Les instructions ont été données sur place. Des instructions fermes pour que les canaux ou les caniveaux qui sont bouchés soient débouchés automatiquement et qu'une solution soit trouvée très rapidement pour évacuer ces eaux qui sont déjà stagnantes. Et dans le 5e arrondissement, là aussi, j'étais très surpris de constater qu'un caniveau qui a été construit en matériaux durables est sous la terre depuis 14 années. Les entreprises sont en train de travailler, certes. Le ministre des Infrastructures a été instruit de porter une main forte à la mairie de l'arrondissement et la mairie centrale, ainsi qu'aux entreprises qui sont chargées d'enlever cette terre. Il faut se dire que le Comité national de gestion et prévention des inondations n'a pas travaillé.
2: Après avoir déploré les insuffisances du Comité national en charge de la gestion et de la prévention des inondations, le premier ministre chef de gouvernement, ambassadeur Alamay Alina, a insisté sur les mesures conséquentes en vue d'alléger les impacts négatifs dus aux éventuelles inondations, car la vie de la population en dépend.
1: Suite à cette descente, le Premier ministre a instruit les acteurs impliqués dans la gestion et la prévention des inondations, ainsi que les entreprises en charge de conjuguer leurs efforts afin de remédier aux difficultés que rencontre la population. Je vous propose de l'écouter.
3: Vous vous souviendrez que les inondations de 2024 sont dues par la non-construction de cette digue. Parce que les 3 km qui débouchent sur le Logon, l'eau contournait donc la grande digue pour aller dans le quartier d'Ingangali et autres. Et cette année, nous espérons que les travaux, comme vous l'avez vu vous aussi, qui est en train d'être fait avec beaucoup de sérieux, nous espérons que ces travaux vont nous épargner les inondations de cette année. En dehors donc des visites de terrain, j'ai profité aussi pendant mon déplacement de constater le bitumage où il y a certains projets qui attendent à être inaugurés. La voie de 60 mètres qui attend à être réceptionnée, les 10 km de Farcha, les 8,7 km de voie pondérée et aussi les 10 km de Gassi et Gawi. Le constat, il ne reste qu'à faire une réception technique par le ministère des Infrastructures qui est le maître d'ouvrage. Le ministre a été instruit pour qu'il réceptionne techniquement très rapidement et constater les manquements qui auraient été faits par les entreprises et nous relayer les informations afin que dans un plus bref délai, nous inaugurions toutes ces voies et libérer les voies pour les usagers de N'Djamena et autres. J'attire l'attention de tout le monde pour qu'il ne faut pas attendre que la pluie tombe d'abord et on descend sur le terrain. C'est un travail qui doit se faire quotidiennement.
1: 6h passées de 35 minutes à Gama Kariadiboum. Le ministre de la Jeunesse et des Sports, Naira Bakar, était face lundi dernier au sénateur. Il a répondu à la question orale avec débat sur la situation du sport tchadien. Question introduite par le sénateur Hassan Saline Izan. La séance a été présidée par le président du Sénat, Dr Haroun Kabadji. On en sait plus avec Galami Assil.
4: En ouvrant la séance, le président du Sénat, Dr Haroun Kabadji, a relevé que cette interpellation s'inscrit dans le cadre de la mission de contrôle de l'action gouvernementale dévolue au Sénat. Il a souligné que le sport constitue un facteur essentiel de cohésion sociale et de rayonnement international avant d'inviter le ministre de la Jeunesse et des Sports, Naira Bakar, à apporter des réponses précises aux préoccupations du sénateur Hassan Saline Izan. Le ministre en charge des Sports a reconnu que le sport tchadien fait face à de nombreux défis hérités de plusieurs années de difficultés. Il a toutefois rassuré que son département est engagé dans un vaste chantier de réformes visant à redynamiser le secteur. Le ministre a expliqué que les contraintes budgétaires, le manque d'infrastructures modernes et les difficultés de fonctionnement de certaines fédérations limitent les performances du sport national. Il a néanmoins rappelé les actions entreprises par son département, notamment la réhabilitation du stade Idriss Mohamed Ouya, celui du centre de formation de Milésie qui est en cours, l'appui aux fédérations sportives, la promotion du sport scolaire, ainsi que les efforts engagés dans la formation des arbitres et des jeunes talents. Prenant la parole, le sénateur Hassan Saline Izan a relevé que malgré les ambitions affichées par le pouvoir public, les résultats tardent à se concrétiser. Selon lui, les sportifs tchadiens continuent d'évoluer dans les conditions difficiles. Le sénateur s'est particulièrement interrogé sur les mesures envisagées par le gouvernement pour améliorer les performances des sportifs dans les différentes disciplines et offrir aux jeunes des conditions propices à l'éclosion de leurs talents. Dans la discussion générale, plusieurs sénateurs ont mis en évidence le déficit criant d'infrastructures sportives sur l'ensemble du territoire national. Certains élus ont dénoncé l'état de dégradation des stades et des terrains de proximité. Pour certains intervenants, cette absence constitue une déception pour les supporters et révèle les insuffisances en matière de préparation, d'organisation et d'accompagnement des équipes nationales. S'agissant du football, le ministre Naira Bakar a indiqué que le gouvernement poursuit l'accompagnement de la Fédération tchadienne de football afin de créer les conditions d'un retour durable des équipes nationales dans les compétitions africaines et internationales. Il a également plaidé pour une mobilisation de tous les acteurs du mouvement sportif afin de reconstruire un sport national plus performant.
1: Galami Assil, une séance solennelle de la clôture de la première session ordinaire 2026 de l'Assemblée nationale a eu lieu hier au Palais de la démocratie. C'était en présence du vice-premier ministre chargé de l'administration du territoire et de la décentralisation et du président de l'Assemblée nationale togolaise. C'est le président de l'Assemblée nationale, Ali Kolotou Tchaïmi, qui a dirigé la cérémonie. Suivez cet extrait, un extrait de ses propos sélectionnés, proposés ici par Kanta Eric Dima Doumbaï.
5: Cette fin du mois de juin 2026 a été marquée par deux événements majeurs dont les enjeux engagent l'avenir de notre pays. Je vais parler du lancement du troisième recensement général de la population et de l'habitat 3 et la tenue des élections législatives et sénatoriales partielles. La représentation nationale réaffirme sa pleine adhésion aux objectifs poursuivis à travers le recensement général de la population et de l'habitat 3 qui constitue un outil indispensable à une meilleure connaissance de notre population et une planification efficace du développement économique et social de notre pays. L'Assemblée nationale assure le gouvernement de sa totale disponibilité à accompagner et soutenir cette opération d'intérêt national. Les députés seront invités à relayer auprès des populations de leurs circonscriptions respectives les messages de sensibilisation nécessaires afin de valoriser une participation massive responsables et citoyennes des populations à cet exercice de première importance pour l'avenir du Tchad. Les élections législatives et sénatoriales partielles organisées le 21 juin dernier, respectivement dans le département de Haraz-al-Biar, la région de Hadjar-Lamis et dans la province du Charib-Agrimi, constituent une nouvelle illustration de la vitalité de notre démocratie et du fonctionnement régulier de nos institutions. L'Assemblée nationale tient à saluer l'esprit de responsabilité, la maturité politique et le sens républicain dont ont fait preuve, les candidats, les partis politiques ainsi que leurs équipes de campagne, permettant ainsi le déroulement des scrutins dans le calme, la sérénité et le respect des règles démocratiques.
1: Le président de l'Assemblée nationale que vous venez de suivre a par la même occasion signifié que durant ce laps de temps, l'équipe dirigeante de l'Assemblée nationale a fait réunir la diplomatie tchadienne sur la scène internationale. Aliko Lotouchaïmi, une fois de plus, au micro de Kanta Eric Dimadoumbaye.
5: Les efforts déployés par l'Assemblée nationale en faveur du rayonnement de la diplomatie parlementaire tchadienne ont également couronné des succès au sein du Parlement panafricain. Grâce à la confiance accordée au Tchad par ses pairs africains, 4 parlementaires tchadiens ont accédé à d'importantes responsabilités au sein de cette institution de l'Union africaine. Ces résultats consacrent le rayonnement croissant du Parlement tchadien et offre à notre pays une tribune privilégiée pour promouvoir ses intérêts stratégiques et contribuer davantage aux grandes orientations du continent. La représentation nationale exprime sa reconnaissance au maréchal Mohamed Idriss Déby Itno, président de la République, chef de l'État, dont la vision et le leadership ont largement contribué à ce succès diplomatique. Permettez-moi de sortir un instant du strict cadre des activités parlementaires pour saluer les efforts déployés par le gouvernement dans la mise en œuvre de la vision du maréchal en faveur du développement économique et social de notre pays. L'Assemblée nationale note avec satisfaction les projets enregistrés dans plusieurs secteurs prioritaires, notamment les infrastructures, la santé, l'éducation, l'accès à l'eau potable, à l'assainissement, l'agriculture, l'élevage et l'énergie. Ces avancées contribuent à l'amélioration progressive des conditions de vie de population et au renforcement des bases d'un développement inclusif et durable.
1: En marge de la séance solennelle de clôture de la première session ordinaire de l'Assemblée nationale, une opération de mise en terre des plans a été effectuée dans la cour du Palais de la démocratie par le président de l'Assemblée nationale, Aliko Lotouchaïmi, et son homologue togolais, professeur Klassou Komi Shalom, invité d'honneur à la cérémonie. C'était en présence du premier vice-premier ministre et du président du Sénat, Adoumbaye Hortense.
6: C'est une mise en terre hautement symbolique et prestigieuse. L'événement a marqué la présence d'illustres personnalités au rang desquelles l'invité d'honneur de l'Assemblée nationale à la séance solennelle de clôture de la première session ordinaire 2026, le président de l'Assemblée nationale du Togo, professeur Klassou Komi Shalom. C'est un plan de Manguier qui est mis en terre avec pour objectif de sceller davantage l'amitié entre le Togo et le Tchad. Un geste qui met en lumière une réelle volonté du Togo et du Tchad, deux pays amis et frères, à bâtir un avenir commun, marque l'incarnation de la croissance des relations bilatérales et parlementaires durables et au-delà représente un héritage laissé à la génération future, a signifié l'invité d'honneur du Tchad, l'honorable président de l'Assemblée nationale du Togo.
7: L'arbre que nous venons de planter, un jour, nous ne serons plus là. Mais la jeune génération aura cette histoire qu'il fut. Un jour, du 30 juin, les responsables parlementaires du Togo et du Tchad ont planté cet arbre pour matérialiser la qualité des relations qui existent si bien entre nos deux peuples et nos deux pays.
6: Ce plan mis en terre dans l'esplanade du Palais de la démocratie devient ainsi l'emblème vivant de l'engagement commun des élites et parlementaires togolais et tchadiens pour un avenir durable fondé sur une coopération parlementaire dynamique.
1: Parlons santé à présent. Le ministre de la Santé publique et de la Prévention, Dr Abdelmadjid Abderrahim, a réceptionné ce mardi des dons des kits de kits sages-femmes et des médicaments pour le traitement de choléra, dons faits respectivement par Direct Relief et le Haut Commissariat des réfugiés. La cérémonie a vu la présence des cadres du ministère et des partenaires. Yassine Ibn Ahmad y était pour le compte de Radio Tchad.
8: Soutenir le système de santé au Tchad, c'est le but de ces dons offerts au ministère de la Santé publique et de la Prévention. Ainsi, Direct Relief offre 292 cartons de kits sages-femmes, appelés aussi kits de santé maternelle, conçus pour garantir un accouchement sûr, propre et digne. Ces kits visent à prendre en charge plusieurs cas d'accouchement, dira Dr Naïma Haroun, Salé, directrice générale de la pharmacie. Le Haut Commissariat des Nations Unies pour les réfugiés a également offert 75 cartons de médicaments. C'est en réponse à l'épidémie de choléra déclarée dans la province de Adjarlamis, a souligné son représentant au Tchad, Dossou Patrice Ahouansou. Réceptionnant ses dons, le ministre de la Santé publique et de la Prévention, Dr Abdelmajid Abderrahim, a indiqué que ces dons viennent
9: lutter contre la mortalité maternelle néonatale et infantile par l'acquisition de 292 cartons de kits de sage-femme réservés à assister plus de 7200 accouchements dans les différentes structures sanitaires. Nous sommes dans un moment critique de la gestion de l'épidémie de choléra où les solutés représentent un traitement de choix dans le traitement de cette maladie. Cet ensemble permettra la mise à disposition à toutes les formations sanitaires, y compris les districts en épidémie, les matériels nécessaires pour assurer la continuité des services.
8: Le ministre Abdelmajid Abderrahim a en outre relevé que son département mettra tout en œuvre afin que des services de santé de qualité soient rapprochés des populations.
1: Je l'avais dit au troisième titre de ce journal, aussi de la consommation des drogues, notamment celle appelée colosse et les risques sanitaires. Le sujet a retenu l'attention de notre reporter Gina Bouadamo. Suivez.
10: De nos jours, on constate que la consommation de la drogue prend de l'ampleur dans la ville de N'Djamena. Dans le milieu jeune, le phénomène fait rage, car il existe toute une variété de drogues, mais la plus consommée est celle communément appelée colosse. Certains se lancent dans sa consommation par civisme. Cette drogue est dans la plupart des cas vendue en cachette dans les différents quartiers et au marché. Pour le fumeur, cette substance leur procure du plaisir et leur fait oublier des soucis.
11: On fume ça par quantité, quoi. Il y a aussi pour 2000 francs, il y a aussi pour Colo, et il y a aussi pour Fab, quoi. Donc si tu veux même, tu choisis pour 4 Colombo, là, tu kèmes avec, donc tu vas mélanger, donc ça va être Joe dans la journée. Colo, ça, ou chez Colo, là, Joe, marche en arrière.
12: C'est des soucis. Quand on consomme ça, on n'a rien à penser. On se sent mal, mais on ne peut pas quitter ça parce que c'est des madjages qui est déjà habitué, donc on le consomme parce qu'on n'a pas de boulot. Du matin jusqu'au soir, nous sommes là à consommer ça.
10: La consommation de cette drogue n'est pas sans conséquence sur la santé, explique Dr Oradimo Sylvain, médecin généraliste à l'hôpital Sultan Cherif Kasser.
13: Colosse, c'est un produit qui contient des substances chimiques, des substances chimiques qui sont hautement toxiques pour l'organisme. Ces jeunes, ils consomment ce produit, ça leur donne une bonne aisance. Les risques sanitaire, ce produit, on commence par le cœur. Au niveau cardiaque, ce produit accélère le rythme cardiaque et ça peut même entraîner un arrêt cardiaque. Au niveau du cerveau, ce produit entraîne une altération de conscience. Ça fait que ce jeune qui se donne à ce produit, ils ont des comportements bizarres. Ça les amène à poser des actes qui sont contraires aux principes de la société. Et ça fait que ce jeune, le plus souvent, il se retrouve en prison ou dans des situations désastreuses. Ce produit a des conséquences très néfastes. Et tout en sachant que, pour l'instant, au Tchad, nous n'avons pas encore un centre de désintoxication. Donc ça fait que ces jeunes, ils sont irrécupérables.
10: Consommer excessivement, cette substance pourrait provoquer des troubles graves sur la santé. Le médecin prodigue quelques conseils.
13: Je leur conseille d'abandonner parce que c'est une substance qui n'a pas d'effet bénéfique. Cette substance n'a que des effets néfastes. Quand ils prennent, ils ont l'impression qu'ils sont forts, ils ont l'impression qu'ils sont braves, mais au fond, ça les détruit progressivement. Ça les amène au tombeau.
10: Au regard des effets négatifs de cette drogue sur la santé, il vaut mieux éviter de fumer cette substance toxique et nuisible.
1: Ah oui, la jeune génération est appelée à prendre conscience. Dernier élément de ce journal, direction Faya Larjo, là-bas, la ville est menacée ces derniers jours par l'ensablement. La situation a retenu l'attention de la station provinciale de l'ONAMA Faya. Suivez ce reportage signé Djasrabe Ferdinand.
14: Depuis plusieurs années, cette ville du Grand Bété, Borku Enedit Investi, fait face à un phénomène inquiétant, l'avancée progressive des dunes de sable. Sous l'effet des vents violents et des mouvements du désert, le sable envahit progressivement les quartiers périphériques. Des ruelles disparaissent, des concessions sont englouties et le quotidien des habitants devient de plus en plus difficile. Dans certaines zones, les habitants passent une grande partie de leur temps à dégager le sable accumulé devant ou tout autour de leur maison. Mais malgré les efforts, plusieurs familles finissent par abandonner leurs habitations. Kébir Elitidey a décidé d'aller mettre à l'abri sur les hauteurs de la montagne sa famille en y construisant des maisons afin d'échapper à l'avancée des dunes.
15: Ce qui m'a poussé à venir ici, c'est que les toits des maisons sont tombés dû à l'avancée des dunes. Ici, comme j'avais anticipé bien avant, je suis venu pour me protéger, pour rester à l'abri du sable.
14: Mais pour de nombreuses familles, quitter sa maison reste une décision difficile, souvent impossible, faute de moyens. Certains secteurs autrefois habités ont même totalement disparu sous le sable. Hiri, Alanga, Hartietuanga, Yeskianga, Lukuyanga. Ces noms restent dans les mémoires des anciens habitants. Aujourd'hui, ces quartiers ont pratiquement disparu de la carte géographique de la commune de Fayalarjo. Choua Mohamed Girkimi témoigne.
16: Tout ça, c'est des quartiers qui ont disparu par les dunes de sable. Et les gens sont contraints, sont obligés de se déplacer. Certains sont partis à Changsou, entre 66 et 67, ils se sont déplacés. L'impact est réel.
14: Au-delà des habitations, certaines infrastructures publiques sont également touchées. Des bâtiments administratifs, des établissements scolaires ainsi que plusieurs services publics subissent eux aussi les effets de l'ensablement. Face à cette situation, les habitants multiplient les appels à l'aide. Pour eux, l'avancée du désert menace désormais directement l'avenir de la ville.
17: Le sable nous a beaucoup menacés. On veut que le gouvernement, s'il y a le moyen, s'il peut débloquer le sable, même c'est mieux.
18: On demande une grande aide envers les grands projets ou envers le gouvernement de réaliser des projets pour lutter ces phénomènes d'ensablement dans la ville de
17: Fayal. Nous demandons à l'État de prendre des mesures urgentes pour enlever ce sable. Je n'ai plus la force de continuer et je ne sais plus quoi faire. Nous n'avons aucune solution. Nous appelons l'État à nous venir en aide.
14: Pour les autorités locales, des programmes de lutte contre l'ensablement deviennent indispensables afin de protéger les populations et préserver la ville. Parmi les solutions évoquées, la fixation des dunes, le reboisement et la mise en place des projets environnementaux adaptés au contexte saharien. À Fayalarjo, le désert avance silencieusement. Et pendant que les dunes gagnent du terrain, les habitants, eux, continue d'espérer des actions concrètes avant qu'il ne soit trop tard.
19: Merci Jasrabe Ferdinand pour ce reportage complet. 6h passées de 52 minutes à Koukouangarana, Arada et Amdiaras. Point final à cette édition matinale. La technique, c'était l'affaire de Yarna Yves. À la présentation, Marie Lagheri Barma. Rendez-vous Inch'Allah demain. Que la paix d'Allah soit avec vous. Au revoir. Got it.

6h54 minutes. À l'instant, vous avez suivi l'actualité matin avec Marie Languet. Je vous donne la suite de vos avis et communiques pendant qu'il nous reste encore 6 minutes. Monsieur Mamad Hissène Losirimou, Pierre Platangou, Dama Vana Girard, Nestor Sabakna, Alaridi Kone, Ngoulsou Pierre, Robert Doxidi, Prosper Mandagna, Batbanga Koupma, Lona Emmanuel, Unvang Welena, Jean Gapsou, Voudsou Loksala, Capitaine Mitsou, Jaïs Clément, Eldjuma Abderrahmane, Wakadi Antoine et toute la communauté d'Omo de Ndjamena ont la profonde douleur d'annoncer le décès de leur frère et père Hissène Goni. Hissène Goni est décédé le 29 juin 2026 des suites de maladie et inhumé le 30 juin 2026 à Lamadi. Cet avis de décès s'adresse à toute la communauté d'Omo du village, à ses oncles maternels de Djaro Boro, au chef de canton de Domo Semta Soua, à Tchangzou Gabriel Djoubdié, Joël Thomas Zonzou, Aladi Albert Fourissou, Eli Toussa Domo Dongogo, à Moussa Salia Mundou, Wandi Albert, Balmassia Enoka Gounougaya, Alifa Janvi à Kalaït, le lieu de recueillement est à son domicile au quartier Walia Diaraï, non loin de Nouveau Rond-Point. Dieu a donné, Dieu a repris, que son âme repose en paix. In memoriam, 1er juillet 2025, 1er juillet 2026, jour pour jour, cela fait un an que notre Baoba Moussa Nadi Rohingem nous a quittés pour le repos éternel. En ce jour, nous, les enfants, tes petites filles et petits-fils, avons une pensée pieuse pour toi, car tu nous manques. Merci pour ton éducation et les conseils. De là où tu es, nous ne t'oublierons jamais. Que ton âme repose en paix. À la ceinture, les enfants, petites filles et petits-fils de feu, Moussa Nadi Rohingem. Les enfants, fait quoi, Marc Wangmene, Laoué, Mopo Maïla et toute la communauté Ganouri de Ndjamena informe les parents, belles familles, les amis de Ndjamena, Youé, Daouli, Douala, Yaoundé, Mokolo, Danou, qu'ils organisent la messe de requiem de leur père et frère Koukreyo André, connu sous le nom de Gaoussoumou, ce samedi 4 juillet 2026. Le programme se présente comme suit. Vendredi 3 juillet 2026, veillée au domicile familial à Djougouli et Parfacha. Samedi 4 juillet 2026, messe en la paroisse Saint-Cyprien de Coqueville-Madiorio. Que Dieu bénisse chaque personne en ce moment de pluie. Remerciement de retour des obsèques de sa maman décédée le 2 juin 2026 à Koumbra. La famille Kouadoumadjibay, Ngiabay, Anjamena remercie tous les parents, les amis pour leur aide multiforme. Le curé de la paroisse Sainte-Félicité Perpétue d'Atron 2 avec son staff, la CEB Saint-Jean-Apôtre et les voisins et voisines d'Atron pour leur assistance durant les obsèques jusqu'à la messe de requiem du jeudi 25 juin dernier. Ces remerciements s'adressent également à M. Rimbarbay Nadjitoubay, chef de canton de Koumbra, à Gerindita Naogban, maire de la ville de Koumbra, à la Idangar Najitoubaï, chef de quartier Dinda 1, Ngiabaï Sekalbaï, chef de quartier 15 ans, aux familles Berndingar, Naïdangar, Griangar, Ngar Mbatna Bemadji, Bansédé, aux collègues des impôts de Koumbra ainsi qu'aux autres personnes qu'elle ne peut toutes citer ici. Que Dieu vous bénisse richement et qu'il vous rende au centuple. Une fois de plus, Radio Tchad réitère ses sincères condoléances et compassion à l'endroit des familles endeuillées. Et voilà, l'arbitre va siffler. Très bien. C'est pratiquement terminé pour cette tranche d'antenne baptisée les matinales de ce mercredi 1er juillet 2026. Merci infiniment à vous qui avez accepté de monter à bord avec nous depuis 5 heures pile. On va devoir céder notre micro à quelqu'un d'autre maintenant pour la continuité du programme sur Radio Tchad. Ben, je vous rappelle l'équipe qui m'accompagnait, composée à la réalisation technique, son arrangement, correction, mixage. C'était l'affaire de Yarna Yves de Bamsi, qui s'apprête maintenant à Sangwekwe en créo. Notre chauffeur ce matin, c'est Abdigin Chocolabidin Sakita. Nous avons bénéficié des apports étoiles de nos amis du côté de la maintenance, l'informatique, l'enregistrement et j'en passe. Au micro, je suis tenant Jean-Yves Legrand. Je serai ravi de retrouver Inch'Allah demain, jeudi, dans Acte 4 des matinales. D'ici là, portez-vous bien et les amis, qu'est-ce qu'on dit? À tout à l'heure.

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2: Plateau Culture de ses numéros reçoit l'artiste chanteur tchadien Afrotronix de son nom d'état civil Rimte Bay et Caleb. Bienvenue et bonjour Afrotronix.
3: La pia ici, salam alaikum, bravo, merci de me recevoir.
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2: Merci, bienvenue chez toi. Voilà ce qu'on a concocté sur toi.
3: Yes.
2: Afrotronix est un artiste, musicien et producteur tchadien reconnu pour son style innovant qui mélange les rythmes traditionnels sahéliens avec les musiques électroniques modernes à travers sa musique et ses performances. Il valorise la culture tchadienne tout en les projetant sur la scène internationale. Comment vous vous trouvez dans cette définition?
3: Ça sonne super bien, c'est brillamment écrit, merci beaucoup.
2: Voilà ce que l'homme tchadien lambda pense d'Afrotronix, l'anonyme et puis certains producteurs, hommes de culture. Voilà le vox pop réalisé par notre collègue Romain.
4: Vous connaissez Afrotronix?
5: Oui, j'ai entendu le nom.
4: Vous avez entendu le nom?
5: Oui, non, j'écoute seulement sa chanson. Je trouve ça bien, ça me plaît.
6: Afrotronix, c'est une légende. C'est une légende non seulement sur le plan national, mais c'est une légende de la musique mondiale à travers sa création et la combinaison de la musique technologique moderne et traditionnelle. Ça a créé une autre forme de musique qui permet non seulement aux Africains de se retrouver, mais même aux étrangers, aux Américains et aux Français de se retrouver. C'est une marque déposée qui fait vraiment la fierté de nous, les Tchadiens, à travers ce qu'il fait, et nous sommes très fiers.
4: Il vient d'annoncer le titre de son album dénommé Code.
6: Code, moi j'ai suivi sur en ligne, j'ai suivi ses émissions avec RFI. Code qui veut dire le son, l'instrument, le tam-tam. Et qui dit tam-tam en Afrique dit beaucoup de choses, parce que le tam-tam nous permet déjà d'annoncer des nouvelles, et le tam-tam nous permet d'annoncer des décès. Le tam-tam c'est un signal, et vraiment c'est ça parle de ce titre-là. Et j'ai aimé ça. Je suis beaucoup, même ses parcours, les conseils de il fait à l'extérieur. Je n'ai pas le temps, la possibilité de suivre en direct, mais après sur les réseaux sociaux, je suis ce qu'il fait. Donc, c'est un artiste hors pair. Nous sommes très fiers de ce qu'il fait. Personnellement, je l'encourage encore de faire plus parce que c'est une représentation qui fait la fierté de notre pays et aussi à moderniser la musique qui fait rage dans le monde.
7: De son nom d'état civil, Rimte Bay Caleb, le responsable leader du groupe Haïssao, je me rappelle quand Haïssao devait participer au jeu de la francophonie à l'époque sous le jury de Monsieur Khayar Omar Defala, qui n'était pas d'ailleurs ministre à l'époque. J'étais le présentateur, ici appelé IFT à l'époque, le Centre culturel français. Et après, l'équipe est partie au Canada et s'est installée. Donc, dire qui est Caleb pour moi, est-ce que je lui connais? On risque d'avoir 2 heures de débat. Mais j'ai dit Rimte Bay Caleb alias Afrotronix. Et pour moi, un artiste confirmé avec une base traditionnelle, culturelle, ancestrale, partie du Tchad, métamorphosée à l'instrument, aux jeux musicaux occidentaux. Il est devenu pour nous, aujourd'hui, notre vitrine patrimoniale à l'échelle internationale, que ce soit au Canada, aux États-Unis, en Europe ou en Afrique. Nous avons plein d'artistes qui aujourd'hui se démarquent, mais s'il y a un qui fait notre référence, qui fait notre qui fait notre identité, j'oserais le citer, même s'il y a d'autres aussi qui sont sur le chemin. Mais un artiste n'a pas un parcours, parce que son parcours final, c'est quand il n'est plus de ce monde. Cependant, il continue son travail, nous le suivons, et il fait la fierté, pas du peuple Sar, pour ne pas dire Sahara. Il fait pas seulement la fierté du peuple tchadien, pas pour dire les Africains. Il fait la fierté de la planète, de l'humanisme et de tout ce qui est humain en lui. Et le Canada, les États-Unis et l'Europe en profitent.
8: dont vous voulez essayer d'apporter comme contribution à l'artiste? Ça serait des choses manquantes.
7: Même si je suis un professionnel du métier, au-delà de ce qu'il est en train de faire, mais il fait son taf. Et il fait son taf mieux au-delà de l'entendement du peuple tchadien. Vous prenez simplement le dernier album, Code. Code qui est rien d'autre que le tambour, le tam-tam. Mais à travers Code, il nous sort des sonorités issues du peuple, du Borku et du Tibesti, du peuple Moïcharien, du peuple sahélien et surtout du peuple Massa issu de plusieurs pays. En ma qualité d'animateur, présentateur, maître de cérémonie et promoteur, je suis un homme satisfait par les œuvres de ce garçon. Et s'il me reste une seule chose, c'est demander à Dieu de nous donner longue vie afin qu'il vienne piocher et sortir du fond de nos terroirs ce qui peut être l'identité du peuple Sar, du peuple Massa, du peuple Gouane, du peuple Zahawa, du peuple Tchadia, du peuple africain. Et faire comprendre aux humains qui pensent que l'Afrique est un pays, non, nous sommes un continent. Et dans ce continent existe plus de 54 pays. Et dans chaque pays existe des ethnies. Notre thèse d'être berceau de l'humanité, il en a un porteur et nous sommes fiers de lui. Je n'ai plus rien à lui demander. Et s'il y a une demande à faire, c'est que Dieu lui donne longue vie et qu'il aille jusqu'au bout.
2: Qu'est-ce que tu penses de ces témoignages?
3: Je suis sûrement ému et très touché. Je m'attendais pas à ça ce soir et c'est un rêve de porter notre musique plus loin et après un certain temps, j'étais pas sûr que mon combat était bien saisi au pays et d'entendre ces belles paroles, je suis renversé. Je manque de mots et je dis merci de voir ça, merci de le constater et merci. Je connais pas ceux qui ont intervenu, mais merci d'avoir trouvé les mots justes pour décrire le bout de travail qui a commencé. Et j'espère que ça va continuer à inspirer. Je suis ému aux larmes, je suis désolé.
2: Et justement, ce n'est que l'infime partie visible de l'iceberg. L'échantillonnage, c'est juste 2-3 quartiers. Si c'était le Tchad, on allait faire comme une semaine. Et ce qui nous revient à... En passant, la deuxième partie qui est l'album Code en question, et je voudrais bien, avec ta permission, faire une petite boutade, puisque c'est le mois de la femme auquel j'ai rends hommage. Évitons de taper sur les femmes comme les tam-tams. Faisons des tam-tams le rythme, le son pour faire danser la gente féminine. Et sur ce, pourquoi Code?
3: Code, en fait, c'est pour répondre au challenge. Il s'est ramené aussi l'attention de l'humanité sur ce qu'est le début du coding, le codage aujourd'hui. Nous parlons à tout bout de champ de l'intelligence artificielle et que le monde à l'avenir pourrait être dirigé par les machines. Et j'avais envie de recentrer le début du coding et que l'intelligence artificielle part des mains des anciens et que nous sommes à l'origine de tout ça et que le coding n'a pas nécessairement commencé dans la culture occidentale. Donc j'avais envie que le monde revienne à la genèse et sache que le point de départ de l'intelligence artificielle, c'est nos anciens qui utilisaient déjà le code, comme le tam-tam, pour envoyer des codes d'initié, des codes que toute la grande assemblée pourrait comprendre, en annonçant un deuil et en annonçant une victoire. Et il y avait aussi les codes d'initiés qui étaient gardiens de nos valeurs ancestrales. Donc il était important pour moi aujourd'hui, avec l'enjeu, de ramener l'attention sur ce qu'est le code, d'où tout ça est parti. Et le code aussi, ça a été utilisé pour envoyer des codes pendant le combat, quand beaucoup de nos frères et sœurs africains ont été déportés et qu'ils luttaient pour leur liberté en Amérique du Nord face à l'esclavage. Donc tous les registres Enigma marrons qui s'envoyaient aussi des messages pour dire nous avons de la victoire, nous avons de la défaite, avancer, non reculer, ici à le feu. Donc je voulais ramener et recentrer sur ce qu'est le tam-tam à l'époque.
2: Justement, pas en exclusivité, mais beaucoup écoutent sur les réseaux sociaux. Donnons l'occasion à nos auditeurs et téléspectateurs d'écouter Sahari et Côte d'Afrotronix.

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1: Ah, c'est un voyage dans le temps, dans l'espoir et surtout une nourriture pour l'esprit et le cœur. Merci pour ces morceaux. Afrotronix, tu as été élevé au grade de chevalier de l'Ordre des Arts et des Lettres par le ministère français de la Culture. Quel est votre sentiment face à cette distinction?
2: Beaucoup de fierté pour moi, déjà, parce que j'ai cru à ce combat, à cette mission que je me suis donnée d'amener le monde à regarder ce qui se fait chez nous, d'amener le monde à voir la profondeur et la force de notre culture. Et c'était important parce que j'ai grandi avec le complexe que notre culture n'était pas nécessairement la compétitive et que notre culture n'était pas nécessairement l'une des cultures remarquables sur le continent. Toute forme de reconnaissance qui vient d'ailleurs me réconforte et me rassure, et aussi je sais l'importance que ça a sur la nouvelle génération qui, malgré tous les efforts qu'on fait, reste quand même avec beaucoup de zones de doute sur qui nous sommes. Aujourd'hui, que la République française reconnaisse que aussi en Afrique, et qui est cette figure, que la reconnaissance, oui, parce que je porte, mais vous écoutez ma musique, vous savez que je puise et je partage le crédit avec tous ceux qui ont déjà travaillé avant. Donc on entend la voix de ses ancêtres, on entend ses rythmes, je ne les ai pas inventés. Ils étaient là et ça a été fait par des gens aujourd'hui qui sont cités nulle part. Nous n'avons pas de conservatoire pour reconnaître leur travail et à tous ces artistes. Je partage ce prix avec eux parce que je pars de cette richesse et moi je suis complètement décomplexé et mon séjour à l'extérieur m'a amené à mieux apprécier toutes ces valeurs ancestrales, toutes ces richesses immatérielles de chez nous. Donc aujourd'hui, je pense que c'est une victoire et une reconnaissance à la grandeur de la culture de chez nous, la grandeur de la culture tchadienne, parce que la base de mon inspiration part d'ici. Je suis vraiment fier et j'espère que par cette distinction, les artistes tchadiens, les jeunes qui arrivent, voient que c'est possible et qu'on peut surpasser toutes les difficultés, les challenges auxquels on fait face tous les jours chez nous, et que le monde entier est attentif et qu'ils peuvent reconnaître la valeur de nos œuvres culturelles.
1: Toute proportion, j'y arrive. Et raison gardée, et à Radio Tchad, nous avons une rubrique qui s'intitule Chronique. Quand votre prix nous a tendu la perche, voilà, la chronique est portée justement sur la reconnaissance envers les artistes en général et puis ceux du Tchad en particulier. Si on peut écouter la chronique culture de la semaine. La reconnaissance officielle d'un artiste constitue un grand honneur et une consécration, car elle légitime son talent, valorise son travail, renforce sa visibilité, encourage sa carrière et fait de lui un ambassadeur culturel de son pays sur la scène nationale et internationale. Justement, c'est sur cet élan que la culture tchadienne vient d'enregistrer une reconnaissance importante sur la scène internationale. L'artiste tchadien Afrotronix, de son nom à l'état civil Rimte Bai Caleb, a été élevé au grade de chevalier de l'Ordre des Arts et des Lettres par le ministère français de la Culture. Cette distinction prestigieuse récompense les artistes qui contribuent de manière remarquable au rayonnement des arts et de la culture dans le monde. Au-delà de la personne de l'artiste, c'est le Tchad, pays de Toumaï, qui a été honoré. À travers sa musique, Afrotronix développe un style original qui mélange les sonorités traditionnelles sahéliennes avec les rythmes électroniques modernes. Ce travail artistique permet de valoriser les racines culturelles tchadiennes tout en les projetant dans une dimension contemporaine et internationale. Cette distinction met également en lumière le rôle des créateurs comme ambassadeurs culturels de leur pays, le Tchad. Car par ses concerts et collaborations, Afrotronix contribue à faire connaître la richesse et la diversité culturelle tchadienne. Sur le plan diplomatique et culturel, cette reconnaissance illustre aussi l'importance de la coopération culturelle entre les peuples. L'art devient ainsi un véritable instrument de dialogue et de rapprochement entre les nations. Tout compte fait, cette distinction est à la fois une fierté pour l'artiste, mais aussi un signal fort pour la scène culturelle tchadienne. Elle montre que le talent, l'innovation et l'authenticité peuvent permettre aux artistes tchadiens de rayonner sur la scène internationale. Il est temps que nos artistes, artisans et intellectuels soient honorés et distingués chez nous et par nous. Mieux encore, de l'air vivant. Culturellement, à la semaine prochaine. Je n'étais pas dans votre tête lorsque j'écrivais cette chronique et vous avez dit exactement.
2: C'est exactement la même chose. C'est super puissant. Super puissant. C'est une réalité, je pense, qui devrait être considérée urgemment, de devoir encourager ceux qui œuvrent à faire la promotion du beau de chez nous. Et, parce que c'est un travail qui a plusieurs impacts sociaux, décomplexer les jeunes, leur faire sentir qu'ils sont bons, qu'ils sont assez bons, je pense que pourrait aider à réduire beaucoup d'incivilité au niveau de la sécurité. Ça a tellement d'impact au niveau économique que je pourrais passer une heure à raconter. Et définitivement, que cette occasion soit la bonne pour appeler ceux qui sont des décideurs à faire attention. C'est pour moi, en tout cas, définitivement, je pense que la chose culturelle, c'est la chose la plus importante. Que si on ne valorise pas notre culture, valorise pas qui nous sommes, je ne comprends pas le but d'investir autant à lutter pour défendre un pays. Qu'est-ce que c'est si la culture n'existe plus, si la culture n'est pas considérée? Je pense que ça se voit aussi dans nos actions un peu partout. Nous sommes complexés profondément, ce qui fait que c'est difficile de s'accepter soi-même. Je ne pense que ça, c'est simplement le reflet d'une certaine réalité qu'on devrait commencer à corriger. Oui, il y a des choses qui se font déjà, mais on peut faire mieux. On devrait travailler à donner un traitement VIP, comme j'aime le dire, à qui nous sommes, à notre identité. Notre identité part ou sort par l'expression culturelle.
1: Merci, Caleb. Rahim Tobaï, Afrotronics. Mais il y a deux titres qui ont attiré mon attention. Et celui qu'on vient d'écouter est Sahari Côte. Mm-hmm. Mais dans Imini Côte, qu'est-ce que tu racontes?
2: Dans Imini, alors ça, c'était l'histoire derrière. C'est qu'on était au nord, à Fada, pour prendre les images, la vidéo que vous avez vue au Daïe et d'autres images. Dans la voiture, on avait ces chansons que les chauffeurs ils jouaient sans arrêt. Et j'ai pris le sample de ces chansons qui étaient les chansons de résistance pour encourager les communautés ou les combattants qui résistaient et qui résistaient à toute forme d'envahissement. J'ai trouvé super fort parce que c'est mon combat. J'ai refusé de se faire envahir. L'histoire derrière, ce que j'ai appris, c'est en Gourane. Et ces femmes des montagnes, quand elles entendent ces chansons, mais les guerriers qui sont au combat ne réfléchissent plus. Donc l'homme en toi surgit et je trouve la puissance de ce qu'envoie simplement une œuvre culturelle tellement forte. J'ai décidé de faire de la place dans l'album et c'est l'une des chansons qui m'a le plus secoué sur l'album. Donc, encourager la résistance, montrer qu'on est fort, résister et refuser l'assimilation.
1: Merci Afrotronics. Donnons-nous le courage, la résistance et boostons la culture avec cette musique. Écoutons pour le plaisir de nos auditeurs Imini Côte. Voilà. Hey!

0: Voilà, une très belle sensation. Et petit à petit, nous sommes en train d'arriver vers la fin de notre entretien. Afrotronix, est-ce que tu as un message à l'endroit de tes fans? Ce qui veut dire qu'à l'humanité tout entière, qu'est-ce que tu leur dis?
1: Si j'ai un message, ce sera adressé d'abord à la jeunesse tchadienne, que nous avons une belle culture et que nous devrons, s'il y a une mission qu'on devrait se donner, qui est essentielle et nécessaire, c'est d'être les agents de la promotion du beau de chez nous. Nous devons travailler activement à changer le narratif sur le Tchad et aider à rendre l'expérience tchadienne belle. Et pour le reste du monde, j'aimerais que le monde se souvienne et se rappelle qu'ils sont tous partis d'ici. Nous sommes les ancêtres, nous sommes les descendants de Toumaï et que le Tchad appartient à tous. Quand ça ne va pas ailleurs, aux Iraniens, Américains, Russes, Ukrainiens, il y a moins de revenus vers le Tchad parce que c'est comme ça que cette ville a été montée. Quand ça ne va pas ailleurs, on a combattu, on est venu ici pour se reposer. Donc nous restons une terre d'accueil et qu'on serait toujours prêt à supporter et prendre la douleur du monde. Donc, votre père, mère, le Tchad vous attend.
0: Ok. Ninjamo Finjamena, autrement dit. Oui, c'est la fin de votre émission Plateau Culture. Nous remercions toutes les équipes de la radio et sans oublier l'équipe d'Afrotronix. Je ne peux pas les citer tous ici, mais Victorine et puis une autre à service, Kirikou.
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0: Bonjour à toutes et à tous, bienvenue dans cette émission qui fait part belle à l'intelligence artificielle aujourd'hui, qui est devenue un sujet passionnant et d'actualité. L'intelligence artificielle dans l'industrie musicale et dans le monde professionnel. L'intelligence artificielle transforme avec rapidité et profondeur notre façon de travailler, de créer et d'interagir. Dans l'industrie musicale, elle révolutionne la manière dont les artistes composent, produisent et diffusent leur musique. Des algorithmes capables de composer des mélodies aux outils de recommandations qui personnaliseront notre expérience d'écoute. L'IA façonne un nouveau paysage sonore. Mais son influence ne s'arrête pas là. Dans le monde professionnel, l'IA modifie les pratiques de nombreux secteurs, de la finance aux ressources humaines, en passant par le marketing et la logistique. Elle offre des opportunités, mais soulève également des questions éthiques et pratiques qui méritent d'être débattues. Pour nous accompagner dans cette exploration passionnante, nous avons le plaisir d'accueillir l'expert en IA, formateur, conférencier en IA générative, Memtinger Dimtadou. Par ailleurs, DG de Cabexia, cabinet d'expertise en intelligence artificielle, avec une expérience approfondie dans l'application de l'IA dans divers domaines, nous aidera à comprendre les enjeux, les défis et les perspectives que cette technologie offre à la fois dans la musique et dans le milieu professionnel. Au cours de notre émission, nous aborderons notamment comment l'intelligence artificielle influence la création musicale et les processus de production, en quoi l'IA change-t-elle le paysage du travail et quelles compétences seront les plus recherchées dans les années à venir. Quels sont les enjeux éthiques associés à l'utilisation de l'IA dans ces domaines? Nous vous invitons à rester avec nous pour mieux comprendre. Monsieur Memtinger, bienvenue sur ce plateau. Ça va bien?
1: Merci, très bien. Je suis très reconnaissant d'être ce matin ici.
0: Merci.
1: Pour vous parler sur l'IA qui est un thème très passionnant.
0: C'est ça. D'accord. Dites-nous, c'est quoi l'IA?
1: L'IA, c'est donc l'ensemble des machines, des ordinateurs qui simulent donc l'intelligence humaine dans le raisonnement, dans les résolutions de problèmes et dans divers domaines. Donc pratiquement une simulation de ce que l'homme peut faire en question, mais basé sur des algorithmes qui travaillent et fonctionnent comme le cerveau humain, pratiquement.
0: D'accord. Et quand on parle d'algorithme, pour quelqu'un qui n'a pas une connaissance approfondie en informatique, il ne sait pas de quoi il est question. C'est quoi exactement algorithme?
1: Les algorithmes, comme vous le savez, c'est en général tout ce qui est informatique. On parle de mesures techniques basées sur les calculs mathématiques. Donc, on parle de 0-1 souvent, oui. Dans tout ce qui est compréhensible au niveau de l'IA. Mm-hmm. Et donc, à base, ces systèmes, on arrive donc à mettre tout ce qui est calcul derrière, mm-hmm, pour permettre à calculer un point quelconque pour trouver une solution. Mm-hmm. C'est nous, ce qu'on peut lire, la partie visible. Oui. Mais derrière ce fonctionnement, il y a des calculs de grand niveau, de haut niveau qui se passent en général. Donc, c'est pour ça qu'on parle d'algorithme.
0: D'accord. Et comment l'IA influence la création musicale et les processus de production de nos jours?
1: Avec l'apparition de l'IA, je crois que toute l'industrie musicale a complètement changé de vue, mm-hmm, puisque ça augmente beaucoup plus la productivité. Okay. Il y a beaucoup plus de créativité. Aujourd'hui, de nos jours, si vous trouvez une personne qui maîtrise l'IA, à lui seul, il peut être un producteur, il peut être un musicien, il peut être un bassiste en utilisant juste l'IA en question. Mm-hmm. Ouais, donc, ça crée une grande productivité. Mm-hmm. Ok, ce qu'on peut dire, c'est que ça peut tuer un peu l'authenticité de la personne. Ou bien, voilà. Mais tout ce qu'on peut faire avec l'industrie IA dans la musique, c'est une très grande transformation. Mm-hmm. Parce l'IA a pénétré dans tous les domaines possibles de nos jours. Et donc, ça fait que la musique aussi, le cinéma aussi, où on peut produire des films à la Hollywood, et ainsi de suite, dans les musiques aussi. Ouais. Mais derrière, il faut savoir les lois, qu'est-ce qui permettent justement d'utiliser ces IA pour générer des musiques, quelles sont l'attribution de droits d'auteur, ainsi de suite, qui ne sont pas encore bien calculées ou bien mises en place jusqu'à présent.
0: D'accord. Et si j'arrive à générer une musique à l'aide de l'IA, est-ce que je peux réclamer les droits d'auteur de cette musique?
1: On ne peut pas malheureusement réclamer le droit d'auteur quand c'est une musique générée par l'IA. Mm-hmm. Parce que le droit d'auteur a toujours un reflet sur la personne. Sur la personne. Or là, c'est une machine qui a créé, ou bien un outil qui a créé. Donc on ne peut pas réclamer un droit d'auteur sur une œuvre produite par l'IA. Mais si peut-être on utilise l'IA comme outil de travail pour générer donc la musique, là on peut parler de droit d'auteur.
0: Okay.
1: Parce que je l'utilise pratiquement en utilisant ma technicité pour générer, pour améliorer ma façon de travailler. Et donc, comme outil et assistant, on peut donc parler de droit d'auteur. Mmh. Mais écrire un prompt, générer une musique et publier, on ne peut pas parler de droit d'auteur.
0: Mmh, d'accord. Mais est-ce que la musique générée par l'IA contient les mêmes émotions que celles créées par l'être humain?
1: Absolument pas, parce que l'IA n'a pas d'émotions. On essaie de créer de nos jours un peu des IA qui commencent à

0: J'ai à avoir un peu d'émotion, mais quand quelque chose qui vient de soi-même, c'est un peu différent que de générer tout simplement un texte. Bien, on peut dire que le texte vient de moi, mais je peux écrire un texte, donner à l'IA de corriger et d'améliorer, c'est autre chose. Mais l'IA n'a pas d'émotion. Donc, ça fait que ça reste une musique un peu figée, qui n'a pas d'émotion, en quelque sorte.
1: Donc, ça vient écarter la peur qui consiste à dire que l'IA va remplacer les humains.
0: L'IA ne peut pas du tout remplacer les humains. Ouais, et ça va être un peu compliqué de remplacer les humains, puisqu'on le dit souvent, l'IA n'a pas d'émotion, l'IA ne réfléchit pas beaucoup. Ouais, elle peut halluciner d'une drôle de manière. L'IA ne peut pas remplacer l'humain dans tous les domaines, sauf dans des métiers, peut-être un peu de réflexion approfondie. On aura besoin donc des personnes qui utilisent l'IA, qui maîtrisent l'IA. Mais derrière, il y a toujours l'humain qui maîtrise. Bien, on a de nos jours des IA qui sont un peu plus puissantes, qui peuvent être indépendantes, qui peuvent travailler d'elles-mêmes. Mais la dernière décision, et c'est moi, la personne qui est derrière, qui programme, qui a le droit de dire non, stop. Donc, ça revient toujours à l'humain.
1: D'accord. En quoi l'IA change-t-elle le paysage du travail et quelles compétences seront les plus recherchées dans les années à venir?
0: Je crois que, comme dans la musique, hein, l'IA a pris donc une très grande place de nos jours. Plus de 80% des personnes adaptent l'IA actuellement dans le service. Et ça permet d'avoir une très grande productivité. Une très grande productivité surtout dans le travail. En plus, les métiers vont un peu changer ou bien vont muter votre type de métier. Donc, si vous êtes pilote, de nos jours, on peut facilement être pilote de drone au lieu d'être dans un avion de chasse, plus précisément. Vous devenez plutôt un pilote de drone. Donc, il y a ces types de transformations dans beaucoup de domaines qui est révolutionnaire en quelque sorte. Donc, l'IA, c'est une révolution et ça change beaucoup de choses dans nos vies. Dans le domaine de médecine, vous avez aujourd'hui, avec l'IA, un peu plus de précision, un peu plus de travail un peu clair. Les rapports, on peut les faire rapidement en utilisant l'IA. Vous avez un travail d'une semaine à faire, vous pouvez le réduire en 30 minutes, en 40 minutes, selon ce que vous avez à faire, ainsi de suite. Aujourd'hui, on parle aussi de ces IA qu'on appelle des IA agentiques, qui sont de ces IA qui sont complètement automatisées. Il y a des entreprises qui utilisent déjà ces IA. On peut avoir une IA qui travaille comme un secrétaire, qui travaille comme un journaliste, qui travaille comme un service, un comptable, ainsi de suite. Vous avez des IA comme Claude de nos jours, Claude ou Cowork et autres qui permettent donc, en quelque sorte, de créer cet environnement de fonction très indépendante et très efficace. Puisque vous utilisez les agents, qui sont des IA, qui peuvent faire un travail plus performant. Ces agents travaillent donc 24 heures sur 24, et donc on ne peut pas les comparer avec les êtres humains, bien sûr. Ils travaillent, ils n'ont pas de salaire, bien sûr, mais ils travaillent 24 heures sur 24, donc ça fait une réduction de coûts. Ça fait aussi des pertes de travail, bien sûr, mais la tendance est beaucoup plus vers ce domaine.
1: Sauf que s'il y a coupure, ils ne peuvent pas aller redémarrer l'émetteur ou bien la régie.
0: Le mot coupure, c'est connu ici au niveau du Tchad, mais dans d'autres contrées, c'est quand même limité. Ouais, donc le problème aussi, il faudrait avoir la connexion Internet pour que les agents IA travaillent permanemment.
1: D'accord. Moi qui suis de la radio ou soit de la télé, comment je peux utiliser l'IA dans mon travail?
0: Bien, l'IA peut aider, par exemple, dans les rédactions, dans la correction des textes, dans les programmations. C'est-à-dire, si vous n'avez pas d'idée, par exemple, pour créer une idée quelconque, un programme quelconque, poser juste une question comme orientation, qu'est-ce que je peux faire, ou bien préparer des interviews et tout ça, dans beaucoup de domaines, ça aide. Ça aide dans les productions aussi, dans les montages des émissions aussi, des scénarios, des films, ainsi de suite. L'IA vous montre tous les angles possibles, dans quel angle filmer pour telle situation. Donc si on va par exemple un reportage quelque part, je sais pas quoi, à Walia ou n'importe où, vous posez des questions juste à l'IA pour vous préparer donc un reportage, ce qu'il faut faire, ce qu'il faut dire, ainsi de suite. Donc ça réduit le temps de travail justement pour les journalistes.
1: D'accord. Vu que l'IA est en train de prendre presque tous les domaines. Mon grand-père qui est au village, par exemple, qui est agriculteur ou bien qui est éleveur, s'il veut utiliser l'IA dans ce qu'il fait, comment il pourra l'utiliser?
0: Je crois que c'est un outil qu'il faut beaucoup plus attribuer aux jeunes. On a une génération de grands-pères peut-être qui sont nés après la Première Guerre mondiale ou deuxième guerre mondiale. Donc c'est une génération qu'on appelle les générations de baby-boomers qui ne s'intéressent pas du tout à cet outil. Pas du tout, absolument pas. Donc ça ne l'intéresse pas. Maintenant, la génération de 70, ils comprennent mieux. On a la génération de 80, on a la génération de 2000. Donc, ça dépend des générations de personnes. OK, je fais des cours, il y a des personnes qui sont de ces générations, qui sont curieux de venir passer un temps, apprendre. Si on a de ces vieux pères qui sont intéressés par la technologie, il y en a toujours, hein, peuvent toujours l'adapter. Ouais. Comment expliquer donc à un papa, un vieux qui est au village, qu'on peut utiliser l'IA pour analyser le sol, pour l'expliquer quel type de plante il faut planter, quand est-ce qu'il y aura la pluie, les prédictions et tout ça. Pour lui, ça va paraître un peu comme un peu bizarre. Oui. Il va vouloir discuter parce que chez lui, ça va de l'expérience, de toutes ces années qu'il a eu à faire dans ce métier. Et donc, l'expliquer que non, sa manière de travailler n'est pas bonne, ça va être un peu compliqué.
1: D'accord. Et pour un éleveur?
0: Pour un éleveur, pareil. On peut utiliser l'IA pour orienter les drones, surtout pour pouvoir où est-ce qu'il y a des pâturages, où est-ce qu'il y a de l'eau.
1: Ou soit aussi une vache veut mettre bas, des égarements, tout et tout, c'est ça?
0: Oui, on peut utiliser l'IA en insérant peut-être des puces quelque part sur les animaux, pour pouvoir les localiser des fois quand ils disparaissent. Oui. Ben, quand ils s'égarent, ça peut être aussi un avantage. Mais avec l'IA, on peut programmer quel type de foin, quel type de nutrition donner aux animaux. C'est possible avec l'IA.
1: D'accord. Quels sont les enjeux éthiques associés à l'utilisation de l'IA dans les divers domaines?
0: Bien, l'éthique, c'est qu'il faut arriver à avoir des personnes qui sont responsables en utilisant l'IA. Si on l'utilise de manière un peu sauvage, ça peut créer des problèmes. Donc, la loi doit permettre des IA qui peuvent aider la société. On peut générer des IA qui peuvent être un danger pour la société aussi. Quelles sont les lois derrière qui permettent de limiter les casses, hein? Si on génère une IA qui va être peut-être une IA humanoïde, qui va marcher dans les rues, frapper sur les gens ou tirer sur les gens, ça va être un peu compliqué.
1: C'est ça.
0: Donc il faut des lois derrière. Donc faut être responsable dans l'utilisation de l'IA. Et la loi derrière permet donc de cadrer quel type d'IA faut utiliser. Et surtout aussi, les données qu'on utilise pour entraîner l'IA, il faut que ça soit aussi cadré. Quel type de données? Parce qu'actuellement, toutes les IA, on peut tout simplement dire qu'ils se sont appropriés des textes juste pour créer leur IA. L'IA s'est basé sur les bases de données. Et donc, après, ça crée des problèmes. Parce que actuellement, s'il faut parler de la musique, par exemple, l'IA est entraînée sur des bases existantes, des données existantes. Donc, on a utilisé des musiques des personnes pour entraîner l'IA sans leurs accords. Et donc, ça crée des problèmes.
1: Oui.
0: Après, bon, on a porté plainte à certaines responsables des IA pour s'expliquer par rapport à ça. Donc, il y a ça qu'il faut contrôler.
1: Il y a même qu'on a utilisé leur voix. Hein. Récemment, j'ai vu une annonce d'un artiste célèbre ivoirien qui démentait, qui disait que non, c'était sa voix qu'on a utilisée pour fabriquer une musique. Et c'était pas lui.
0: Voilà, et tout ça. Et à ce qu'on appelle le deepfake qui apparaît aussi, la manipulation des images et tout ça. Quelles sont les lois qui permettent, qui l'interdisent et à quel niveau? Quand on utilise une IA pour cloner une voix d'un acteur, est-ce que c'est l'IA les responsables? Je vais dire, si c'est OpenAI, est-ce que c'est eux les responsables ou bien c'est l'utilisateur le responsable? Il faut donc un peu départager. Au niveau d'Afrique, on n'a pas encore des lois qui régissent tout ça, tous ces problèmes, mais déjà on a en Europe ce qu'on appelle le IA Act et aux États-Unis autres, qui permettent donc de limiter un peu les casses. On demande des explications aux fournisseurs des IA qui doivent expliquer comment est-ce qu'ils ont entraîné, quelles sont les lois qu'ils ont offert, qu'est-ce qu'ils ne doivent pas faire, ainsi de suite. Donc, c'est un peu de ça. Il y a récemment, à Munich, une IA, je ne sais pas si c'est OpenAI qui a été condamnée par rapport à l'utilisation des données non autorisées pour entraîner des images. Si moi, je suis un photographe et que je n'ai pas autorisé à ChatGPT, par exemple, OpenAI, ou à Claude, par exemple, d'utiliser mon image pour entraîner. Parce qu'on entraîne d'abord l'IA avec des images, avec des textes existants, avec des musiques existantes. Et à base de ces textes, de tout ça, l'IA essaie donc de régénérer, de comprendre de quoi il s'agit et comment l'utiliser. Exactement. Donc, voilà. Il se peut qu'il y ait des reproductions à la lettre d'un type de musique quelconque. Alors là, c'est ces lois qu'il faut savoir, qu'est-ce qu'il faut dire quand une IA reproduit, par exemple, une musique de Michael Jackson exactement comme il le faut. Donc, il y a ça. L'éthique derrière, justement, il faut utiliser de manière très responsable, surtout dans le domaine, je vais dire, de travail aussi. Si j'utilise l'IA pour me produire des textes, il y a deux manières d'utiliser l'IA, ou bien plusieurs. Il y a une manière d'écrire un texte à l'IA qui va me générer un texte génératif, tout simplement, que je peux utiliser. Et il y a une manière d'amener l'IA avec mes propres pompes, mes propres instructions pour donc l'amener à me produire des textes que moi je veux. Qui passe à ma manière d'écrire et de penser. Donc, il y a deux manières. Si j'utilise une IA générative et qu'après je m'attribue le contenu derrière, est-ce que c'est normal? Est-ce que c'est acceptable? Si aujourd'hui on a des écrivains qui utilisent l'IA pour écrire des livres, je veux dire, sans pourtant donner comme source IA. L'IA peut être citée comme source. Des étudiants qui écrivent avec l'IA pour le thèse, mais ne citent pas comme source. Alors là, c'est une offense à l'utilisation et à l'éthique, en quelque sorte.
1: D'accord. Vous avez utilisé l'IA dans plusieurs domaines. Vous avez réalisé des photos, vous avez réalisé également, créé une télévision, l'aide de l'IA. Vous avez également transformé un discours du français en arabe. Comment vous le faites?
0: Bien, comme je suis un expert et formateur, donc je teste tous les IA possibles et dans tous les domaines possibles. Mon avantage, c'est que je suis un multitasking, comme on le dit. Je fais du tout à la fois. Ouais. Je fais un peu de la musique, je fais chanter, je fais créer des photographies, je fais un peu de cinéma. Tout est mélange chez moi. Donc, ça me permet de m'évader un peu dans cet univers, dans la création, dans la créativité. Donc, c'est ce qui m'amène à beaucoup plus tester des IA qui permettent donc de générer, de transformer les textes, le message du français en anglais ou de l'anglais en arabe, ainsi de suite, ou bien à générer de musique, à créer des photos, bien sûr, de qualité et tout ça. Donc, j'apprends à chaque jour ce qu'il faut faire, ce qu'on peut faire avec l'IA.
1: C'est ça.
0: Comment cloner, par exemple, des personnes pour en faire une émission et tout ça, c'est ce que je fais quotidiennement.
1: Faire un clip et tout.
0: Faire des clips et tout ça, et j'en fais pratiquement tous les jours. Bon, ça demande du temps et je ne fais que ça. J'ai pas d'amis, j'ai pas un environnement où je passe énormément de temps à faire autre chose. Donc ça me permet beaucoup plus de se concentrer pour tester chaque fois ce qu'il faut, quel type d'IA qu'il faut employer. Je fais des consultances aussi, donc qu'est-ce qu'il faut pour une entreprise, qu'est-ce qu'il faut pour une musique, qu'est-ce qu'il faut pour une vidéo, générer des vidéos, générer ainsi de suite. Donc ça facilite beaucoup. Il suffit juste d'avoir une petite idée, une créativité de ce dont on peut faire et tout de suite on met ça en place avec l'IA.
1: D'accord. Et on parle de nos jours de l'IA générative. Et en quoi celle qui est générative se distingue des autres formes d'intelligence artificielle?
0: L'IA générative va baser beaucoup plus sur les IA qui génèrent dans les textes, comme ça le dit. Les IA génératives, ça génère les textes, ça génère des vidéos, ça génère des sons, ainsi de suite, basé donc sur des prompts. Le fait juste d'écrire un prompt, comme je voulais dire, c'est donc une instruction qu'on donne à l'IA. On lui donne un rôle, on lui donne une tâche, on lui donne les objectifs, on lui donne un certain point à donner pour que l'IA arrive à générer ce qu'on veut obtenir en quelque sorte. C'est pour ça qu'on parle de l'IA générative. On a d'autres types d'IA qu'on appelle les IA agentiques, qui sont des agents qu'on peut créer, qui peuvent être des secrétaires, qui peuvent être des directeurs, qui peuvent être des financiers. C'est des agents, ça c'est d'autres types d'IA. On a plusieurs autres types d'IA un peu approfondis qui travaillent dans d'autres domaines, dans la prédiction, beaucoup dans la réactivité, ainsi de suite. Donc on a beaucoup d'autres types d'IA derrière. Ce qu'on utilise actuellement, beaucoup plus pour la population générale, pour des personnes qui comprennent pas trop l'informatique, trop les IA derrière, c'est les IA génératives qu'on utilise.
1: D'accord.
0: Ça permet donc de générer des musiques, comme je l'ai dit, des vidéos qu'on voit souvent sur les TikTok, qu'on appelle des deepfakes, manipulation des images et tout ça, donc ça fait partie.
1: D'accord. Et quelles sont les compétences clés que les professionnels doivent développer pour s'adapter à cette nouvelle ère de l'intelligence artificielle?
0: Bien, de nos jours, il faut savoir que si une personne qui n'utilise pas l'IA peut avoir énormément de problèmes pour trouver du travail. Ça fait partie des compétences. C'est pas tous les jobs, mais la compétence d'IA est exigée dans beaucoup de domaines. Juste le prompting, comme on le dit, comment arriver à utiliser les bons prompts, l'utilisation de prompts, comment aujourd'hui on a parlé hier, il n'y a pas longtemps, de prompt engineering. Aujourd'hui, on parle de content engineering. Donc, ça change. Le content engineering, c'est des personnes qui, donc, essayent de programmer ce qu'on appelle comment une IA agentique peut fonctionner. Peut faire un travail quelconque. On définit donc le rôle de ce qu'il va faire, quelles sont les actions, les tâches qu'elle va accomplir, ainsi de suite. Donc, on parle de ça. Donc, tout ce qui est trait à l'utilisation d'IA dans beaucoup de domaines, que ce soit au niveau des secrétariats, il faut apprendre à comprendre comment fonctionne l'IA, écrire des contenus, écrire des textes qu'il faut. Parce que de nos jours, si je suis secrétaire, qui ne connaît pas l'IA et qu'il y a une autre personne qui maîtrise plus l'IA que moi, on va préférer cette personne. Donc, il faut être augmenté. Les personnes qui apprennent l'IA, on les appelle les personnes augmentées. Il faut être donc un être augmenté. Augmenté parce que l'IA nous booste en quelque sorte de mieux travailler, de mieux avancer.
1: D'accord. Avant de vous dire au revoir, quel message aimeriez-vous transmettre aux artistes et aux professionnels qui souhaitent intégrer l'IA dans leur travail? Quelles recommandations pouvez-vous leur faire?
0: Bien, tout le temps, j'oriente des gens à travailler, à mieux utiliser l'IA pour travailler. Ne pas laisser l'IA produire son travail. Le plus important, utiliser l'IA avec sa créativité pour créer. tout simplement. Il ne faudrait pas donner un texte à l'IA et puis l'IA produit la musique. Pour moi, c'est une des mauvaises manières d'utiliser. Ouais. Il n'y a pas longtemps, on a des grands plateaux d'ingénieurs de musique. Mais de nos jours, on peut soit sur son téléphone, son laptop, et avoir tout ça et travailler. Donc l'IA peut créer une ligne de basse. On peut demander à l'IA quel type de ligne de basse pour tel et tel musicien. Moi, je suis un peu bassiste, donc c'est pour ça que je parle beaucoup plus de ça. Ainsi de suite, ça peut aider à orienter dans ce type et même donner les beats, voilà, les notes et tout ça pour fonctionner. Ça aide, mais c'est à moi en tant que musicien de l'adapter, de ne pas juste le faire et puis attendre. Donc, utiliser l'IA de manière très responsable, comme je vais tout le temps le dire, créer, avoir d'abord en soi-même sa créativité et donc léguer une partie à l'IA, considérer l'IA comme un assistant, un outil de travail, mais pas un outil qui me produit des textes. Parce que s'il faut produire avec l'IA, je crois qu'en une semaine, on peut produire 20 albums ou 30 albums comme on veut. Ça va être surréaliste et ça ne va pas être accepté par notre monde aussi, notre environnement. Donc, utiliser l'IA pour travailler, mais pas que l'IA travaille à ma place.
1: D'accord, merci beaucoup. Merci d'être passé. On espère qu'on abordera un autre thème la prochaine fois, dès que le besoin se fera sentir.
0: Merci, tout au plaisir.
1: Merci. Mesdames, Messieurs, nous arrivons à la fin de notre émission sur l'utilisation de l'intelligence artificielle dans l'industrie musicale et dans le monde professionnel. Nous avons eu l'honneur de recevoir M. Memtingar Dimta Adoum, expert en IA, formateur, conférencier IA générative, par ailleurs DG de Cobexia, cabinet d'expertise en intelligence artificielle, qui nous a éclairé sur la manière dont l'IA générative transforme la création musicale et l'approche des artistes. L'intégration de technologies avancées dans la composition et la production a ouvert de nouvelles perspectives créatives tout en posant des questions importantes sur la nature même de la créativité. Et dans le monde professionnel, l'IA ne se contente pas de façonner les processus, elle redéfinit les compétences nécessaires sur le marché du travail. Loin d'être une menace, l'IA se présente comme un outil puissant, à condition que nous veillons à l'utiliser de manière responsable et équitable, en préservant les droits et la créativité des individus. Avant de conclure, je tiens à remercier chaleureusement l'expert qui a bien voulu accepter de répondre à nos questions. Au micro, je suis Alexis Dimastra, prise de son Mahdi Mohamed Abdoulaye, réalisation Abdoulaye Toche, coordination Moulikemde Dolmia. Merci d'avoir été avec nous. À très bientôt.

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0: 26, le 182e jour de l'année en cours. Vous êtes dans Antenne Midi. Mesdames et messieurs, bonjour et bienvenue si vous venez de nous rejoindre. Le fil conducteur se présente comme suit. À partir des 12h10, vous aurez votre émission Gardez l'écoute, suivie d'un magazine à 13h10 intitulé Recyclage. À 13h30, Radio Service, 14h pile, chat d'actualité midi, précédé de spot publicitaire à 14h30, Radio Service, suite fait. Et à 15h, nous allons nous dire bye-bye. Pour vous tenir en haleine, comme toujours, les différents services de l'ONAMA Radio sont à votre disposition. Les stations provinciales assument le relais. Vous avez au studio, à la cabine technique, Sanwe Koyankeyo, Emmanuel assisté de Bento Hamad et Mounir Abdraman. Mahamat Nour pour nos enregistrements. Mac Alex interviendra tout à l'heure, donc gardez l'écoute. Et Djimt Djimassala interviendra également à 14h pour Tchadakti midi au micro.
1: Emile Djouyabi.
0: Et moi-même, Yana Matseline. Mesdames et messieurs, comme le programme est accompagné tout doucement des variétés musicales. Voici Maundué et Tania qui nous proposent leur titre Wuyo. Question de vous installer confortablement.

0: Oui, c'était à l'instant Maundwe et Tania. Vous écoutez en fond sonore Mélodie qui nous chante son titre Royaume Ta. Mesdames et messieurs, dans quelques minutes, vous serez donc gardez l'écoute avec Mac Alex. Donc, gardez toujours votre position d'écoute quant à moi et.
1: On va juste retrouver nos auditeurs auditrices après juste l'émission Gardez l'écoute.
0: Moi et qui?
1: Et moi et Céline, bien sûr.
0: Émile. D'accord.
1: D'accord, très bien.

0: Salut, c'est Claude Ichard sur la RNT pour garder l'écoute.
1: Tout le monde, ils sont garde l'écoute. Moi aussi, j'ai cité garde l'écoute. Yeah, yeah, yeah.

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Signé Robert Collier. Mesdames, Messieurs, bonjour à toutes et à tous. Et bienvenue dans votre émission Gardez l'écoute, votre rendez-vous quotidien de proximité, de détente et de partage sur les antennes de la radiodiffusion nationale tchadienne. Nous sommes le mercredi 1er juillet 2026. Cela fait 182 jours que l'année s'est pointée. Excusez-moi. Il nous reste encore 183 jours avant de tourner la page de 2026. Nous entamons aujourd'hui le premier chapitre de ce nouveau mois de juillet, un mois qui porte avec lui de nouvelles ambitions, de nouveaux défis et nous l'espérons, de belles réussites pour chacune et chacun d'entre vous. Et pendant les prochaines minutes, toute l'équipe vous accompagne avec de la bonne humeur, des échanges interactifs, de la musique, des jeux, de nombreux autres surprises encore. Par rapport à la musique, excusez-moi parce que j'ai un chat dans ma gauche là. Installez-vous confortablement, ouvrez vos lignes téléphoniques et vos réseaux de communication pour suivre cette émission. Et sachez que l'équipe qui m'accompagne est composée de Sangwe Kouyan Kriyo. À la technique, à ses côtés se trouvent Bintou Ahmad et Munira Abdiraman. Nous avons à l'enregistrement Maman Nour qui a la locomotion. Et moi, au micro, je suis votre humble serviteur. Rappelez-moi quand vous voulez, Alexis Dimatra, au mec Alex. Voici les trois questions du jour. La première, quand a été fondée la journée mondiale du parlementarisme? Quand a été fondée la journée mondiale du parlementarisme? Deuxième question, que signifie OSC? Que signifie OSC? Et enfin, à qui peut-on attribuer cette citation? L'argent vient le matin et s'en va le soir. L'argent vient le matin et s'en va le soir. 61 53 53 20, c'est le numéro d'appel, mesdames, messieurs. On commence l'émission avec la première ponctuation musicale. C'est signé Marcel de Souza. À jamais dans ma vie.

0: 61 53 53, avant le numéro d'appel, nous avons un tout premier appel. Ça nous vient tout droit du Darwadeya, et c'est Dorsna Mosque qui est au bout du fil. Allô?
1: Bonjour.
0: Allô quoi?
1: Ça va, bien merci.
0: En forme?
1: En forme.
0: Quelles sont les bonnes nouvelles?
1: Oh, les bonnes nouvelles, là, il y en a beaucoup.
0: Tondol.
1: Tondol.
0: Harjak. D'accord. Ok.
1: Pour la troisième question.
0: La troisième question.
1: L'Égyptien Taha Hussein.
0: D'accord. L'Égyptien Taha Hussein. D'accord, je note.
1: Oui, la deuxième. Organisation de la société civile.
0: Organisation de la société civile. Pour la deuxième. Et la troisième.
1: Oui. La première.
0: La première, autant pour moi.
1: Oui. Je propose 2018.
0: 2018.
1: Oui.
0: 2018. 2018. D'accord, ok.
1: Pourquoi? Non, je vais revenir après. C'est bon, mais je vais laisser à une personne aussi de décrocher moi.
0: N'est-ce pas?
1: Oui, sinon là, c'est pas ça, mais en tout cas.
0: D'accord, ok. Merci. À tout à l'heure. Alors, ensemble.

0: de Souza a jamais dans ma vie. C'est le titre qui passe actuellement sur votre radio. Nous sommes cette fois-ci à Baïli avec Mamadou Kaina. Deuxième appel. Bonjour.
1: Oui, bonjour, Papa Gentil.
0: Papa Gentil vous écoute. Vous allez bien?
1: Je vais très bien. Et de votre côté?
0: Ça va très bien également. Il a plu à Baïli ou pas?
1: Non, c'était hier.
0: C'était hier, n'est-ce pas?
1: Oui.
0: D'accord. C'est bien. Ça n'a pas fait de dégâts, non?
1: Vraiment.
0: D'accord.
1: Bon, pour la troisième.
0: La troisième.
1: Tyson.
0: D'accord, je note.
1: La deuxième. Allô?
0: Oui, la deuxième, je vous écoute.
1: Organisation de la société civile.
0: D'accord, c'est noté. Et la troisième, la première?
1: La première, je propose le 30 juin 1889.
0: D'accord, je note, Mamadou.
1: Ok, bonne animation.
0: Merci beaucoup, Mamadou. On salue tous nos amis qui nous suivent depuis Baïli. 61 53 53 20, c'est le numéro d'appel. Merci.

0: À jamais dans ma vie, ah oui, une belle histoire d'amour chantée ici par Marson de Souza, sa Dulcinée, bien sûr. Nous repartons à Béché une fois de plus pour retrouver son amour. Et ça, bonjour.
1: Très bonjour.
0: Mm-hmm.
1: Pour la première.
0: La première.
1: 1889, le 30 juin.
0: D'accord, c'est noté.
1: Oui, on a l'île de Béché aujourd'hui, là.
0: Étonnant, là.
1: Oui.
0: D'accord. Merci beaucoup, on salue tous nos amis qui nous suivent depuis Abidjan. On est ensemble.

0: L'émission C'est Garder les Cultes, ça se passe comme ça sur les zones de la RNT du lundi au vendredi de 12h10 à 13h. Aujourd'hui, c'est le troisième numéro de la semaine, bien sûr. Là, nous sommes à Koundoul, cette fois-ci, avec l'incontournable Idrissou. Bonjour.
1: Bonjour, le grand Dijon.
0: Oui, du quoi, patron?
1: Comment encore?
0: D'accord. Quelles sont les bonnes nouvelles de Koundoul?
1: Les nouvelles sont bonnes encore.
0: D'accord.
1: Comme les questionnaires.
0: Oui.
1: Je propose 2018.
0: 2018. 2018, vous avez dit. D'accord.
1: Oui.
0: Hein?
1: Oui. Je propose l'organisation. Organisation de la sécurité civile.
0: Organisation de la
1: sécurité civile.
0: Sécurité civile.
1: Oui.
0: D'accord, je note. Et la troisième?
1: La troisième, je propose Ahmad Hussein.
0: Ahmad Hussein.
1: Oui.
0: Bien sûr.
1: Ta Hussein,
0: d'accord, je note.
1: Oui. Ok, bonne animation.
0: Merci. Alors, ensemble, 61-53-53-20, c'est le numéro d'appel. Je vais devoir répondre les trois questions avant qu'on ne passe à un autre son. La première question, quand a été fondée la journée mondiale du parlementarisme? Deuxième question, que signifie OSC? Et enfin, à qui peut-on attribuer cette citation? L'argent vient le matin et s'en va le soir. 61-53-53-20, c'est le numéro d'appel. Après, Marcel de Souza retrouve cette fois-ci une nouveauté, une exclusivité, signée Johnny Aïcha, dédié comme ça toute l'Aïcha, quoi.

0: commence à fréquenter cette
1: île. Nous sommes cette fois-ci à Boutalbagar, avec l'homme de Boutalbagar. Lui, on l'appelle Joachim Abdié. Bonjour. Allô, Monsieur Joachim.
2: Bonjour, Marc.
1: Bonjour, comme dirait quelqu'un. Ça va très bien.
2: On est debout, je
1: vois. Opérationnel.
2: Voilà.
1: Oui.
2: Pour le questionnaire.
1: Oui.
2: La deuxième question.
1: Mmh.
2: Je propose l'organisation de la société civile.
1: D'accord, je note.
2: La première.
1: Mmh.
2: Je propose 18/89 au 30 juin.
1: D'accord, je note.
2: La troisième, je propose.
1: D'accord, c'est noté également.
2: Merci, j'ai dit coucou à Dorson Amoris depuis Afrique. Je vois aussi plus de contrôle sans oublier. Merci à Nakar depuis Salvagar.
1: Merci, on est ensemble.
2: Merci.
1: À tout à l'heure.

0: Ah oui, Johnny Aisha, c'est le titre qu'on vient de vous proposer. On va encore l'écouter parce que c'est une nouveauté. Il faut que les gens apprennent à reconnaître les notes, les paroles de cette chanson, bien sûr, chantée par un jeune Tchadien qui vit en dehors du pays, qui nous a envoyé le son depuis hier. Je reprends les trois questions pour vous. La première question, quand a été fondée la Journée mondiale du parlementarisme? Deuxième question, que signifie OSC? Et enfin, à qui peut-on attribuer cette citation? L'argent vient le matin et s'en va le soir. 71 53 53 20. C'est le numéro d'appel. On écoute encore Johnny Aisha. À mon principe, le big boss, Kiram, est au Bluefield. Kiram, salam.
1: Bonjour.
0: On dit quoi?
1: Bien, la tête sur les épaules.
0: N'est-ce pas?
1: Tranquille.
0: D'accord.
1: Comme le dit l'artiste, Kurabuja.
0: Kurabuja. D'accord.
1: Nalim?
0: Oui.
1: Pour le 30 juin 1898.
0: D'accord, ok.
1: Deux organisations de la société civile.
0: D'accord, c'est noté. Trois.
1: La trois, c'est Tahisen.
0: D'accord, ok.
1: Aux inconditionnels, sans oublier mon oncle Tom Kadi. Je suis. La dernière fois, il m'a reproché ça que je n'appelle pas son nom.
0: Ah bon? L'oncle veut entendre son nom à la radio.
1: Oui, oui.
0: comment mon neveu appelle et puis ne dit pas mon nom? Il a raison, oui. Non?
1: Il a raison. Il faut qu'il
0: réclame sa place, comme ça, c'est bien.
1: Oh,
0: il a fait, et puis aujourd'hui, vous ne l'avez pas oublié, vous voyez, non?
1: Oui. Merci, bonne
0: année. Ben Kiram.
1: Oui.
0: Peut-être à la fin de l'émission, je vous appelle. Il faut qu'on coordonne pour. Comme vous avez la responsabilité de gérer le club, là, vous allez gérer les cadeaux des auditeurs. Là. Je crois que ce sera mieux, non? Ce sera mieux que ça passe par vous.
1: Là, sous votre supervision, sinon.
0: Non, je sais que vous allez bien le faire.
1: Mais je
0: serai
1: à votre côté.
0: Il n'y a pas de souci, on va gérer. Merci. Merci, on ensemble.
1: Du moins, l'autre côté, ce n'est pas.
0: C'est ça. 61 53 53 20, c'est le numéro d'appel. Je rappelle les trois questions pour vous. La première question, quand a été fondée la Journée mondiale du parlementarisme? Deuxième question, que signifie OSC? Et enfin, à qui peut-on attribuer cette citation? L'argent vient le matin et s'en va le soir. 61 53 53 20. Après, Johnny nous a chanté Aïcha. Retrouvons cette fois-ci DJ Sherif Motega, Magique, c'est le titre. C'est également une exclusivité. On écoute.

0: C'est ça.
1: Ah oui, il faut que je le fasse aussi avec mon ancien quartier.
0: Comme ça, ça serait aussi bien pour les anciens voisins.
1: Oui, j'avais fait ça une fois et puis je me suis rendu compte que tous les gars avec qui on a grandi ensemble, ils ont tous quitté le quartier.
0: Oh là là.
1: Et puis les enfants me regardaient comme un étranger, donc je suis parti pour de bon. C'est ce qui m'a découragé, donc à chaque fois, il faut avoir une bonne raison pour que je revienne là-bas.
0: Ça, c'est vrai. Moi, j'ai les anciens camarades qui sont là encore, donc...
1: Là, c'est bien. Là, c'est bien.
0: Pour la question numéro 3.
1: Oui, numéro 3.
0: Je propose au Tahitien.
1: D'accord, c'est noté.
0: La question 2.
1: Oui.
0: Je propose aux organisations de la société civile.
1: D'accord, c'est noté.
0: La question numéro 1. Je propose 1889.
1: D'accord, tout est noté.
0: Merci, Big
1: Oba. Merci. Et c'est l'autre, en tout cas, vers quel côté ça?
0: C'est juste à côté du Michel.
1: Ah, d'accord, ok. D'accord, merci. Ok, on est ensemble là tout à l'heure.

0: Comme cette fois-ci à Tron avec Jim Narum Flora. Bonjour Jim.
1: Bonjour Big Boss.
0: On dit quoi patron?
1: Ça va, on a le souffle.
0: C'est bien. Et à Tron ça va?
1: Oui, à Tron ça va encore.
0: D'accord, c'est bien.
1: Ça va de votre côté?
0: Oui, ça va très bien.
1: D'accord. La question numéro 1.
0: Oui.
1: Je propose 30 juin 1889.
0: D'accord, c'est noté.
1: La deuxième. Organisation des sociétés civiles.
0: D'accord, c'est noté.
1: La troisième.
0: Aïwa.
1: Senta.
0: Ah oui, d'accord. D'accord, c'est noté.
1: Tout à l'heure, mon grand grand, il a peur de la responsabilité, quoi.
0: C'est ça.
1: C'est ça.
0: Merci beaucoup. Merci. On est ensemble. Je vais reprendre les trois questions pour vous. La première question, quand a été fondée la Journée mondiale du parlementarisme? Deuxième question, que signifie OSC? Et enfin, à qui peut-on attribuer cette citation? L'argent vient le matin et s'en va le soir. 61 53 53 20, c'est le numéro d'appel. Après, DJ Chef Motega, retrouvons cette fois-ci Soleil Damas qui va nous chanter Dounia Lum. On écoute 12h32 minutes.

0: Dunya Lum, c'est un titre que vous connaissez très bien déjà, hein, qui fait plaisir à beaucoup de personnes entre vous. Nous sommes cette fois-ci à Koussiri avec Atabo Tchimane. Bonjour.
1: Bonjour, Big Boss.
0: On dit quoi, patron?
1: Ça va, alhamdoulilah.
0: Et Koussiri, ça va?
1: Koussiri, ça va, il fait beau temps aussi.
0: Ah, c'est bien ça.
1: Et le Nama?
0: Le Nama, ça va aussi, tranquille. On gère.
1: Bon.
0: Mm-hmm. N'est-ce pas? Oui.
1: La première question, je propose 1889.
0: Mm-hmm.
1: La deuxième...

0: l'organizzazione della società civile.
1: Mm-hmm.
0: E la troisième. Allô?
1: Oui, allô, je vous écoute.
0: Oui, la troisième, c'est pour. Big up.
1: Big up. Bon.
0: Oui.
1: Faisons ça rapidement alors.
0: D'accord.
1: Deux. C'est bon?
0: J'ai dit salutations à Nadège.
1: Oui, et enfin?
0: Et sans oublier Maman Noura de Msugumi.
1: Merci, ils sont à l'écoute. À bon tout à l'heure. On salue tous ceux qui nous suivent depuis Koussiéri.
0: Ils sont à l'écoute.
1: Merci.

0: Tony Yalom, Soleil Adama, c'est sur la platine de votre radio, 12h35 minutes. Bye, les Parisiens, bonjour.
1: Bonjour, du quoi?
0: Oh, du quoi, patron? Tiens, c'est. Voilà, tiens, tiens. Demain, la cour à Abuja.
1: Ah,
0: Dieu. Oui.
1: On attaque.
0: Disons directement. Direct. On attaque direct. Oui.
1: Bon. Maintenant que je mets la radio.
0: Première question. Quand a été fondée la journée mondiale du parlementarisme?
1: Oui, deuxième.
0: Deuxième. Que signifie OSC? Troisième. À qui peut-on attribuer cette citation? L'argent vient le matin et s'en va le soir.
1: Ah bon?
0: Donc il faut bien attacher votre argent. Le soir comme ça, il faut bien attacher. Il ne faut pas que ça parte ailleurs.
1: Sinon, ça va partir. Bon, je vais revenir.
0: D'accord, il n'y a pas de souci.
1: Okay.
0: À tout à l'heure, 61 53 580 sur le numéro d'appel.

0: Soleil Adama, c'est sur la platine de votre radio avec Donia Lum. Nous sommes cette fois-ci à Dingangali, c'est non loin hein, de Koussiri, hein, où habite Atabotimana. Maloum, bonjour.
1: Oui, bonjour, Makalex.
0: Bonjour, M.O. Cube.
1: Oui, ça va. Comment vous allez, mon combi? Dans le langage camerounais, il dit mon ami intime, là, c'est combi.
0: Mon combi, voilà, c'est ça.
1: Oui, mon combi.
0: C'est ça.
1: Langage américain.
0: N'est-ce pas? Ça va très bien.
1: Oui, vous allez bien?
0: Très bien, même.
1: Et les débuts du mois de juillet, ça évolue aussi bien.
0: Ça évolue encore, tout doucement.
1: Oui, les beaux bâtiments de toute la capitale.
0: N'est-ce pas?
1: Oui, ça évolue bien, de Barkate.
0: Tout à fait.
1: Ah, ok, d'accord.
0: Oui.
1: Sinon, je viens avec un grand retard et rien n'empêche pour répondre.
0: Mm-hmm.
1: Là, pour la première question.
0: Oui.
1: Ça a été inauguré le 30 juin 1989.
0: D'accord. Deuxième.
1: Oui, la deuxième question. OSP, là, donc OC, civil, organisation de la société civile.
0: D'accord. Et la troisième.
1: Et la troisième, c'est l'écrivain du nom Ta Hissène.
0: D'accord. Tout est noté.
1: Oui, j'ai dit du coup Apollinaire Hani et Doctor Maurice, les grands partenaires de toute la capitale. Merci, à tout à l'heure.
0: Merci, on est ensemble. On vous accompagne cette fois-ci avec Aslada qui va nous chanter Bunkangangaula. Voilà. Bunkangangaula. Voilà.
2: Amawaram Sajin Karmanmo.

0: Ah oui, je suis sûr que tous les kéra qui sont à l'écoute sont servis aujourd'hui. Hein. Laisse-moi respirer, c'est ça la traduction de ce titre. Gankangaula. Mi gankangaula. Mi gankangaula. Laisse-moi respirer. Hein. C'est ça en fait. Merci à Sangwe qui m'a traduit en fait le titre. Merci beaucoup. Nous sommes à Walia une fois de plus. Cette fois-ci, c'est à Walia Ngumna avec Apollinaire. Bonjour.
1: Bonjour.
0: Comment allez-vous?
1: Je vais bien, vous.
0: Ça va très bien. Vous comprenez le Kira aussi?
1: Non, je ne comprends pas.
0: D'accord, ok. Oui.
1: Et pour la première question?
0: La première question, oui.
1: Et je propose 1889.
0: D'accord, je note.
1: Et la deuxième? La société... organisation de la société civile.
0: D'accord, c'est noté.
1: Et la troisième, c'est Taha Zen.
0: D'accord, tout est noté.
1: Ah, ok, bon, après.
0: Merci, on est ensemble, à tout à l'heure.

0: Kaoula.
1: Aslada, zigzag. Ah oui, sur la platine de votre radio avec Gankangaula. Voilà, merci beaucoup, c'est un Kira, hein. Ça signifie laisse-moi respirer. Nous sommes une fois de plus encore à Bénin avec Mbaye le Parisien. Mbaye le Parisien, bonjour.
2: Bonjour,
1: bonjour.
2: Gankangaula.
1: Oui, Gankangaula. Gankangaula. On va apprendre le Kira aujourd'hui. N'est-ce pas? Ok. Uh-huh.
2: Première question.
1: Oui. D'accord, c'est noté. Rapidement.
2: Bonjour à mon nom, Bode Patrice, maire de Bébal. Sans oublier, top de carré, Ben Denero.
1: Voilà. Merci beaucoup. À tout à l'heure.

0: Kangaula. Ya, ça ne sert à rien de se faire de mal. 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Faites très attention
1: merci
0: à la
1: beaucoup,
0: vie.
1: Merci beaucoup, merci Aslada Zigzag pour ce titre. Gankangaula, oui, merci beaucoup. Mamad Adam, c'est ça? Mamad Dungus ou bien Adam? Mamad Dungus, bonjour.
2: Oui, bonjour, Nathan.
1: Comment allez-vous? Hein?
2: Très bien.
1: Vous nous appelez Danouna, n'est-ce pas?
2: Oui.
1: D'accord. Vous êtes en direct?
2: Oui, en direct à Danouna.
1: Mm-hmm.
2: Oui.
1: Oui. Oui, la première question. Vous êtes là?
2: Oui, je suis là.
1: Voilà, allez-y. Allô? Monsieur Mamadou Ngous. Il est parti? Apparemment, il y a un souci de réseau avec notre cher auditeur. Merci beaucoup. On salue tous ceux qui nous suivent depuis Danouna. Après Aslada, nous allons retrouver cette fois-ci une voix féminine. Elle, c'est Quina. Elle va nous chanter ici solo.

0: Kwina Solo, c'est le titre qui passe actuellement sur votre radio. Nous sommes à Massakouri cette fois-ci, avec Lévi. Lévi, bonjour.
1: Bonjour, mon grand.
0: Comment allez-vous, cher Lévi?
1: Ça va bien, vous-même?
0: Ça va très bien. Et Massakouri, ça va dans l'ensemble, j'espère?
1: Ça va, Dieu merci.
0: D'accord, c'est bien.
1: Oui.
0: Mm-hmm.
1: Pour le questionnaire?
0: Oui.
1: La première question que je propose, le 18 décembre.
0: Mm-hmm.
1: Et pour le cycle, je propose l'organisation de la société civile.
0: Mm-hmm.
1: Et la situation, je propose pas.
0: D'accord, c'est noté. Merci, on est ensemble.

L'émission, c'est Garde l'écoute, ça se passe comme ça sur les zones de la RNT du lundi au vendredi de 12h-13h. Et si vous voulez participer à l'émission, n'hésitez pas à appeler au 611-53-53-2061-53-53-20. Et bien sûr, si vous avez des éléments de réponse aux questions posées, aujourd'hui nous avons trois questions. La première question, quand a été fondée la Journée mondiale du parlementarisme? Deuxième, que signifie OSC? Et enfin, à qui peut-on attribuer cette citation? L'argent vient le matin et s'en va le soir. Ah oui, on a encore 12 petites minutes à passer ensemble. On continue toujours en musique avec toujours la charmante Quina Solo.

Solo Queen sur la platine de votre radio. Il me semble que les réseaux sont en train de déconner un peu déjà. Désolé, c'est pas à notre niveau. Hein. C'est vrai qu'on reçoit vos messages comme quoi on appelle, ça passe pas, mais c'est pas à notre niveau. C'est les réseaux, ok? Mais insistez toujours, on ne sait jamais. Première question, quand a été instituée ou bien fondée la journée mondiale du parlementarisme? Deuxième question, que signifie OSC? Et enfin, à qui peut-on attribuer cette citation? L'argent vient le matin et s'en va le soir. 61 53 53 avant. C'est le numéro d'appel. Après Quina, retrouvons cette fois-ci Olivier le Belge. Al-Salam, on écoute.

la pelle. C'est pas Willy Willy Willy, hein. Merci beaucoup, hein, Olivier Le Belge, pour ce titre Al Salam. L'émission, on attend encore, hein, quelques appels avant de boucler l'émission. C'est vrai que les réseaux ont fait son travail, mais c'est pas grave, cela ne nous empêche pas de finir correctement notre émission. Et juste après, Olivier Le Belge retrouve cette fois-ci Rolenzo, fausse promesse. La première question, quand a été fondée la journée mondiale du parlementarisme? Deuxième, que signifie OSC? Et enfin, à qui peut-on attribuer cette citation? L'argent vient le matin et s'en va le soir. 61 53 53 20, c'est le numéro d'appel. La Rolenzo, la machine d'ambiance, les capis, on écoute.

0: Excellent.
1: Ah oui, on va juste boucler l'émission puisqu'on n'arrive pas à prendre les appels en direct. On essaye, mais ça passe pas, ça passe pas. Donc, bon, on boucle l'émission. Ah oui, mesdames et messieurs, c'est pratiquement terminé pour ce numéro de votre émission. Gardez l'écoute rapidement les réponses aux questions posées et après, on va déclarer les gagnants. La première question, quand a été fondée la journée mondiale du parlementarisme? Il fallait juste proposer le 30 juin 1889. 30 juin 1889, ou soit tout simplement 1889 et a été instituée par l'Organisation des Nations Unies. Elle célèbre le rôle des parlements dans la démocratie, la représentation des citoyens et la promotion de la paix, de la transparence et de la bonne gouvernance. Elle coïncide avec la date de la création de l'Union interparlementaire. Et là, le tout premier à nous faire la proposition, c'est Mamadou Kainon, depuis Bailly, suivi de Dorsna Maurice, depuis le Darwadeïa et de Joachim Abdi de Boutal-Bagar. Donc, félicitations à Mamadou Kainon, à Dorsna Maurice et à Joachim Abdi. Nous félicitons également ceux qui ont fait la même proposition que ces trois. Deuxième question, que signifie OSC? OSCCFI, Organisation de la Société Civile. Organisation de la Société Civile, c'était la proposition également de Dorsna Maurice qui était le tout premier à nous faire la proposition d'Eve, suivi de Mamadou Kainon, de Bailly et de Joachim Abdi. Ah oui! Donc, si je vois bien, c'est le trio. Voilà, Dorsna Maurice, Mamadou Kainon et Joachim Abdi. Félicitations à vous et nous félicitons également ceux qui ont fait la même proposition que vous. Et enfin, la dernière question, à qui peut-on attribuer cette citation? L'argent vient le matin et s'en va le soir. L'argent vient le matin et s'en va le soir. Il fallait juste proposer Taha Hussein. Taha Hussein est l'Égyptien, bien sûr. Et là, Dorsna Maurice était le tout premier à nous faire la proposition depuis Abéché, a suivi de Mamadou Kainon, de Bailly et de l'incontournable Idriss Dokoundoul. Donc, félicitations à vous, Dorsna Maurice, à Mamadou Kainon et à l'incontournable Idrissou. Nous félicitons également ceux qui ont fait la même proposition que ces trois. Mesdames et messieurs, sachez que la technique est tenue par Sanwekou en criot. Ah oui, à ses côtés se trouvent Bintou Ahmad et Mounira Abdurrahman. Nous avons à l'enregistrement Mamanour et Kial est à la locomotion au micro de votre humble serviteur. Rappelez-moi comme vous voulez, Alexis Dimasta ou Mike Alex. Je vous laisse en compagnie de Céline et Émile qui vous conduiront jusqu'à 15h. Portez-vous bien, bon appétit à toutes et à tous.

13 heures passées de 4 minutes, déjà 5, dans ce studio 3 de la radiodiffusion nationale tchadienne. Après votre émission, gardez l'écoute. Antenne Midi se poursuit. Vous écoutez en fond sonore Chanel qui nous chante son titre Tizameng.

0: À l'instant, José et Elon, dans On va t'attraper quand tu essaies de supprimer tes messages, tes appels de toute la journée. Un jour, on va t'attraper. À l'instant, nous vous invitons de suivre votre magazine concernant le recyclage. Bonne écoute.
1: Aujourd'hui, notre planète est en danger parce que l'être humain a mal géré cette planète. Il la salit par ses déchets. Et aujourd'hui, il est du devoir de l'être humain de recadrer son comportement face à cette planète qu'il abrite.
2: Madame Chantal, dites-nous pourquoi recycler?
1: Recycler d'abord pour moi, c'est une mission d'envergure parce que recycler revient à préserver notre environnement de la pollution.
2: Le recyclage, c'est le fait de transformer des objets en matière première au lieu de les jeter. Mesdames, messieurs, bienvenue dans ce magazine. Nous recevons Madame Chantal Memlelou-Matel, titulaire d'une licence en droit professionnel des affaires. Au micro pour la présentation, je suis Nadège Dembadolny. Bonjour madame.
1: Bonjour.
2: Recycler, c'est donner une seconde vie aux déchets. D'où vous est venue l'idée du recyclage décoratif?
1: L'idée de recycler m'est venue en 2021 lorsque je me suis rapprochée d'une connaissance, d'une amie à moi de longue date qui est à découvert le recyclage lorsqu'elle est allée juste pour faire la langue au Ghana, en la personne de Sylvie Pitimbay, que j'appelle affectueusement mon mentor aujourd'hui. Donc c'est à côté de cette dame que j'ai appris ce qu'on appelle le recyclage.
2: Quelle a été la réaction de vos proches, surtout de vos parents, quand vous leur avez fait part de votre désir d'embrasser ce métier?
1: Souvent, quand on me pose cette question, je rigole. Mais je n'ai pas fait part hein, à qui que ce soit, non. Moi, déjà, je suis une personne très indépendante dès mon jeune âge. Je les ai juste fait découvrir. Je n'ai pas posé le problème ou encore, je ne suis pas venue causer avec les parents pour leur dire que voilà, moi, je décide de faire le recyclage. J'ai découvert le recyclage. Je l'ai aimé et je pratique. Ils ont découvert pendant que je pratique. Votre question sous-entend qu'est-ce qu'ils pensent du fait que je me suis adonnée au recyclage. Oui, le parent africain, lorsqu'il investit sur son enfant, il s'attend, surtout le parent tchadien, il s'attend à voir son enfant dans un bureau, dans une grande entreprise. Malheureusement, c'était la grosse erreur que nos parents ont traînée jusqu'à aujourd'hui. Ma mère, elle est déjà défunte, paix à son âme. Mon père, il a toujours été un père là, attentif à nos besoins, à nos choix. C'est vrai que jusqu'à aujourd'hui, si tu lui poses la question, qu'est-ce que sa fille fait, lui-même, il te dira, il ne sait pas. Parce que moi, je suis une personne polyvalente. Mais aujourd'hui, je suis en train de construire ma vie autour du recyclage. Parce que pour moi, parler de recyclage, c'est parler de la vie humaine. Donc voilà, ils n'ont fait qu'accepter, si je peux dire en un mot.
2: Dites-nous, quel type d'objet vous recyclez?
1: Alors, pour l'instant, il est décoratif. Décoratif en ce sens que les matières que j'utilise sont les bouteilles en plastique, les bouteilles en verre, les pneus usés. Bon, je dirais parfois les palettes, parce que le bois aide à soutenir le pneu, par exemple, pour faire les meubles tels que les chaises, les canapés. On peut même faire des lits avec les pneus. Hein. On peut beaucoup, beaucoup faire avec les pneus. Avec les bouteilles en plastique, on peut aussi faire mais une panoplie d'objets. Et je peux citer l'exemple du sapin écologique, par exemple, qu'on peut le faire avec les bouteilles en plastique. Et les bouteilles en verre, on peut les recycler en les transformant comme des verres pour utiliser. Il suffit juste d'avoir une machine qui est bien adapté et on transforme ces bouteilles en verre ou encore en pot de fleurs pour décorer un restaurant, un salon, plein de trucs à faire avec ces objets.
2: Mais comment choisissez-vous ces objets et où est-ce que vous les trouvez?
1: Je les trouve d'abord dans mon milieu familial parce que j'utilise des engins dans des motos et quand les pneus sont usés, je ne jette pas, je récupère, je transforme ça. Les bouteilles d'eau, c'est au quotidien, je les prends, je le conserve et quand le besoin se présente, j'utilise pour transformer. Je peux aussi, dans mes déplacements, si je passe et que je vois une cérémonie se faire et que j'aperçois que les bouteilles sont en train d'être jetées partout, j'entre en contact avec les organisateurs, je dis, bon, moi, je fais dans le recyclage. Est-ce que vous me permettez, après la cérémonie, de venir avec mon équipe récupérer? Ou encore, quand j'ai un marché, par exemple, pour travailler sur les pneus, je viens communément au niveau de Champs de Fils, j'ai des contacts là-bas. Et voilà, je peux passer dans la rue, par exemple, les mécaniciens au bord du goudron, quand je cible les pneus qui entrent dans mon recyclage à moi décoratif, je m'arrête, je négocie avec eux. S'il faut donner un petit quelque chose, je donne et je prends. Donc, trouver ces matières premières, je pense que c'est pas difficile.
2: Combien de temps vous prend, par exemple, la création d'un objet, à l'exemple d'une chaise pour un jardin ou bien la décoration pour un plateau télé?
1: Alors, tout dépendra du modèle, mais le modèle le plus simpliste pourra prendre 2 jours. Maintenant, pour un plateau télé, et j'ose croire que l'ONAMA me fera l'honneur un jour de décorer un des plateaux là-bas pour l'émission L'Alecou, par exemple, parce que c'est une émission qui est suivie par tout le monde, très tôt le matin. Pour ce genre d'émission, de programme, je pense que pour réaliser, pour décorer avec des chaises et tout ce qui va avec en matière recyclée, un mois suffit pour sortir un joli plateau.
2: Merci d'abord d'avance si vous avez pensé à l'ONAMA. Quel genre de personnel vous avez pour ce travail?
1: Puisque je viens de débuter, mais le faire proprement en mon nom et de façon, je dirais, formelle, parce que j'ai eu à formaliser ma petite boîte Univers Service. Je travaille encore avec le cercle familial, les gens autour de moi à qui j'ai envoyé le virus du recyclage. Quand il sort et qu'il trouve un pneu, quelque chose de recyclable, automatiquement il ramène et ensemble on réfléchit à comment transformer, rendre ça beau, agréable et utile pour notre environnement. Donc mon équipe actuellement est constituée que de mon cercle familial qui a épousé la vision. Mais quand c'est un travail qui demande un nombre assez conséquent, j'ai des apprenants que j'ai déjà eu à former et Dieu merci, c'est un peu partout dans les grandes villes du Tchad, à savoir Abéché, Mongo, Sa, Mundu, Doba. Donc, si c'est un gros marché, je fais appel à ces apprenants qui viennent et ensemble, on met la main dans la pâte pour réaliser.
2: Alors, Madame Chantal, ce sont vos assistants qui font le travail en amont, à savoir nettoyer, raboter, et vous faites juste le montage ou l'assemblage et les touches de finition.
1: Comment non. Moi, je suis du début à la fin. On le fait ensemble parce que pour moi, c'est un travail d'équipe. Et je dois être au début jusqu'à la fin pour qu'on me ressorte vraiment ce que je veux. Moi, je suis quelqu'un de très exigeant. Ça, j'insiste là-dessus. Au moment de même de sélectionner, j'ai mon regard là-dessus. Je dois voir qu'est-ce qu'on a sélectionné et qu'est-ce qu'il ne faut pas sélectionner. Et même au moment de laver, nettoyer, j'insiste encore là-dessus. C'est en ma présence qu'on le fait. Donc, pour l'instant, je ne suis pas encore boss pour m'asseoir et puis les autres font et puis moi je viens voir la finalité. Non, j'interviens à chaque étape de la réalisation.
2: D'accord. On parle de recyclage, mais dites-nous, une fois fini, que faites-vous des résidus provenant de ce recyclage-là?
1: Alors moi, le recyclage que je pratique ne laisse pas des résidus. J'utilise la matière dans son entièreté. J'explique. Quand je prends par exemple le pneu, je l'utilise dans son entièreté. Même si je découpe, le morceau qui reste mène soit à réaliser un tableau ou à faire quelque chose. Je ne rejette pas parce que ma mission, ce drone sera utile pour que ça ne traîne pas dans la nature. Donc, l'utilisation que moi je fais de ces déchets, elle se fait dans l'entièreté du déchet. Si je prends par exemple une bouteille, parce que c'est une émission radio, sinon si c'était télé, j'allais vous démontrer. Les bouchons des bouteilles, je transforme ça pour faire quelque chose. Si je découpe, les morceaux qui restent, je transforme ça pour faire des boucles d'oreilles. Ma mission, c'est de ne pas laisser quelque chose polluer l'environnement. J'utilise le complet. Et même si il arrive qu'il y ait des déchets, j'ai des partenaires qui transforment ces déchets. Je ne vais pas être égoïste, je vais citer Caro Enterprise qui aujourd'hui met sur le marché tchadien des pavés écologiques. Toutes les fois où moi j'ai des pneus, je reçois. Parce qu'on me connaît dans ça, on me fait des donations de pneus. Je trie ce qu'il me faut parce que moi je suis dans l'aspect décoratif. Donc ce qui n'est pas à utiliser, je l'appelle, je dis partenaire, j'ai quelques déchets pour toi pour la transformation. Et aussitôt son équipe passe, récupère.
2: D'accord. Le public accepte-t-il facilement vos créations, Madame Chantal?
1: Ah oui, le public est émerveillé. Sauf qu'il n'a pas épousé la mission qu'il y a derrière ce qui se fait. On regarde beaucoup plus l'aspect beauté, tout court, mais vraiment l'idée qu'il y a derrière, la protection de notre environnement, reste un travail à faire avec ce public. Et ça fait partie des projets. On aura des émissions télévisées, on aura même des sketchs pour sensibiliser la population tchadienne dans ce sens. Donc c'est à nous d'amener la population à épouser vraiment notre vision.
2: D'accord. Quelles difficultés vous rencontrez dans votre métier?
1: Aucune activité humaine n'est facile. Les difficultés, elles sont nombreuses. Déjà, je dirais que je suis encore dans un cadre très artisanal. Or, le projet que je porte, c'est un projet industriel. La première difficulté, c'est d'abord un cadre spacieux, bien adapté, bien équipé. Quand je dis bien équipé, c'est des machines, c'est des appareils. Donc voilà la difficulté technique. Il y a aussi la difficulté financière, parce qu'une activité sans ressources financières, c'est du mensonge. Parce que j'ai de la main-d'œuvre que je dois mettre à l'aise pour qu'elle donne le meilleur d'elle. Aujourd'hui, je n'ai pas encore cette capacité financière. Autre difficulté, c'est aussi l'appréhension de certaines personnes qui aujourd'hui trouvent, je dirais, dérisoire ou je ne sais pas le mot approprié. Voir une femme se donner à une activité pareille, il m'arrive des fois de me retrouver sur une poubelle en train de ramasser.
3: D'accord.
1: Et donc, regarder un peu le regard de la société. Mais ça, c'est des préjugés qu'on peut arriver à corriger. Mais je dirais que les difficultés principales sont d'ordre matériel. Et financière.
2: Parlez-nous de vos projets, en tout cas des projets dans l'immédiat.
1: Moi, je ne suis pas trop discours. Le projet sur le recyclage, c'est un projet que je porte dans mon âme. J'ai dit je le porte dans mon âme, pourquoi? Parce que lorsque j'ai eu mon troisième enfant, c'était en 2022, et deux semaines après, j'ai été engloutie par les inondations parce que je réside dans le 9e arrondissement. Je suis restée, je me suis dit, mais attends, qu'est-ce qui peut causer ça? Et nous suivons tous l'actualité. Aujourd'hui, notre planète est en danger parce que l'être humain a mal géré cette planète. Il la salit par ses déchets. Et aujourd'hui, il est du devoir de l'être humain de recadrer son comportement face à cette planète qui l'abrite.
2: Madame Chantal, pouvez-vous nous parler de vos projets?
1: Aujourd'hui, je ne vais pas parler de mes projets, mais je vais parler d'un seul projet. Parce que ce projet, je le porte dans l'âme. Celui aujourd'hui de transformer les déchets de l'Afrique. Je ne dis pas du Tchad, de l'Afrique en opportunité. Parce qu'aujourd'hui, on a les techniques pour transformer ces déchets en une économie. Mon projet, c'est asseoir un centre de formation sur le recyclage et l'économie circulaire. À travers ce projet, j'aiderai l'Afrique à résoudre le problème du chômage, à se débarrasser des déchets pour avoir un cadre convivial, un cadre où on vivra sans maladie, sans le paludisme, sans le choléra et que sais-je encore. On aura des jeunes qui seront occupés dans les métiers de l'art, du recyclage. On aura des femmes autonomes qui n'attendront pas du mari ou du parent pour subvenir à leurs besoins parce qu'elles auront appris un métier qui va leur générer les moyens. On aura propulser l'Afrique dans le Conseil des Nations, dans le cadre de l'économie verte, l'économie circulaire. Voilà le projet que je porte aujourd'hui.
2: Dites-nous, Madame Chantal, quel conseil vous donneriez aux filles, aux femmes qui pensent que l'entrepreneuriat, c'est juste acheter et vendre?
1: L'entrepreneuriat peut être juste acheter et vendre lorsqu'on est vraiment assis financièrement. Mais lorsqu'on vient de pays comme le mien, le Tchad, non. On ne peut pas acheter et vendre simplement. On doit créer, on doit avoir de l'impact dans ce qu'on vend. Quelqu'un va dire, bon, Chantal est en train de fabriquer les tables en pneus. Moi, je vais acheter et puis revendre, avoir un bénéfice dessus. Mais tu sers à quoi la société? Il faut toujours se dire, entreprendre, c'est se prendre d'abord en charge, mais contribuer au développement de sa communauté, contribuer pour l'épanouissement des générations futures. Voilà un peu pour moi ce que c'est que l'entreprise. L'entreprise, ce n'est pas un jeu d'enfant et ce n'est pas aussi impossible. C'est avoir une vision, se donner le moyen qu'il faut et atteindre.
2: Madame Chantal, quel conseil donneriez-vous à ces femmes qui jusqu'ici sont là, assises, croisées les bras, elles comptent sur le mari, sur un frère, sur le père, sur un copain pour pouvoir réaliser leur projet?
1: Je ne donne pas de conseil, j'interpelle. Je dis, ta situation doit changer. Si à côté de toi ou quelque part, une femme s'est levée, a été un exemple, Dieu t'a donné les yeux, la faculté qu'il a donné à tout être qu'il a créé. Alors, tu vas rester à attendre quoi? Ta destinée dépend de toi. Lève-toi. Rapproche-toi de quelqu'un. Mets Dieu devant. Développe cette faculté que Dieu t'a donnée. Et crée quelque chose pour ta subsistance, pour ta dignité. Non, maintenant, je ne donne pas de conseils. Je te mets au défi. Je dis, si tu veux continuer comme ça, c'est ton problème. Parce que celle qui est arrivée à quelque chose n'est pas une extraterrestre. Malheureusement pour nous, nos grands-mères n'ont pas été éduquées de sorte à nous galvaniser. Mais aujourd'hui, avec la technologie, une maman qui est au village, son fils docteur en ville paye Android pour lui envoyer. Chaque fois l'appel, il se regarde. À côté, il y a un cousin qui fait à l'école qui peut utiliser. Et sur Android, tu peux apprendre beaucoup de choses. Donc, l'heure n'est pas au conseil, l'heure est à l'action.
3: D'accord. Madame Mathieu Chantal, vos mots de fin.
1: Que Dieu nous accorde la sagesse à tous les sphères possibles de cette nation. Que nos consciences nous interpellent. Et que nous agissons en citoyens responsables de cette planète que Dieu nous a donnée. Je ne vais pas dire au gouvernant ou quoi. Je ne suis pas dans ce discours. Je ne suis plus dans ce discours. Moi, je suis dans l'action. Et j'invite tout le monde à l'action. Et l'action commence où? Commence avec soi. Dans nos cercles familiaux. C'est la base. Et ça aura de l'impact sur le plan national. Le reste, c'est des bavardages.
3: Madame Chantal, nous vous remercions pour ce moment inspirant.
1: Tout le plaisir est pour moi. Et j'ose croire que cette interview aura touché quelqu'un dans son propre amour pour qu'il se lève de là où il est pour arriver à un stade acceptable. Je vous remercie pour cette opportunité de m'exprimer, de partager avec vous ce que je fais et de vous parler de mon projet. Quitte aux bailleurs qui se sentent vraiment impliqués dans la question humaine, de s'approcher de moi pour qu'en partenariat, nous lançons cette machine que je pense vraiment donner une image durable à l'Afrique. Merci.
3: Mesdames, Messieurs, c'est ici que s'achève notre entretien avec Madame Chantal Memle-Lemadel, une femme créative qui transforme des objets usés en œuvres décoratives. Elle reste un bel exemple à suivre. Réalisation Abdoulaye Touche, Jamal Moussa Atim, coordination Amélie Dornia, la présentation, je suis Nadège Dembadolmi. Au revoir.

0: Travers la belle mélodie de Fally Ipupa depuis Congo, ça se passe sur les ondes de la radiodiffusion nationale tchadienne. Nous profitons de la belle mélodie, souhaiter bons anniversaires, joyeux anniversaire à tous ceux qui ont bénéficié ou qui ont eu encore un an de plus aujourd'hui.
1: Également tous ceux qui se prénomment Thierry, car nous célébrons les Thierry aujourd'hui.

0: Il fallait pour 13 heures passées de 40, 34 minutes à prison radio service, à commencer par les officiels.
1: Le ministère du Commerce et de l'Industrie informe l'ensemble des coopératives du Tchad que la Journée internationale des coopératives 2026 sera célébrée le samedi 4 juillet 2026 à partir de 8 heures dans les locaux du ministère du Commerce et de l'Industrie 6 à l'ex-hôtel Santana au quartier Abina, placé sous le patronage du ministre, du monsieur le ministre du Commerce et de l'Industrie. Cette édition sera organisée autour du thème mondial, les coopératives au service de la paix dans le monde. Au programme, exposition des produits et des services, conférences, débats, témoignages et partage d'expériences entre les acteurs du mouvement coopératif. À cette occasion, le ministère invite toutes les coopératives à se faire enregistrer et à participer massivement à cette importante célébration, qui vise à promouvoir le mouvement coopératif, renforcer les échanges entre les acteurs et valoriser les initiatives des coopératives. Pour toute information complémentaire et les modalités d'enregistrement, veuillez contacter la direction de la promotion du mouvement coopératif au numéro suivant: 66 20 65 50 66 30 56 34. L'Association pour le règlement des problèmes sociaux au Tchad informe le public que la formation spéciale prévue du 18 au 20 juin 2026 au CFO de Reporti. Cette formation porte sur le thème conflits conjugaux, leurs conséquences sur les partenaires et les pistes de solutions. Ce report est dû au fait que le nombre des participants requis n'a pas encore été atteint afin de permettre à un plus grand nombre de personnes de s'inscrire. Une nouvelle date a été retenue. La formation se tiendra finalement le samedi 11 juillet 2026 au CFOD. Elle sera animée par trois intervenants spécialisés dans les questions familiales et conjugal. Les frais de participation sont fixés à 5 000 francs par personne. Ces frais couvrent les documents de formation ainsi que l'attestation de participation. Les inscriptions se poursuivent à la radio FM Liberté jusqu'à la veille de la formation. L'ARPST remercie le public pour sa compréhension et l'invite à participer massivement à cette importante activité de renforcement des capacités. Téléphone 66 46 61 34 99 46 03 50 ou encore par WhatsApp 95 97 19 28. Tous les chefs des clans Moundan résidant à N'Djamena et ses environnants sont cordialement invités à prendre part à une réunion d'urgence qui se tiendra le samedi 4 juillet 2026 de 10h à 12h précise à la maison au quartier de Chagua. Compte tenu de l'importance et du caractère urgent des points inscrits à l'ordre du jour, la présence effective de tous les chefs des clans et vivement souhaité. Signé Djourdebé Teikizene.
0: Radio Service poursuit les avis de décès. La grande famille Ngar Gong et Dum Ogingar de Gore Nord, Doba, Mundu, Djamena et de la diaspora, la profonde douleur d'annoncer à tous les ressortissants des cantons Mbaïbo, Mbaï, Mongo, Mango, Nassian, Nankessé, Doba, Rural, Kara, Betty et Koutoutou. Monsieur le maire de la commune de Doba, Sa Majesté Belum Ngaringem, Sa Majesté Namsengar Vincent, Sa Majesté Nadia Dumgar Ngarginam, Sa Majesté Dor Djangar Nadjorbe, Sa Majesté Eric Ngarmian, Sa Majesté Ala Domgar Ngarsum, Sa Majesté Aimé Bassa, Sa Majesté Daingar tous au Logone oriental. Toutes les autorités administratives et politiques du Logone oriental, Tapita, Ndo et Ngarté-Madjé, succès à Ouagadougou, Burkina Faso, tous les enseignants de la délégation du Logone oriental, de la Tangilé Ouest, et de Djamenon, le décès de Mbaya Célestin, alias Raro, professeur certifié de mathématiques, physique, informatique, survenu le 29 juin 2026 à l'hôpital de Doba des suites de maladie. La délégation et des parents et amis de N'Djamena est actuellement en route pour Doba. L'inhumation aura lieu le samedi 4 juillet 2026 à Gorée Nord. Dieu a donné, Dieu a repris, que la terre lui soit légère. Gabriong Ernest Goublong Ondé Wargaï Kipjaï Barka Blaise Kering, Malbou et tous les enfants de la défunte ont le regret d'annoncer le décès de leur sœur et mère, Wayman Rachel, décès survenu le 30 juin 2026 à N'Djamena. Cet avis de décès s'adresse à Béni, Kalbam, Kolé, Houmoun, Gaïus, Waïdou, Martin, Koga, Edmond Toussassar, Manatoumo, Nestor, Colonel Manatoumo, Agding, de Modé, tous à Kélo, tous les 5 chefs de village Modé, tous les 5 chefs de village Bordeaux, Sa Majesté Mbangoto-Blan, chef de canton de Kimré, la famille de Darbé, Kaina, Sayo, Milman, David, à Djamenon. L'enterrement aura lieu demain, jeudi 2 juillet 2026, au cimetière de Toukra. Lieu de recueillement est au domicile familial, situé au quartier Djougoulié, par Farcha, non loin du centre de santé. Paix à son âme. Les enfants Fekwa, Marc, Wangmené, Lamwe, Mopo, Maïla et toute la communauté Gangnouri de N'Djamena informe les parents, belles familles et amis de N'Djamena, Youé, Danouli, Douala, Yaoundé, Mokolo, Danhou, qu'ils organisent la messe du requiem de leur père et frère Koukréo André, connu sous le nom de Gaoussoumou, le samedi 4 juillet 2026. Le programme se présente comme suit: vendredi 3 juillet 2026, veillée au domicile familial à Djouglié, samedi 4 juillet, messe à la paroisse Saint-Cyprien de Coqueville en Majorieux. Que Dieu bénisse chaque personne en ce moment de pluie. Décès Monsieur Mahamat Hissène Louré Simon, Pierre Platango, Dama, Vanan, Gérard Nestor Sabaknon, Alaridi Kone, Golsou, Pierre Robert Duxidi, Prosper Mandayan, Batbanga Koupman, Lona Emmanuel Mouvang, Weylena, Jean Gaksou, Wutsu, Loksala, Capitaine Mitsu, Jos, Jaius, Clément, El Djumon, Abdraman, Wakadi, Antoine et toute la communauté du monde de N'Djamena ont la profonde douleur d'annoncer le décès de leur frère et père, Hissène Goni. Hissène Goni est décédé le 29 juin 2026 à des suites de maladie et inhumé le 30 juin 2026 à Lamadi. Cet avis s'adresse à toute la communauté du monde du village, à ses oncles maternels de Diarra, au bourreau, au chef de canton de Domon, Septa, à Tiansou, Gabriel, Djoubdié, Joël, Thomas, Zonsou, Aladji, Albert, Fourissou, Elie, tous à Domon, Dongogo, Moussa Salé Amundu Wanti Albert Balmasia Enoch à Gounougaïa Alifa Janvier à Kalaït. Le lieu de recueillement est à son domicile au quartier Walia Diaraïno, loin de nouveau rond-point. Dieu a donné, Dieu a repris, que son âme repose en paix. 13h passées de 44 minutes. Mesdames et messieurs, la Radio Tchad, par nos voix, adresse ses sincères condoléances à toutes ces familles endeuillées et que l'âme des défunts repose en paix.

13 heures passé de 49 minutes, et dans moins de 11 minutes, vous serez avec Dirigeante Dima Sall dans Tchad Actu Midi. Mais en attendant, il faut protéger, et c'est Baby qui

protéger, il faut protéger ta famille, il faut protéger ton foyer, il faut protéger tes enfants. C'est très, très important. C'était à l'instant Baby Kitos et il nous a chanté son titre « Il faut protéger ». Nous allons nous rendre à présent au Cameroun, retrouver Salassie et Charlotte Dipanda qui vont chanter le titre Close. Voilà, ceci c'est pour toute la communauté camerounaise vivant au Tchad. Et également à tous les fidèles auditeurs qui nous écoutent de partout.

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0: Mesdames et messieurs, le 14h de Radio Tchad. Avec la voix de Dion Dimte Dimassal. Bonjour Dimassal.
1: Céline, bonjour. En séjour au Tchad, le président de l'Assemblée nationale de la République du Togo a été reçu ce matin par le Premier ministre. Au menu, le renforcement des relations bilatérales entre le Tchad et le Togo, les curricula de formation de l'École nationale des travaux publics en cours de validation, c'est à la faveur d'un atelier qui se tient ici à N'Djamena. Partenariat entre le ministère de la Santé publique et l'association Un corps, un rythme et une vie dans le domaine du traitement des maladies cardiovasculaires. Une rencontre de travail a eu lieu ce matin au sein du ministère de la Santé publique. Et puis, journal de midi, mercredi 1er juillet 2026, c'est aussi la chronique sport. Voilà pour les titres. Mesdames, Messieurs, je disais en titre, une délégation de l'Assemblée nationale de la République du Togo, conduite par son président, professeur Klassou Komi-Selom, a été reçue ce matin en audience par le Premier ministre Alamaï Halina. Les deux personnalités ont échangé autour des relations bilatérales qui lient les deux, le Tchad et le Togo. L'audience s'est déroulée en présence du président de l'Assemblée nationale tchadienne, Ali Kolotou Tchaïmi. On fait le point avec Mbango Dungar Stéphane.
2: Au cours des échanges empreints de fraternité, le professeur Klassou Komi-Selom sera agréablement surpris d'apprendre par le chef du gouvernement, rappelant une histoire qui a contribué à sceller depuis plusieurs décennies les liens entre le Togo et le Tchad.
3: Nos discussions ont porté sur les bonnes relations qui existent entre le Togo et le Tchad. Et le Premier ministre n'a pas manqué de rappeler l'acte courageux et fraternel qu'avait posé en avril 1980 feu président le général Gnassingbé Eyadema, père de la nation togolaise, qui, voyant la case de ses frères tchadiens en train d'être brûlée, a volé au secours avec une pirogue, traverser le fleuve Chari pour venir demander le cessez-le-feu entre les belligérants et prôner la paix.
2: Dans la même veine, dira le professeur Klassou Komi-Selom, le maréchal du Tchad Mohamed Idriss Déby Itno et le président du conseil togolais Fort Essozimna Yassimbé continuent d'entretenir ces bonnes relations.
3: En 2025, le forum Tchad Connexion 2030, son excellence, le président du conseil Fort Essozimna Yassimbé est le seul chef d'État invité nommément par son frère à Abu Dhabi. Et là, le président du conseil a partagé les expériences réussies avec les participants pour que le Tchad soit connecté à l'Afrique et au monde pour un développement durable et viable.
2: Il faut rappeler que le président de l'Assemblée nationale du Togo, répondant à l'invitation de son homologue tchadien, Ali Kolotou Tchaïmi, est venu assister à la cérémonie de clôture de la première session ordinaire de l'Assemblée nationale du Tchad. C'est un retour de l'ascenseur car le président de l'Assemblée nationale du Tchad s'était rendu à Lomé le 7 avril dernier pour prendre part à la cérémonie d'ouverture de la première session ordinaire 2026. In fine, l'objectif de ces deux visites est de perpétuer la coopération parlementaire entre le Togo et le Tchad, devait conclure le professeur Klassou Komi-Selom.
1: Mbango Djum Dogongar Stéphane, le président de l'Assemblée nationale du Togo, professeur Klassou Komi-Selom, a aussi échangé avec son homologue tchadien, Ali Kolotou Tchaïmi, sur des sujets d'intérêt commun pour le bien-être des populations des deux pays. Adoumbé Hortense.
4: Professeur Klassou Komi-Selom est le président de l'Assemblée nationale du Togo, invité d'honneur à la cérémonie de clôture de la première session ordinaire de l'Assemblée nationale. Ce parlementaire de haut rang a mis à profit son séjour pour échanger avec son homologue tchadien, Ali Kolotou Tchaïmi, des possibilités de partenariat et de coopération plus dynamique et plus renforcée en vue de promouvoir ensemble des actions de développement concertées au bénéfice de leur leurs populations respectives. Ce sont des échanges fructueux qui ont permis aux deux parlementaires de partager mutuellement les expériences en vue de mieux canaliser et de mieux orienter les activités de leurs parlements respectifs. Le président de l'Assemblée nationale, Ali Kolotou Tchaïmi, très réceptif, a rappelé à son invité d'honneur les liens d'amitié et de fraternité de longue date qui unissent leurs pays respectifs. L'occasion est tout indiquée pour revigorer les bonnes relations de coopération entre Lomé et N'Djamena. Le président de l'Assemblée nationale du Togo, qui a chaleureusement remercié son homologue pour la qualité d'accueil réservée à sa délégation, revient sur la portée de cette coopération.
3: Aujourd'hui, le président du Conseil, son Excellence M. Faure Essazina Niasingbe, et son ami et frère, le maréchal Mahamat Idriss Déby Itno, continuent d'entretenir les bonnes relations entre ces deux pays, le Tchad et le Togo. Donc c'est dans ce cadre-là que nous, parlementaires aussi, nous voulons jouer notre partition au niveau de la diplomatie parlementaire. Donc en venant ici, c'est pour voir, pas seulement assister à la session de clôture, mais voir comment nous allons pérenniser les relations entre nos deux assemblées. Nous avons un parlement avec les deux chambres au Togo, l'Assemblée nationale et le Sénat. Ici au Tchad, il y a l'Assemblée nationale et le Sénat. Et dorénavant, c'est la notion du bicaméralisme. Quelle est l'expérience réussie du Tchad en la matière qui peut profiter au Togo? Et inversement, qu'est-ce que le Togo peut apporter au Tchad? Voilà de quoi nous avons discuté et nous pensons qu'au sortir de cette visite, il y aura d'autres actions concrètes.
4: Cette visite du président de l'Assemblée nationale du Togo au Tchad aura permis de consolider davantage les liens de coopération parlementaire et d'ouvrir de nouvelles perspectives de partenariat entre leurs institutions respectives dans l'intérêt commun des peuples togolais et tchadiens.
1: 14h07, la suite du journal. L'École nationale supérieure des travaux publics organise depuis ce matin un atelier de validation des curricula de formation en génie électrique et énergétique au cycle de licence et en géomatique, topographie et cartographie au cycle de master de son programme d'enseignement. Le coup d'envoi des travaux a été donné par le ministre en charge de l'enseignement supérieur, Dr Sitak Yombatna Beni. Melon Grazela nous fait le point.
5: L'École nationale supérieure des travaux publics, NSTP, élargit son offre de formation avec la création d'un département de génie électrique et énergétique au cycle de licence et d'une filière en géomatique, topographie et cartographie au cycle de master dès la rentrée prochaine. Cette diversification s'accompagne de l'élaboration de nouveaux curricula conçus pour répondre aux besoins de ces formations. C'est dans cette perspective que se tient cet atelier de validation qui s'inscrit dans le plan stratégique de développement institutionnel 2019-2028 de l'établissement. Ce plan est décliné chaque année en un programme d'action dont l'un des axes majeurs est le renforcement de la pertinence et de la qualité des formations en licence et en master, a indiqué le directeur général de l'NSTP, professeur Koina Rodumta. Pour le ministre en charge de l'enseignement supérieur, Dr Sitak Yombatina, cette initiative constitue une avancée majeure pour le système d'enseignement supérieur car elle va contribuer à former des compétences capables d'accompagner le Tchad à relever les défis du secteur énergétique.
6: Ce département aura pour mission de former les ingénieurs spécialisés en électricité et en énergétique, capables d'apporter des solutions adaptées aux réalités nationales à travers la conception, l'exploitation, la production et la gestion des systèmes électriques et énergétiques répondant aux besoins de l'économie nationale.
5: Au cours de cet atelier, les participants vont examiner les maquettes pédagogiques, les syllabus et les contenus des enseignements. Ils auront également à vérifier leur conformité avec les standards du système LMD ainsi qu'avec les exigences du marché de l'emploi au niveau national et sous-régional avant leur validation.
1: Merci. Le ministre de la Santé publique et de la Prévention, Dr Abdelmadjid Ibrahim, a eu ce matin dans les locaux de son département une rencontre avec les membres de l'association Un rythme et une voix venue de la France. Question de discuter et informer la population sur le danger que représentent les maladies cardiovasculaires. Le reportage de Adjara Haroun Cheikh.
7: Pour améliorer la prise en charge des patients souffrant des troubles de rythme cardiaque, l'association Un cœur, un rythme et une vie mène une mission d'implantation des pacemakers, d'où l'importance de la tenue de cette rencontre des membres de la dite association avec le ministre de la Santé publique, Dr Doudering Jonas, cardiologue et rythmologue et le président de l'association Un cœur, un rythme et une vie.
8: Notre objectif, c'est de favoriser le développement de la rythmologie et de la stimulation cardiaque au Tchad. C'est d'améliorer la prise en charge des urgences cardiovasculaires. On arrive à mettre à disposition des services des urgences des appareils d'électrocardiogramme, des moniteurs de télésurveillance et des défibrillateurs.
7: Le ministre de la Santé publique et de la Prévention, Dr Abdelmadjid Abdrahim, dit accompagner ce genre d'initiative qui contribue à améliorer la qualité des soins et à rapprocher les services spécialisés de la population.
9: Ça vous rendait un acte humanitaire pour la population. Beaucoup de Tchadiens aujourd'hui ne peuvent même pas aller dans un centre de santé. Et ils sont condamnés à vivre avec cette maladie jusqu'au dernier jour. Peut-être qu'il y a des morts silencieuses que nous ne savons pas dans les communautés les plus reculées. Vous trouvez une solution alternative. Les gens viennent ici, le matériel les appartient, ils utilisent leurs compétences pour nous soutenir. On ne peut que les aider. Donc, si tenons cette initiative pour que le système de santé reste un système de santé efficace, équitable en termes d'accessibilité.
7: Au cours de cette caravane, l'association entend mener une journée scientifique dédiée à la rythmologie et à la simulation cardiaque et mettre à la disposition des CHI, la référence nationale, des appareils d'électrocardiogramme qui permettent de savoir les différentes pathologies du cœur.
1: Le délégué général du gouvernement auprès de la province du Logon oriental a dirigé ce mercredi à Doba une réunion mensuelle sur la santé. Précision avec vous, Abdoul Keoul.
10: La traditionnelle réunion mensuelle consacrée à la vaccination des routines vise à évaluer les performances, à identifier les difficultés rencontrées et à proposer des solutions pour améliorer les résultats. Le délégué sanitaire de la province du Logon oriental, Dr Ali Soumaïn Bagar, a présenté la situation de la couverture vaccinale dans l'ensemble de la province du Logon oriental. De cette présentation, il ressort que la situation est globalement satisfaisante. Toutefois, plusieurs défis persistent. 39 centres de santé ne disposent pas de chaîne de froid pour la conservation des vaccins. Le renforcement des capacités des agents de santé sur le terrain demeure également une priorité. Pour sa part, le délégué général du gouvernement auprès de la province du Logon oriental, Toke Dadi, a encouragé la délégation sanitaire à redoubler d'efforts afin d'assurer le succès des campagnes de vaccination des enfants de moins de 5 ans. Il a également appelé à une forte implication des leaders communautaires afin de sensibiliser les populations, de faciliter le déplacement des femmes vers les centres de santé et de réduire le taux d'abandon de la vaccination. De Doba, Abdoul Keoul pour la Radio Tchad.
1: Dans le cadre du projet féministe en action phase 2, l'Union des femmes en marche pour le développement de Niam renforce les capacités des pères éducateurs du canton Miandoum sur les infections sexuellement transmissibles. Pendant 2 jours, les participants seront outillés des techniques, entre autres, de prévention des grossesses non désirées et les infections sexuellement transmissibles. Information fournie par Rau Oudou Innocent. Lancement officiel ce matin à Mao des travaux de l'atelier de validation du rapport diagnostic du plan de développement provincial du CANEM. C'est le délégué général du gouvernement auprès de la province du CANEM qui a présidé la cérémonie. Sur place, Moussa Mahamat.
11: Dans le cadre de la mise en œuvre du processus de décentralisation au Tchad, le gouvernement, avec ses partenaires, notamment l'UNICEF, a pu, depuis ces dernières années, certaines provinces du pays à disposer des plans de développement provinciaux et communaux. Ces outils sont cohérents avec le cadre national de référence, le plan national de développement Tchad Connexion 2030. Selon le coordonnateur de la cellule de coordination du programme de coopération tchadienne au ministère des Finances, l'objectif global de cette formation est de valider le rapport diagnostic de PDP 2026-2030 de la province du CANEM et d'identifier les axes stratégiques et les actions prioritaires issues de l'analyse diagnostique du rapport. Ouvrant les travaux de l'atelier, le délégué général du gouvernement auprès de la province du CANEM, Issaka Kouti Yacoub, a rappelé qu'à l'adoption de la Constitution de 2023, l'État tchadien a réitéré son engagement et sa détermination pour une décentralisation de la gestion des collectivités autonomes. Ainsi, il est indispensable d'élaborer le plan de développement provincial PDP du CANEM afin d'appuyer le Conseil provincial à se doter d'un outil de coordination et de suivi des interventions de développement ainsi que de la préparation et de réponse aux chocs. Mao, Moussa Mahamad pour la Radio Tchad.
1: Une mission conduite par le président du conseil d'administration de l'INSED, Mahamat Ali Mbodou Mbodoumi, séjourne à Bol où elle a eu une réunion avec les forces vives de la province. C'est dans le cadre du troisième recensement général de la population et de l'habitat. Le téléphone de Ahmad Fadiak Mala.
12: Informer et sensibiliser la population pour que le troisième recensement général de la population et de l'habitat soit une réussite. Pour que cette opération réussisse, il est question d'associer les autorités administratives, militaires, traditionnelles et religieuses, ainsi que le représentant de la société civile. Cette séance de sensibilisation a permis d'expliquer les enjeux du RGPH3 et le rôle que chaque acteur est appelé à jouer. Docteur Ali Mbodou Mbodoumi, président du conseil d'administration de l'INSET, a rappelé que le recensement constitue un outil indispensable pour la planification du développement, car les données recueillies permettront à l'État et ses partenaires de mieux orienter les politiques publiques en matière d'éducation, de santé, d'infrastructure, d'emploi et de développement local. Le secrétaire général de la province du Lac, Gilles Mitterrand, a invité la population à réserver un accueil chaleureux aux agents recenseurs et leur fournir des informations exactes. Il a par ailleurs exhorté le leader communautaire à relayer le message de sensibilisation auprès des populations afin que personne ne soit oublié lors du passage des agents recenseurs. Amata Diakmala, Bol Radio Tchad.
1: La sénatrice de la province de Wadi Fira, Khaltoum Brahim Abdelkerim, s'est rendue dans le département de Biltine où elle a aussi sensibilisé la population sur le troisième recensement général de la population et de l'habitat. Mahamat Salih Oumar, correspondance.
13: Inviter la population à se faire massivement recenser pour permettre au gouvernement de coordonner et de planifier les actions de développement, tel est le mobile du déplacement de la sénatrice de la province de Wadi Fira, Khaltoum Brahim Abdelkerim, dans les cantons Mimi Gosse et Mimi Hadjer. Sur place, la sénatrice a appelé la population à une mobilisation générale autour de ces recensements, tout en les exhortant à bien coopérer avec les agents recenseurs en leur donnant des informations fiables afin de permettre à l'État de réaliser des infrastructures socio-éducatives pour le développement de la localité. Selon la sénatrice, se faire recenser est un acte hautement patriotique et citoyen. Quelques agents recenseurs rencontrés sur le terrain ont énuméré des difficultés. Difficultés liées aux moyens de déplacement. La sénatrice Khaltoum Brahim Abdelkerim dit prendre acte des préoccupations des uns et des autres et à séance tenante remis une assistance financière aux agents recenseurs pour les encourager à bien poursuivre leur mission malgré les difficultés. Biltine, Mahamat Salih Oumar, Radio Tchad.
1: Mahamat Salih Oumar, faisons un peu du sport. Fin hier des activités sportives et culturelles pour la saison 2026. À cette occasion, deux finales des équipes de moins de 15 ans ont joué au stade du 10 octobre. C'est une initiative du comité olympique sportif tchadien COST en collaboration avec le centre olympique de N'Djamena. La cérémonie de clôture a été officiée par le secrétaire général premier adjoint du COST, Kianibo Baibane. Le reportage de Mamad Kial.
5: Ces finales marquent la fin des activités sportives et culturelles du Centre Olympique Africa. La première finale Benjamin a opposé l'équipe Bolton à celle des Foula Édifice. Score final, 1-0 en faveur de Bolton Benjamin. Pour la deuxième finale minime, l'équipe du Bolton U15 a affronté celle des Diamants de Jeunes Talents. Bolton minime a remporté la victoire sur un score de 2-1. Ce match mixte permet d'encourager l'égalité du genre dans les disciplines sportives. Occasion pour les directeurs du Centre Olympique Africa, Ali Bourma Diallo, de saluer le courage et la détermination de ces jeunes ambitieux pour la promotion du football tchadien.
14: Durant cette période, nos jeunes ont développé non seulement leur aptitude sportive, mais également des valeurs essentielles telles que le respect, l'excellence, l'amitié, la solidarité, la discipline et le vivre ensemble.
5: De son côté, le secrétaire général premier adjoint du COST, Comité olympique sportif tchadien, Kiang Ibo Mbaimbamne, exhorte les joueurs à mettre en exergue leur talent.
15: Vous représentez l'avenir du sport tchadien. Les compétences acquises ici vous accompagneront au-delà du terrain des sports et feront de vous des citoyens exemplaires.
16: À noter que l'équipe Bolton Benjamin et celle de Bolton Minim sont désormais championnes pour cette troisième édition du tournoi OIS pour l'année 2026.
1: Mamat Kia, la Coupe du monde de football 2026. Hier, le Maroc a décroché son billet pour la huitième de finale en battant les Pays-Bas sur une séance de tir au but. La Côte d'Ivoire est éliminée de la compétition par la Norvège sur un score de 2-1. La France, de son côté, s'est imposée face à l'Équateur 2-0. À l'affiche ce mercredi à 17h heure de N'Djamena, l'Angleterre s'opposera à la République démocratique du Congo et à 21h toujours heure de N'Djamena, la Belgique fera face au Sénégal. La chronique sport de cette semaine nous parle de la préparation de la vie des footballeurs après leur carrière. C'est avec Galami Assil.
17: Sur le terrain, les internationaux africains font rêver des millions de supporters. Ils remportent des titres, défendent les couleurs de leur pays et deviennent parfois des véritables héros nationaux. Mais une fois les crampons raccrochés, la réalité est souvent bien différente. Beaucoup d'anciens internationaux se retrouvent sans activité stable. Certains connaissent des difficultés financières, d'autres peinent à se reconvertir dans d'autres domaines, faute de formation ou de préparation. Pourtant, une carrière de footballeur est courte. Une blessure grave, une baisse de niveau ou simplement l'âge peuvent mettre un terme à plusieurs années de compétition. À l'inverse, en Europe par exemple, la préparation de l'après-carrière fait partie intégrante de la formation des joueurs. Dès leur début, ils sont encouragés à poursuivre leurs études, à apprendre la gestion financière et à investir dans des projets durables ou à préparer un nouveau métier. Beaucoup deviennent entraîneurs, consultants, dirigeants des clubs ou entrepreneurs. D'autres investissent dans l'immobilier, l'agriculture ou créent leur propre entreprise. Cette différence ne s'explique pas uniquement par les moyens financiers et repose aussi sur une culture de l'anticipation. Préparer l'avenir est considéré comme une responsabilité autant pour le joueur que pour les clubs, les fédérations et les académies de formation. Au Tchad et en Afrique en général, cette prise de conscience progresse, mais beaucoup reste à faire. Les centres de formation devraient intégrer des modules d'éducation financière, de gestion de carrière et d'entrepreneuriat. Les fédérations, les clubs et les associations d'anciens joueurs ont également un rôle important à jouer pour accompagner les sportifs vers une reconversion réussie. Les jeunes talents doivent comprendre qu'une carrière sportive, aussi brillante soit-elle, ne dure pas toute une vie. Les revenus aujourd'hui doivent servir à construire l'avenir de demain. Préparer l'après-football, ce n'est pas manquer d'ambition sur le terrain. Au contraire, c'est faire preuve de responsabilité et de vision. Car le plus grand succès d'un joueur ne se limite pas au trophée remporté, mais se mesure aussi à sa capacité à réussir sa seconde vie, celle qui commence après le dernier match. À mercredi prochain.
1: À mercredi prochain, Galami Assil, il est 14h22 à Satayan, même heure à Koldaga et à Dembo. Point final à cette édition. Mais avant de nous séparer, je voudrais situer les principaux points qui l'ont constitué. En séjour au Tchad, le président de l'Assemblée nationale de la République du Togo a été reçu ce matin par le Premier ministre. Au menu, le renforcement des relations bilatérales entre le Tchad et le Togo. Les curricula de formation de l'École nationale des travaux publics en cours de validation, c'est à la faveur d'un atelier qui se tient ici à N'Djamena. Et puis, partenariat entre le ministère de la Santé publique et l'association Un cœur, un rythme et une vie dans le domaine du traitement des maladies cardiovasculaires. Une rencontre de travail a eu lieu ce matin au sein du dit ministère. C'est définitivement terminé pour ce journal réalisé par DGB Tirengai Tiré, collaboration technique Sangwe Koyan Kreyou, présentation Digne Jimte Dimassal. Merci à toute l'équipe de la rédaction qui m'a aidé à la confection du journal. Je vous retrouve, Dieu voulant, demain à la même heure. Très bel après-midi à toutes et à tous. Au revoir.

0: C'était à l'instant votre journal parlé des tchats actualité midi, suivi du son de la musique tchadienne Talino Manu dans son titre Qualité. À présent, votre radio service deuxième volet.
1: Tous les chefs des clans, montant résident en Djamena et ses environs, sont cordialement invités à prendre part à une réunion d'urgence qui se tiendra le samedi 4 juillet 2026 de 10h à 12h précise à la maison de quartier de Chagua. Compte tenu de l'importance et du caractère urgent des points inscrits à l'ordre du jour, la présence effective de tous les chefs des clans est vivement souhaitée. Communiqué Sion Djourbe Taiki Zen, chef deuxième adjoint de la communauté Mwandang. L'Association pour le règlement des problèmes sociaux au Tchad, ARPST, informe le public que la formation spéciale prévue du 18 au 20 juin 2026 au CFO des reportés. Cette formation porte sur le thème conflits conjugaux, leurs conséquences sur les partenaires et les pistes de solutions. Ce report est dû au fait que le nombre de participants requis n'a pas encore été atteint. Afin de permettre à un plus grand nombre de personnes de s'inscrire, une nouvelle date a été retenue. La formation se tiendra finalement le samedi 11 juillet 2026 au CFOD. Elle sera animée par trois intervenants spécialisés dans les questions familiales et conjugales. Les frais de participation sont fixés à 5 000 francs CFA par personne. Ces frais couvrent les documents de formation ainsi que l'attestation de participation. Les inscriptions se poursuivent à la Radio FM Liberté jusqu'à la veille de la formation. L'ARPST remercie le public pour sa compréhension et l'invite à participer massivement à cette importante activité de renforcement des capacités. Sian, le président de l'Association pour le règlement des problèmes sociaux au Tchad, Théodore Bellelum. Le ministère du Commerce et de l'Industrie informe l'ensemble des coopératives du Tchad que la Journée internationale des coopératives JIC 2026 sera célébrée le samedi 4 juillet 2026 à partir de 8 heures dans les locaux du ministère du Commerce et de l'Industrie 6 Alex Hôtel Santanan au quartier Abinan. Placé sous le patronage de Monsieur le ministre du Commerce et de l'Industrie, cette édition sera organisée autour du thème mondial « Les coopératives au service de la paix dans le monde ». Au programme, exposition de produits et de services, conférences, débats, témoignages et partage d'expériences entre les acteurs du mouvement coopératif. À cette occasion, le ministère invite toutes les coopératives à se faire enregistrer et à participer massivement à cette importante célébration qui vise à promouvoir le mouvement coopératif, renforcer les échanges entre les acteurs et valoriser les initiatives des coopératives. Pour toute information complémentaire et les modalités d'enregistrement, veuillez contacter la direction de la promotion du mouvement coopératif au numéro 66 20 65 50 ou 66 30 56 34. Sion, le directeur de la promotion du mouvement coopératif.

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1: Décès à présent, les enfants Fiko Amar, Wang Mene, Lamwe, Mopo, Maïla et toute la communauté Gaori de N'Djamena informent les parents, belles familles et amis de N'Djamena, Yue, Daoli, Douala, Yaoundé, Mokolo, Danou, qu'il organise la messe des requiems de leur père et frère Kokreyo André, connu sous le nom de Gaosumu, le samedi 14 juillet 2026. Le programme se présente comme suit. Vendredi 3 juillet 2026, veillée au domicile familial à Djouglé et Farcha. Samedi 4 juillet 2026, messe à la paroisse Saint-Cyprien de Coqueville-Majorio. Que Dieu bénisse chaque personne en ce moment de pluie. Monsieur Mohamed Hissen Losirimou, Pierre Plantangou, Dama, Vana Gérard, Nestor Sabakna, Ala Kiridi Kon, Ngolsou Pierre, Robert Doxidi, Prosper Mandagna, Batambaga, Koupma, Lona Emmanuel, Unvang Welena, Jean Gaksou, Votsou Loksala, Capitaine Mitsou, Joe Clément, Eljuma Abdraman, Wakadi Antoine et toute la communauté d'Omo de N'Djamena ont la profonde douleur d'annoncer le décès de leur frère et père Hissène Goni. Hissène Goni est décédé le 29 juin 2026 des suites des maladies et inhumé le 30 juin 2026 à Lamadi. Cet avis s'adresse à toute communauté, à toute la communauté d'Omo du village et ses oncles maternels de Djarouo-Boro, au chef des cantons de Domo, Semta Soa, à Tchangzou Gabriel Djoubdje, Joël Thomas Zumzou, Aladi Albert Fourissou Eli, tous à Domo, Dongogo, à Moussa Salé Amundou, Wadi Albert Balmacia Enoch, à Gounougaya, Alifa Janvier, à Kalaï. Le lieu de recueillement est à son domicile au quartier Walia Hadjaraï, non loin du nouveau rond-point. Dieu a donné, Dieu a repris, que son âme repose en paix. Gabriel Ernest Goplon Ondé, Wargué Kijai, Barka Blaise Kering Malbou et tous les enfants de la défunte ont le regret d'annoncer le décès de leur sœur et mère Wayman Rachel, décès survenu le 30 juin 2026 à N'Djamena. Cet avis de décès s'adresse à Beni Kalbam, Kolé, Oumon, Gaius, Waidou, Martin, Koga, Edmond, Toussassar, Manatouma, Nestor, Colonel Manatouma, Agdin, de Modé, tous à Kélo, tous les cinq chefs de village Modé, tous les cinq chefs de village Bordou, Sa Majesté Bangoto Blan, chef de canton de Kimré, la famille de Darbe, Keina, Sayo, Milma, David, N'Djamena. L'enterrement aura lieu ce jeudi 2 juin 2026 au cimetière de Toukra. Le lieu de recueillement est au domicile familial 6 au quartier Djougli et Farcha, non loin du centre de santé Paix à son âme. 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
0: Radio Service poursuit la grande famille Ngargong et Doum Oguingar des Gorée, Nord d'Oba, Mundo, N'Djamena et de la diaspora à la profonde douleur dans nos pays. À tous les ressortissants des cantons Mbaïbo, Mbaï, Mango, Nation, Nankese, Doba, rural, Kara, Betty et Kututu, Monsieur le maire de la commune de Doba, Sa Majesté Belum Ngarigum, Sa Majesté Namsengar Vincent, Sa Majesté Najidumgar Ngarginom, Sa Majesté Ndorjangar Najorbe, Sa Majesté Eric Ngarmian, Sa Majesté Ala Dumgar Ngarsum, Sa Majesté Aimé Bassa, Sa Majesté Dahinkar, tous au Logon oriental, toutes les autorités administratives et politiques du Logon oriental, Tapita, Ndo et Ngarte Madje, succès à Ouagadougou au Burkina Faso, tous les enseignants de la délégation du Logon oriental, de la Tongile Ouest et du Djamena. Le décès de Mbayatim Celeston, alias Raro, professeur certifié de mathématiques, physique et informatique, survenu le 29 juin 2026 à l'hôpital de Doba, des suites de maladie. La délégation de N'Djamena est actuellement en route pour Doba. L'inhumation aura lieu le samedi 4 juillet 2026 à Gorée Nord. Dieu a donné, Dieu a repris, que la terre lui soit légère.

14 heures passées de 43 minutes dans ce studio 3 de la radiodiffusion nationale tchadienne, mesdames et messieurs. Je reprends cet avis de décès pour une meilleure audition. La grande famille Ngargong et Doum Oguingar de Gouré Nord d'Oba, Mundu, Djamena et de la diaspora de France a la profonde douleur d'annoncer à tous les ressortissants des cantons Baïboumbaï, Mango, Nassian, Nankessé, d'Oba Rural, Kara, Béti et Koutoutou. Et à tous les chefs des cantons de communauté Mango, toutes les autorités administratives et politiques du Logon Oriental, à Tabita, Ndo et Ngartemadji. Succès à Ouagadougou au Burkina Faso, tous les enseignants de la délégation du Logon Oriental. De la Tangilé Ouest et de N'Djamena, le décès de Bayachim Celeston, alias Raro, professeur certifié de mathématiques, physique et informatique, survenu le 29 juin 2026 à l'hôpital de Doba des suites de maladie. La délégation de N'Djamena est actuellement en route pour la circonstance à Doba. L'inhumation aura lieu le samedi 4 juillet 2026 à Gorée Nord. Dieu a donné, Dieu a repris, que la terre lui soit légère. La Radio Tchad, par nos voix, réitère ses sincères condoléances à toutes ces familles endeuillées et que l'âme des deux fonds

0: À l'instant, l'artiste Condé Christian qui nous chante Udunuri. La pression musicale continue toujours sur les postes nationaux. Écoutons cette fois-ci de la bonne musique Rice King Bundalove.
1: Et Mélodie.
0: Mélodie, bien sûr, oui, Céline.

0: Que de la bonne musique sur les ondes de la radio diffusion nationale tchadienne. 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La radio se déplace toujours chez vous. Ça accompagne ceux qui sont en plein voyage, ceux qui sont sur le lit des hôpitaux. 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Et la pression toujours continue. Nous restons toujours dans l'antenne midi avec vous. Céline, à la boîte, on a encore quel genre de musique pour notre auditeur?
1: Voilà, nous allons nous rendre en Afrique de l'Ouest, retrouver Smarty. On fut avec Kwaka Jang. Ils vont nous chanter le titre Ne parle pas.
0: Très bien, écoutons voilà. Et dansons ensemble.
1: Ah oui, ne parle pas de tes projets. Garde-les dans le silence et puis la réussite fera du bruit pour toi.
0: Quand on est discrète, on arrive au bout de ses projets.
1: Bien sûr.
0: Écoutons alors.

Oui, c'était à l'instant encore Jung et Ismarty qui nous ont chanté le titre Ne parle pas. Nous revenons ici chez nous et cette fois-ci, nous retrouvons Endesa Tegil qui va nous chanter Reconnaissance. Et ceci, c'est pour souhaiter prompt rétablissement à tous ceux qui sont en état de convalescence. Je n'oublie pas Noratu, Delphinatu, Bienvenatu et ma petite chérie, ma Bellatu. Voilà. Bougez-vous avec ce son.

0: sommes presque à la fin de cette tranche baptisée Antenne Midi. Merci à vous, chers auditeurs, pour votre fidélité renouvelée sans cesse à la radio mère. Était à votre service les stations provinciales qui ont assumé le relais ici au studio, à la cabine technique, Sanwe Koyankle et Emmanuel Mahamatno était aux enregistrements, Gunkago Taidanji à la Richie Dontienne, Alex et Dien Djimte étaient également avec vous, voilà, et au micro.
1: Émile Thuriabé.
0: Et moi-même, Yana Matseline. Rendez-vous à très, très bientôt.
1: Bientôt, au revoir.

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mercredi 1er juillet 2026, mesdames et messieurs, à l'écoute, bonjour, bonsoir. Très ravi de vous savoir, très, très nombreux accrochés à vos postes récepteurs en compagnie des programmes de votre station préférée. Le carrefour des cultures qui émet depuis Djambalngato, c'est dans le deuxième arrondissement de la capitale N'Djamena et vous nous recevez en courte bande de 60 mètres, soit une fréquence de 6265 kHz et sur une modulation de fréquence de 94.5 MHz. Nous souhaitons la cordiale bienvenue à vous tous qui venez de fouler le son N'Djamena, la capitale 235. Rendons grâce à Dieu, nous tous qui sommes entrés dans ce septième mois de l'année qui vient de s'installer aujourd'hui. Nous remercions le ciel de nous avoir gardés, de nous avoir protégés durant le mois passé. Nous souhaitons bon mois à toutes les Tchadiennes et tous les Tchadiens. Bon mois de juillet. 20h minuit et bien, mesdames et messieurs, c'est donc la fourchette d'air qui nous est allouée ce soir. Et vous le savez tous, mesdames et messieurs, chers avertis, c'est pour égrener un programme taillé sur mesure pour vous et rien que pour vous, nos inconditionnels auditrices et auditeurs. À retrouver d'un moment à l'autre votre magazine relatif à l'éducation. La lecture de vos avis et communiqués interviendra, mesdames et messieurs, à 20h15, minutaire du Tchad. À 20h25, un spot de INSED relatif au recensement général de la population de l'habitat, volet 3. Et puis Tchad Actualité soir, le grand rendez-vous avec la rédaction à retrouver à 20h30, heure du Tchad. Ainsi de suite, Radio Service, suite et fin, juste après le journal parlé, variété musicale. Table ronde relative à l'employabilité des femmes au Tchad. Et puis, mesdames et messieurs, tour à tour, vous allez savourer vos magazines respectifs inscrits au programme jusqu'à ce que minuit va sonner et puis nous allons nous séparer. Alors, j'espère et j'ose croire que vous allez nous tenir compagnie jusqu'à la dernière heure. Vous n'allez pas dormir, hein? Parce que c'est avec vous et c'est pour vous que nous sommes là. Ensemble, vous et nous, allons être témoins auditifs de tout ce qui sera fait ici. Pour vous servir, mesdames et messieurs, vous avez une équipe très très dynamique ce soir. Retrouvez devant les 12 000 boutons de la radio Tchad, Aguidi Rigobert. Nos voyants techniciens de soins prémétants de Grigia et sur le service informatique assurent respectivement la mise en onde et la maintenance de nos appareils. À la guérite, mesdames et messieurs, vous avez nos formidables forces de défense et de sécurité. Elles sont postées là pour la totale sécurité de tout le personnel de l'ONAMA. Devant ce joli micro en direct du studio 3, la salle 26 de la radiodiffusion nationale tchadienne, la voix du peuple, service du peuple. Mesdames et messieurs, vous avez la voix qui reste toujours égale à elle-même. Appelez-moi simplement Alodi Matinje Marius, le zombie Flapatia, le premier sorcier du Gutu, le mien de mieux, appellation contrôlée. Comme je l'avais annoncé, eh bien, mesdames et messieurs, il est à présent 20h passées, très exactement de 5 petites minutes, et c'est l'heure à laquelle vous avez droit à savourer votre magazine relatif à l'éducation. Ou bien il n'y en a pas? Bon, mais nous allons rester un tout petit peu en musique.

Mesdames et messieurs, nous étions donc en compagnie de NDH. Ça s'appelle Soirée Bélanger, cette belle mélodie qui nous a conduit à prison à 20h13. Et comme tel, deux petites minutes nous séparent de votre rubrique baptisée la lecture de vos avis et communiqués, ou du moins radio service. Alors, nous allons rester encore tout petit peu en musique. Nous allons retrouver cette fois-ci Sitson Al-Gawi, Lova.

Merci à Sitson Alguewi. Dames et messieurs, à présent il est 20h15 avec votre permission. Eh bien, nous ouvrons la chemise de vos avis et communiqués. Le ministère du Commerce et de l'Industrie informe l'ensemble des coopératives du Tchad que la journée internationale des coopératives JIC 2026 sera célébrée le samedi 4 juillet 2026 à partir de 8h dans les locaux du ministère du Commerce et de l'Industrie, sise à l'ex-hôtel Santana au quartier Abénon. Placé sous le patronage de Monsieur le ministre du Commerce et de l'Industrie, cette édition sera organisée autour du thème mondial, les coopératives au service de la paix dans le monde. Au programme, exposition de produits et de services, conférences de bancs, témoignages et partage d'expériences entre les acteurs du mouvement coopératif. À cette occasion, le ministre invite toutes les coopératives à se faire enregistrer et à participer massivement à cette importante célébration qui vise à promouvoir le mouvement coopératif, renforcer les échanges entre les acteurs et valoriser les initiatives des coopératives. Pour toute information complémentaire et les modalités d'enregistrement, veuillez contacter la direction de la promotion du mouvement coopératif au numéro suivant +235 66 20 65 50 ou le +235 66 30 56 34. L'Association pour le règlement des problèmes sociaux au Tchad, en abrégé ARPST, informe le public que la formation est spécialement prévue du 18 au 20 juin 2026 au CFO d'être reportée. Cette formation porte sur le thème conflits conjugaux, leurs conséquences sur les partenaires et les pistes de solutions. Ce report est dû au fait que le nombre de participants requis n'a pas encore été atteint afin de permettre à un plus grand nombre de personnes de s'inscrire. Une nouvelle date a été retenue. La formation se tiendra finalement le samedi 11 juillet 2026 au CFOD. Elle sera animée par trois intervenants spécialisés dans les questions familiales et conjugales. Les frais de participation sont fixés à 5 000 francs CFA par personne. Ces frais couvrent les documents de formation ainsi que l'attestation de participation. Les inscriptions se poursuivent à la Radio FM Liberté jusqu'à la veille de la formation. L'ARPST remercie le public pour sa compréhension et l'invite à participer massivement à cette importante activité de renforcement des capacités. Tous les chefs des clans Mundan résidents à Ndjamena et ses environs sont cordialement invités à prendre part à une réunion d'urgence qui se tiendra le samedi 4 juillet 2026 de 10h à 12h précise à la maison de quartier de Chagua. Compte tenu de l'importance et du caractère urgent des points inscrits à l'ordre du jour, la présence effective de tous les chefs des clans et la présence effective de tous les chefs des clans est vivement souhaité. Avis des décès à présent. La grande famille Ngargongo et Dom Ongar de Gorenor, Doba, Mundu, Djamena et de la diaspora de France a la profonde douleur d'annoncer à tous les ressortissants des cantons Maïbombay, Mango, Nassian, Nankese, Doba, Rural, Kara, Betty et Koutoutou et à tous les chefs des cantons de communauté Mango, toutes les autorités administratives et politiques du Legon oriental, Tapita Ndo et Ngarte Madisuxi à Ouagadougou au Burkina Faso, tous les enseignants de la délégation du Legon oriental, de la Tangile US Kelo et de Ndjamena. Le décès de Mbayadim Célestin, alias Raro, professeur certifié de mathématiques, physique et informatique, survenu le 29 juin 2026 à l'hôpital de Doba des suites de maladie. La délégation des parents et amis de Ndjamena est en route pour Doba. L'inhumation aura lieu le samedi 4 juillet 2026 à Goré Nord. Dieu a donné, Dieu a repris, que la terre lui soit légère. Monsieur Mahamat Hissène, la Sirimu Pierre, Plantangou Daman, Vanan Gérard, Nestor Sapakna, Ala Ridi Kone, Ngolsou Pierre, Robert Doxidi, Prosper Mandagna,
Mbata Banga Kupma Lona Emmanuel Unvang Welena Jean Gaksu Votsu Loksala Capitaine Mitsu Jayus Clément Eljuma Abdraman Wakandi Antoine et toute la communauté d'Omo de N'Djamena ont la profonde douleur d'annoncer le décès de leur frère et père Hissène Goni. Hissène Goni est décédé le 29 juin 2026 des suites de maladie et inhumé le 30 juin 2026 à la Madi. Cet avis s'adresse à toute la communauté d'Omo du village, à ses oncles maternels de Djaraou Boro, au chef de canton de Domo, Semta Soua, à Tchanzou Gabriel, Djoubdje Joël, Thomas Zonsou, Alad Albert, Forissou Eli, tous à Domo Dogogo, à Moussa Salé à Mundu, Wandi Albert, Balmassia Enoch à Gonougaya, Alifa Janvier à Kalaït. Le lieu de recueillement est à son domicile au quartier Walia Djaraï, non loin du nouveau rond-point. Dieu a donné, Dieu a repris. Que son âme repose en paix. Gabriel Ernest, Goublon Onde, Wargaï Kibjaï, Barka Blaise, Kering Malbou et tous les enfants de la défunte ont le regret d'annoncer le décès de leur sœur et mère, Waïman Rachel, décès survenu le 30 juin 2026 à N'Djamena. Cet avis de décès s'adresse à Beni Kalbam, Kole Oumoun Gaius, Waïdou Martin, Koga Edmond, tous à ça. Manatouma Nestor, colonel Manatouma Angding de Modé, tous à Kelo, tous les cinq chefs de village Modé, tous les cinq chefs de village Bordou, Sa Majesté Mbangoto Blan, chef de canton de Kimré, la famille de Darbe, Kainan Sayo, Milman David N'Djamena. L'enterrement aura lieu ce jeudi 2 juillet 2026 au cimetière de Toukoura. Le lieu de recueillement est au domicile familial, 6 au quartier Djougouli et par Farcha, non loin du centre de santé. Paix à son âme. Et puis, les enfants Fekwa Marc, Wangmene Lamwe, Mopo Maïla et toutes les communautés Gounouri de N'Djamena informent les parents, belles familles et amis de N'Djamena, Yue, Danwouli, Douala, Yaoundé, Mokolo, Danwou, qu'ils organisent la messe de requiem de leur père et frère, Koukrio André, connu sous le nom de Gaussoumou, le samedi 4 juillet 2026. Le programme se présente comme suit. Vendredi 3 juillet 2026, veillée au domicile familial à Djougouli et par Farcha. Samedi 4 juillet 2026, messe en la paroisse Saint-Cyprien de Coqueville-Majorio. Que Dieu bénisse chaque personne en ce moment de pluie. Et enfin, avis de remerciement. Monsieur Akua Magatna Djunumbi Jonas, Tchamfay Vodjori, Doura Fidèle, Seilou Philippe, Allo Médar, Amoula Moussa, Tera Emmanuel, Banangasu Clément Vokjori et toute la famille Bongor Parkelo. Remercie profondément la famille Gogo, à savoir les ressortissants des villages Anga, Bangor, Kelo, Bodossi, Monogoy, les amis, les belles familles, les voisins, en particulier l'église FLT Walia Ngomna et ses oncles maternels de Nga pour leur soutien financier, moral, physique et matériel lors du décès de leur frère, père, fils. Tokama Magatna Robert, décès survenu le 25 juin 2026 à l'hôpital général de référence nationale et l'enterrement a eu lieu le 28 juin 2026 au village Bangor Parkelo. La famille est de retour à N'Djamena depuis le lundi 29 juin 2026. Que Dieu vous comble de sa riche bénédiction en Jésus-Christ. Amen. Voilà, mesdames et messieurs, c'est ici que se referme momentanément la chemise de vos avis et communiqués alors qu'il est à présent 20 heures passées de 24 minutes sur la pendule murale. Par ma voix,
La radiodiffusion nationale tchadienne adresse ses sincères condoléances à toutes les familles éplorées. Qu'Allah le Tout-Puissant accueille l'âme des Iris disparus dans sa félicité céleste. À vous tous qui êtes à la droite du Père, sachez que vous avez combattu le bon combat. Vous avez gardé la foi. Désormais, la couronne de justice vous est réservée. Mais surtout, intercédez pour nous qui sommes encore restés sur cette terre perverse et corrompue. Que Dieu lui-même puisse nous apprendre à mieux compter nos jours.

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0: Mesdames et messieurs, merci d'être des nôtres en compagnie des programmes de la radiodiffusion nationale tchadienne. Ndjamena d'où nous émettons, il est 20h et c'est la même unité de temps à Bessao et Mbaïboukoum dans les mots de l'âme. Bienvenue au Tchad Actualité soir que vous présente Aseïda Maktouandi Roland. Aseïda, bonsoir.
1: Alnoudi Marius, bonsoir. Bonsoir à tous et bienvenue dans ce journal. À la primature, ce mercredi, le Premier ministre chef du gouvernement a reçu le président de l'Assemblée nationale du Togo en visite au Tchad. Les deux personnalités, ambassadeur Alama Halina et le professeur Klassou Kony Selom, ont fait le tour d'horizon des sujets de coopération bilatérale. L'École nationale supérieure des travaux publics, bientôt des départements génie électrique et énergétique au cycle de licence, puis la géomatique, la topographie et la cartographie. Au cycle de master, les curricula de formation font l'objet d'un examen au cours d'un atelier en vue de leur validation. Dans ce journal, à suivre également les nouvelles des provinces, puis la chronique sport de tous les mercredis. C'est à suivre en fin d'édition et c'est tout pour le sommaire. Et je le disais, une délégation de l'Assemblée nationale de la République du Togo, conduite par son président, professeur Klassou Kony Selom, a été reçue ce matin en audience par le Premier ministre Alama Halina. Les deux personnalités ont échangé autour des relations bilatérales qui lient les deux pays, le Tchad et le Togo. L'audience s'est déroulée en présence du président de l'Assemblée nationale tchadienne, Ali Kolotou Tchaimi. On fait le point avec Mbang Odimo Dungar Stéphane.
2: Au cours des échanges empreints de fraternité, le professeur Klassou Kony Selom sera agréablement surpris d'apprendre par le chef du gouvernement, rappelant une histoire qui a contribué à sceller depuis plusieurs décennies les liens entre le Togo et le Tchad.
3: Nos discussions ont porté sur les bonnes relations qui existent entre le Togo et le Tchad. Et le Premier ministre n'a pas manqué de rappeler l'acte courageux et fraternel qu'avait posé en avril 1980 feu président le général Gnassingbé Eyadema, père de la nation togolaise, qui, voyant la case de ses frères tchadiens en train d'être brûlée, a volé au secours avec une pirogue, traversé le fleuve Chari pour venir demander le cessez-le-feu entre les belligérants et prôner la paix.
2: Dans la même veine, dira le professeur Klassou Kony Selom, le maréchal du Tchad Mohamed Idriss Déby Itno et le président du conseil togolais Fort Essozimna Yassingbé continuent d'entretenir ces bonnes relations.
3: En 2025, le forum Tchad Connexion 2030, son excellence, le président du conseil Fort Essozimna Yassingbé, est le seul chef d'État invité nommément par son frère à Abu Dhabi. Et là, le président du conseil a partagé les expériences réussies avec les participants pour que le Tchad soit connecté à l'Afrique

0: de son homologue tchadien, Ali Kolotou Tchaïmi, est venu assister à la cérémonie de clôture de la première session ordinaire de l'Assemblée nationale du Tchad. C'est un retour de l'ascenseur car le président de l'Assemblée nationale du Tchad s'était rendu à Lomé le 7 avril dernier pour prendre part à la cérémonie d'ouverture de la première session ordinaire 2026. In fine, l'objectif de ces deux visites est de perpétuer la coopération parlementaire entre le Togo et le Tchad, devait conclure le professeur Klassou Komi Selom.
1: Le renforcement de la coopération parlementaire entre le Tchad et le Togo, c'est de ça qu'il s'agit. Au cours de l'audience, cet après-midi au Sénat, le compte-rendu de Yassine Ibn Ahmad.
2: Bénéficiant de tous les honneurs dus à son rang, le président de l'Assemblée nationale du Togo, professeur Klassou Komi Selom, a mis à profit son séjour au Tchad pour s'entretenir avec le président du Sénat, Dr Haroun Kabadi. La coopération parlementaire était au menu des échanges. Professeur Klassou Komi Selom.
3: Il est question de renforcer maintenant les échanges entre les deux institutions pour qu'il y ait un partage d'expériences et d'expertise. Alors, comment ne pas échanger aussi bien au niveau des députés, au niveau des sénateurs, tout comme au niveau du personnel de l'administration parlementaire pour que nous puissions aller de l'avant et ceci dans l'intérêt de nos peuples.
2: L'agenda du séjour du président de l'Assemblée nationale du Togo prévoit la visite du musée national.
1: Le président de l'Assemblée nationale du Togo, professeur Klassou Komi Selom, a aussi échangé avec son collègue tchadien Ali Kolotou Tchaïmi sur des sujets d'intérêt commun pour le bien-être des deux populations des deux pays. Donc, le compte-rendu de l'audience avec Adoumbé Hortense.
4: Professeur Klassou Komi Selom, président de l'Assemblée nationale du Togo, invité d'honneur à la cérémonie de clôture de la première session ordinaire de l'Assemblée nationale, a mis à profit son séjour pour échanger avec son homologue tchadien, Ali Kolotou Tchaïmi, des possibilités de partenariat et de coopération plus dynamiques et plus renforcées en vue de promouvoir ensemble des actions de développement concertées au bénéfice de leurs populations respectives. Ce sont des échanges fructueux qui ont permis aux deux parlementaires de partager mutuellement les expériences en vue de mieux canaliser et de mieux orienter les activités de leurs parlements respectifs. L'occasion est tout indiquée pour revigorer les bonnes relations de coopération entre Lomé et N'Djamena. Le président de l'Assemblée nationale du Togo revient sur la portée de cette coopération.
3: En venant ici, c'est pour voir, pas seulement assister à la session de clôture, mais voir comment nous allons pérenniser les relations entre nos deux assemblées. Nous avons un parlement avec les deux chambres au Togo, l'Assemblée nationale et le Sénat. Ici au Tchad, il y a l'Assemblée nationale et le Sénat. Et dorénavant, c'est la notion du bicaméralisme. Quelle est l'expérience réussie du Tchad en la matière qui peut profiter au Togo? Et inversement, qu'est-ce que le Togo peut apporter au Tchad?
4: Cette visite du président de l'Assemblée nationale du Togo au Tchad aura permis de consolider davantage les liens de coopération parlementaire et d'ouvrir de nouvelles perspectives de partenariat entre leurs institutions respectives dans l'intérêt commun des peuples togolais et tchadiens.
1: L'École nationale supérieure des travaux publics organise depuis ce matin un atelier de validation des curricula de formation en génie électrique et énergétique au cycle de licence et en géomatique, topographie et cartographie au cycle de master de son programme d'enseignement. Le coup d'envoi des travaux a été donné par le ministre en charge de l'enseignement supérieur, Dr Sitak Yombatnan Melom Gazela.
5: L'École nationale supérieure des travaux publics, NSTP, élargit son offre de formation avec la création d'un département de génie électrique et énergétique au cycle de licence et d'une filière en géomatique, topographie et cartographie au cycle de master dès la rentrée prochaine. Cette diversification s'accompagne de l'élaboration de nouveaux curricula conçus pour répondre aux besoins de ces formations. C'est dans cette perspective que se tient cet atelier de validation qui s'inscrit dans le plan stratégique de développement institutionnel 2019-2028 de l'établissement. Ce plan est décliné chaque année en un programme d'action dont l'un des axes majeurs est le renforcement de la pertinence et de la qualité des formations en licence et en master, a indiqué le directeur général de l'NSTP.

0: professeur Koina Rodumta. Pour le ministre en charge de l'enseignement supérieur, Dr Sitak Yombatina, cette initiative constitue une avancée majeure pour le système d'enseignement supérieur car elle va contribuer à former des compétences capables d'accompagner le Tchad à relever les défis du secteur énergétique.
1: Ce département aura pour mission de former les ingénieurs spécialisés en électricité et en énergétique, capables d'apporter des solutions adaptées aux réalités nationales à travers la conception, l'exploitation, la production et la gestion des systèmes électriques et énergétiques répondant aux besoins de l'économie nationale.
0: Au cours de cet atelier, les participants vont examiner les maquettes pédagogiques, les syllabus et les contenus des enseignements. Ils auront également à vérifier leur conformité avec les standards du système LMD ainsi qu'avec les exigences du marché de l'emploi au niveau national et sous-régional avant leur validation.
2: Le ministre de la Santé publique et de la Prévention, Dr Abdelmadjid Abrahim, a eu ce matin dans les locaux de son département une rencontre avec les membres de l'association Un cœur, un rythme et une vie venue de la France. Question de discuter avec le ministre et réinformer la population sur le danger que représentent les maladies cardiovasculaires. Le reportage d'Hajar Haroun Cheikh.
3: Pour améliorer la prise en charge des patients souffrant des troubles de rythme cardiaque, l'association Un cœur, un rythme et une vie mène une mission d'implantation des pacemakers, d'où l'importance de la tenue de cette rencontre des membres de la dite association avec le ministre de la Santé publique, Dr Doudering Jonas, cardiologue et rythmologue et le président de l'association Un cœur, un rythme et une vie.
4: Notre objectif, c'est de favoriser le développement de la rythmologie et de la stimulation cardiaque au Tchad. C'est d'améliorer la prise en charge des urgences cardiovasculaires. On arrive à mettre à disposition des services des urgences des appareils d'électrocardiogramme, des moniteurs de télésurveillance et des défibrillateurs.
3: Le ministre de la Santé publique et de la Prévention, Dr Abdelmadjid Abdelrahim, dit accompagner ce genre d'initiatives qui contribuent à améliorer la qualité des soins et à rapprocher les services spécialisés de la population.
5: Ça vous rendez un acte humanitaire pour la population. Beaucoup de Tchadiens aujourd'hui ne peuvent même pas aller dans un centre de santé. Et ils sont condamnés à vivre avec cette maladie jusqu'au dernier jour. Peut-être qu'il y a des morts silencieuses que nous ne savons pas dans les communautés les plus reculées. Vous trouvez une solution alternative. Les gens viennent ici, le matériel les appartient, ils utilisent leurs compétences pour nous soutenir. On ne peut que les aider. Donc, citons cette initiative pour que le système de santé reste un système de santé efficace, équitable en termes d'accessibilité.
3: Au cours de cette caravane, l'association entend mener une journée scientifique dédiée à la rythmologie et à la simulation cardiaque et mettre à la disposition des CHI, la référence nationale, des appareils d'électrocardiogramme qui permettent de savoir les différentes pathologies du cœur.
2: Le délégué général du gouvernement auprès de la province du Logone Oriental a dirigé ce mercredi à Doba une réunion mensuelle sur la santé. Les précisions avec Abdoul Kayoul.
6: La traditionnelle réunion mensuelle consacrée à la vaccination des routines vise à évaluer les performances, à identifier les difficultés rencontrées et à proposer des solutions pour améliorer les résultats. Le délégué sanitaire de la province du Logone Oriental, Dr Ali Soumaïne Bagar, a présenté la situation de la couverture vaccinale dans l'ensemble de la province du Logone Oriental. De cette présentation, il ressort que la situation est globalement satisfaisante. Toutefois, plusieurs défis persistent. 39 centres de santé ne disposent pas de chaînes de froid pour la conservation des vaccins. Le renforcement des capacités des agents de santé sur le terrain demeure également une priorité. Pour sa part, le délégué général du gouvernement auprès de la province du Logone Oriental, Toke Dadi, a encouragé la délégation sanitaire à redoubler d'efforts afin d'assurer le succès des campagnes de vaccination des enfants de moins de 5 ans. Il a également appelé à une forte implication des leaders communautaires afin de sensibiliser les populations, de faciliter le déplacement des femmes vers les centres de santé et de réduire le taux d'abandon de la vaccination. De Doba, Abdoul Kayoul pour la Radio Tchad.
2: Le reste de l'actualité en Provence, lancement officiel ce matin à Maro des travaux de l'atelier de validation du rapport diagnostic du plan de développement provincial du CANEM. C'est le délégué général du gouvernement auprès de la province du CANEM qui a présidé la cérémonie. Le point sur place avec Moussa Mamad.
7: Dans le cadre de la mise en œuvre du processus de décentralisation au Tchad, le gouvernement avec ses partenaires, notamment l'UNICEF, a pu depuis ces dernières années certaines provinces du pays à disposer des plans de développement provinciaux et communaux. Ces outils sont cohérents avec le cadre national de référence, le plan national de développement. développement Tchad Connexion 2030. Selon le coordonnateur de la cellule de coordination du programme de coopération tchadienne au ministère des Finances, l'objectif global de cette formation est de valider le rapport diagnostic de PDP 2026-2030 de la province du Kanem et d'identifier les axes stratégiques et les actions prioritaires issues de l'analyse diagnostique du rapport. Ouvrant les travaux de l'atelier, le délégué général du gouvernement auprès de la province du Kanem, Issaka Koti Yacoub, a rappelé qu'à l'adoption de la Constitution de 2023, l'État tchadien a réitéré son engagement et sa détermination pour une décentralisation de la gestion des collectivités autonomes. Ainsi, il est indispensable d'élaborer le plan de développement provincial PDP du Kanem afin d'appuyer le Conseil provincial à se doter d'un outil de coordination et de suivi des interventions de développement ainsi que de la préparation et de réponse aux chocs. Mao Moussa Mahamad pour la Radio Tchad.
2: Une mission conduite par le président du conseil d'administration de l'INSED, Mahamat Ali Mboudoumboudoumi, séjourne à Bol où elle a eu une réunion avec les forces vives de la province. C'est dans le cadre du troisième recensement général de la population et de l'habitat. Le compte-rendu de Ahmad Fadiak Mala.
8: Informer et sensibiliser la population pour que le troisième recensement général de la population et de l'habitat soit une réussite. Pour que cette opération réussisse, il est question d'associer les autorités administratives, militaires, traditionnelles et religieuses, ainsi que le représentant de la société civile. Cette séance de sensibilisation a permis d'expliquer les enjeux du RGPH3 et le rôle que chaque acteur est appelé à jouer. Docteur Ali Mboudoumboudoumi, président du conseil d'administration de l'INSET, a rappelé que le recensement constitue un outil indispensable pour la planification du développement, car les données recueillies permettront à l'État et ses partenaires de mieux orienter les politiques publiques en matière d'éducation, de santé, d'infrastructure, d'emploi et de développement local. Le secrétaire général de la province du Lac, Gilema Mitterrand, a invité la population à réserver un accueil chaleureux aux agents recenseurs et leur fournir des informations exactes. Il a par ailleurs exhorté le leader communautaire à relayer le message de sensibilisation auprès des populations afin que personne ne soit oublié lors du passage des agents recenseurs. Amakadjak Mala, Bol Radio Tchad.
2: Autre séance de sensibilisation de la population sur le troisième recensement général de la population et de l'habitat. Cette fois, une opération menée par la sénatrice de la province de Wadi Fira, Kaltouma Brahim Abdelkerim. C'était dans le département de Biltine. Mamad Saleh Oumar nous en dit plus.
9: Inviter la population à se faire massivement recenser pour permettre au gouvernement de coordonner et de planifier les actions de développement. Tel est le mobile du déplacement de la sénatrice de la province de Wadi Fira, Kaltouma Brahim Abdelkerim, dans les cantons Mimi Gos et Mimi Hadjer. Sur place, la sénatrice a appelé la population à une mobilisation générale autour de ces recensements, tout en les exhortant à bien coopérer avec les agents recenseurs en leur donnant des informations fiables afin de permettre à l'État de réaliser des infrastructures socio-éducatives pour le développement de la localité. Selon la sénatrice, se faire recenser est un acte automatique patriotique et citoyens. Quelques agents recenseurs rencontrés sur le terrain ont énuméré des difficultés. Difficultés liées aux moyens de déplacement. La sénatrice Kaltouma Brahim Abdelkerim dit prendre acte des préoccupations des uns et des autres et à séance tenante remis une assistance financière aux agents recenseurs pour les encourager à bien poursuivre leur mission malgré les difficultés. Biltin Mahamat Saleh Oumar, Radio Tchad.
2: Dans l'actualité sportive, fin hier des activités sportives et culturelles pour la saison 2026. À cette occasion, deux finales des équipes mixtes de moins de 15 ans ont été jouées au stade du 10 octobre. C'est ici en Diaménan. C'est une initiative du comité olympique sportif tchadien COST en collaboration avec le centre olympique de Diaménan. La cérémonie de clôture a été officiée par le secrétaire général, premier adjoint du COST, Kian Ibo Mbaibane. Le reportage de Mama Kial.
10: Ces finales marquent la fin des activités sportives et culturelles du Centre Olympique Africa. La première finale Benjamin a opposé l'équipe Bolton à celle des Foules Édifices. Score final 1-0 en faveur de Bolton Benjamin. Pour la deuxième finale minime, l'équipe du Bolton U15 a affronté celle des Diamants de jeunes talents. Bolton minime a remporté la victoire sur un score de 2-1. Ce match mixte permet d'encourager l'égalité du genre dans les disciplines sportives. Occasion pour les directeurs du Centre Olympia Africa, Ali Bourma Diallo, de saluer le courage et la détermination de ces jeunes ambitieux pour la promotion du football tchadien.
11: Durant cette période, nos jeunes ont développé non seulement leur aptitude sportive, mais également des valeurs essentielles telles que le respect, l'excellence, l'amitié, la solidarité, la discipline et le vivre ensemble.
10: De son côté, le secrétaire général premier adjoint du COST, Comité olympique sportif tchadien, Kiang Ibo Mbaimbamne, exhorte les joueurs à mettre en exergue leurs talents.
12: Vous représentez l'avenir du sport tchadien. Les compétences acquises ici vous accompagneront au-delà du terrain de sport et feront de vous des citoyens exemplaires.
10: A noter que l'équipe Bolton Benjamin et celle de Bolton Minim sont désormais championnes pour cette troisième édition du tournoi OIS pour l'année 2026.
2: Enfin, la chronique sport de cette semaine nous parle de la préparation de la vie des footballeurs après leur carrière. Chronique signée Galam Yassil.
13: Sur le terrain, les internationaux africains font rêver des millions de supporters. Ils remportent des titres, défendent les couleurs de leur pays et deviennent parfois des véritables héros nationaux. Mais une fois les crampons raccrochés, la réalité est souvent bien différente. Beaucoup d'anciens internationaux se retrouvent sans activité stable. Certains connaissent des difficultés financières, d'autres peinent à se reconvertir dans d'autres domaines, faute de formation ou de préparation. Pourtant, une carrière de footballeur est courte. Une blessure grave, une baisse de niveau ou simplement l'âge peuvent mettre un terme à plusieurs années de compétition. A l'inverse, en Europe par exemple, la préparation de l'après-carrière fait partie intégrante de la formation des joueurs. Dès leur début, ils sont encouragés à poursuivre leurs études, à apprendre la gestion financière et à investir dans des projets durables ou à préparer un nouveau métier. Beaucoup deviennent entraîneurs, consultants, dirigeants des clubs ou entrepreneurs. D'autres investissent dans l'immobilier, l'agriculture ou créent leur propre entreprise. Cette différence ne s'explique pas uniquement par les moyens financiers et repose aussi sur une culture de l'anticipation. Préparer l'avenir est considéré comme une responsabilité autant pour le joueur que pour les clubs, les fédérations et les académies de formation. Au Tchad et en Afrique en général, cette prise de conscience progresse, mais beaucoup reste à faire. Les centres de formation devraient intégrer des modules d'éducation financière, de gestion de carrière et d'entrepreneuriat. Les fédérations, les clubs et les associations d'anciens joueurs ont également un rôle important à jouer pour accompagner les sportifs vers une reconversion réussie. Les jeunes talents doivent comprendre qu'une carrière sportive, aussi brillante soit-elle, ne dure pas toute une vie. Les revenus aujourd'hui doivent servir à construire l'avenir de demain. Préparer l'après-football, ce n'est pas manquer d'ambition sur le terrain. Au contraire, c'est faire preuve de responsabilité et de vision. Car le plus grand succès d'un joueur ne se limite pas au trophée remporté, mais se mesure aussi à sa capacité à réussir sa seconde vie, celle qui commence après le dernier match. À mercredi prochain.
2: À mercredi prochain pour un autre numéro de la Chronique Sport. Merci Galami. Il est 20h, passé les 52 minutes à retenir de l'actualité de ce soir. À la primature, ce mercredi donc, le Premier ministre, chef du gouvernement, ambassadeur à la Malina, a reçu le président de l'Assemblée nationale du Togo, professeur Klassou Okoni Selom, en visite au Tchad. Les deux personnalités ont fait le tour d'horizon des sujets de coopération bilatérale. L'École nationale supérieure des travaux publics renforce son programme de formation. Bientôt, le département en génie électrique et énergétique, le cycle de licence, puis la géomatique, la topographie et la cartographie au cycle de master. Les curricula de formation font l'objet d'un examen au cours d'un atelier en vue de leur validation. Les travaux ont démarré ce matin. Et puis sachez que le ministre de la Santé publique et de la Prévention, Dr Abdelmadjid Adrahim, a eu une rencontre ce mercredi avec les membres de l'association Un cœur, un rythme et une vue. Une vie venue de la France pour une caravane de sensibilisation. Ils ont discuté avec le ministre et informé en vue d'informer la population sur le danger que représentent les maladies cardiovasculaires. Il est 20h, passé les 53 minutes, c'est la fin de ce journal. Merci à toute l'équipe déjà l'actualité soir. Ce journal a été réalisé par Isabelle Népité. À la technique, Agidi et Rigobert. Au micro, à Saïda Maktondi Roland. Merci de nous avoir suivis. Passez une excellente soirée en compagnie du reste de nos programmes. Mesdames, Messieurs, faisons de chaque instant une vie plaise à Dieu demain, 20h30 pour un autre point de l'actualité.

Mesdames et messieurs, vous venez donc là de suivre Tchad d'actualité soir. Laquelle édition vous a été présentée par l'émissaire de rédaction que je nomme ici, Aseïda Maktouandi Roland, à qui nous disons à l'unisson un grand merci. Merci également à vous, Choukran Ketir, mesdames et messieurs, de nous avoir prêté une oreille attentive. Le prochain rendez-vous, vous le savez déjà, c'est dans 2 heures, c'est-à-dire à 23h pour Tchad Actualité, dernière qui va donc boucler la boucle du jour. Mais quant à nous, le programme de ce soir continue jusqu'à minuit. Hein. Donc, mesdames et messieurs, comme je l'avais annoncé, j'espère que vous n'allez pas nous fausser compagnie. Vous et nous allons être témoins auditifs de tout ce qui va se faire ici. Nous allons refermer à minuit et puis nous allons dormir ensemble. En attendant, nous restons tout petit peu encore en musique.

Mesdames et messieurs, à l'écoute des programmes de la radio diffusion nationale tchadienne, il est à présent 21h passées de 16 minutes. Nous revenons une fois de plus sur vos avis et communiqué officiel. Le ministre du Commerce et de l'Industrie informe l'ensemble des coopératives du Tchad que la Journée internationale des coopératives JIC 2026 sera célébrée le samedi 4 juillet 2026 à partir de 8h dans les locaux du ministère du Commerce et de l'Industrie, sise à l'ex-hôtel Santana au quartier Abénon, placé sous le patronage de M. le ministre du Commerce et de l'Industrie. Cette édition sera organisée autour du thème mondial « Les coopératives au service de la paix dans le monde ». Au programme, exposition de produits et de services, conférences, débats, témoignages et partage d'expériences entre les acteurs du mouvement coopératif. À cette occasion, le ministère invite toutes les coopératives à se faire enregistrer et à participer massivement à cette importante célébration qui vise à promouvoir le mouvement coopératif, renforcer les échanges entre les acteurs et valoriser les initiatives des coopératives. Pour toute information complémentaire et les modalités d'enregistrement, veuillez contacter la direction de la promotion du mouvement coopératif au numéro suivant 66 20 65 50 66 30 56 34. Le directeur de la promotion du mouvement coopératif, Bakhtara Andoua. Tous les chefs des clans Mundan résidant à Djamena et ses environs sont cordialement invités à prendre part à une réunion d'urgence qui se tiendra le samedi 4 juillet 2026 de 10h à 12h précises à la maison de quartier de Chagoua. Compte tenu de l'importance et du caractère urgent des points inscrits à l'ordre du jour, la présence effective de tous les chefs des clans est vivement souhaitée. Avis de décès. La grande famille Ngargong et Dom Ongar de Gorénor, d'Oba, Mundu, Ndjamena et de la diaspora de France a la profonde douleur d'annoncer à tous les ressortissants des cantons Maïbombaï, Mangor, Nassian, Nankessé, d'Oba, Rural, Kara, Beti et Koututu et à tous les chefs des cantons de communauté Mangor, toutes les autorités administratives et politiques du Logone oriental, Tapita Ndo et Ngarti Madisuxi à Ouagadougou au Burkina Faso, tous les enseignants de la délégation du Logone oriental, de la Tangile Ouest, Kelo et de Ndjamena, le décès de Mbayadim Célestin alias Raro, professeur certifié de mathématiques, physique et informatique, survenu le 29 juin 2026 à l'hôpital de Doba des suites de maladie. La délégation des parents et amis de Ndjamena est en route pour la circonstance à Doba. L'inhumation aura lieu le samedi 4 juillet 2026 à Gorénor. Dieu a donné, Dieu a repris, que la terre lui soit légère. Et enfin, avis de remerciement. Messieurs Akua Magatnon Djounoumbi Jonas, Tchafai Vonjori, Doura Fidel, Seilou Philippe, Allo Médar, Amoula Moussa, Tera Emmanuel, Banangasu Clément, Vokjori et toute la famille Bongor par Kelo remercie profondément la famille Gogo, à savoir les ressortissants des villages Anga, Bongor, Kelo, Bodossi, Monogoy, les amis, les belles familles, les voisins en particulier, l'église FLT Walia Ngomno et ses oncles maternels de Anga pour leur soutien financier, moral, physique et matériel lors du décès de leur frère, père, fils Tokama Magatna Robert, décès survenu le 25 juin 2026 à l'hôpital général de référence nationale de Ndjamena et que l'enterrement a eu lieu le 28 juin 2026 au village Bongor par Kelo. La famille est de retour en Ndjamena depuis le lundi 29 juin 2026. Que Dieu vous comble de sa riche bénédiction en Jésus-Christ. Mesdames et messieurs, c'est ici que se referme définitivement
La chemise de vos avis est communiquée alors qu'il est 21h, passé de 21, bientôt 22 minutes. Une fois de plus, par ma voix, la radio Tchad adresse ses sincères condoléances à toutes les familles éplorées. Qu'Allah le Tout-Puissant accorde une place dans son vaste paradis à toutes les défuntes et tous les défunts en Jésus-Christ.

Radio Diffusion Nationale Tchadienne, mesdames et messieurs, à l'écoute. Ça s'appelle Enchaînement Facile sur la fréquence nationale. Et il est à présent 21h26. Je suis en compagnie de Talino Manu qui nous a égayé à travers cette belle mélodie. À présent, il a cédé la place donc à Soubir en musique qui nous chante en ce moment la paix en Afrique. Et oui, la paix, nous ne cesserons jamais d'en parler. La paix, puisque c'est la condition sine qua non d'un développement durable, la condition sine qua non du vivre ensemble, la cohabitation pacifique et de la prospérité. Il va falloir que chaque acteur de la vie sociale puisse faire la paix, puisse développer l'amour fraternel, le respect de la personne humaine, l'acceptation du prochain, ainsi de suite, et la paix durable va s'installer dans notre chère nation, le Tchad. Mesdames et messieurs, je ne vous en dis pas plus, nous allons simplement rester en compagnie de Subiana Musique le temps que 21h35 sonne, et puis vous allez savourer votre magazine relatif, sinon une table ronde relative à l'employabilité des femmes au Tchad. 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

0: Mesdames, Messieurs, bienvenue dans cette émission spéciale dédiée à la Semaine nationale de la femme tchadienne, édition 2026. C'est un honneur et un plaisir de vous retrouver aujourd'hui pour explorer un sujet qui nous touche tous de près, défis et opportunités de l'employabilité des femmes au Tchad. Et cette semaine est l'occasion de célébrer les avancées réalisées pour l'égalité des sexes et de mettre en lumière les voix des femmes qui se battent pour assurer leur place dans le monde du travail. Alors que nous célébrons la Semaine nationale de la femme tchadienne, les contributions des femmes dans notre société, il est essentiel de discuter des obstacles qu'elles rencontrent et des solutions à envisager pour améliorer leur employabilité. Nous avons sur ce plateau Madame Nomlar Sabra Alice, elle est chef de service accueil et orientation des demandeurs d'emploi à l'UNAP. Bienvenue sur ce plateau.
1: Merci.
0: Ensuite, nous avons l'un des habitués de ce plateau, de l'UNAMA, bien sûr. Il s'appelle Al Swakar Ambera, il est manager de Job Booster Tchad. Bienvenue sur ce plateau.
2: Merci.
0: Nous avons Madame Edith Miguemadi, conseillère emploi à l'UNAP. Bienvenue. Et enfin, Madame Aziza Dadjo Goni, chef d'agence à l'UNAP.

0: aussi bien des contraintes culturelles. Oui. Je dis ça pourquoi ? Parce que les femmes, d'une manière générale, on ne pousse pas loin dans les études, la majorité, même si dernièrement, nos petites sœurs, je dirais, sont en train de vouloir quand même changer le cap. Mais les femmes, quand on parle de la formation, aller trop loin, pousser trop loin, ne connaît pas trop les femmes. Et deuxièmement, les pesanteurs socioculturels, quand je dis ça, entre-temps, on nous dit souvent que la place de la femme, c'est à la cuisine. Et tu es une femme, pourquoi perdre ton temps à continuer les études ou bien aller chercher encore plus loin? Si tu as déjà petit quelque chose avec ton BEPC, tu peux déjà t'insérer avec ton bac, avec ta licence, tout ça. Et au fur et à mesure, on se rend compte que de nos jours, la licence est devenue un bac.
1: C'est ça.
0: Si je peux me permettre le terme. À mon niveau, c'est ça, ce qui freine un peu l'employabilité de la femme.
1: D'accord. Merci. Je veux m'adresser à Al Swaker, qui suit de près cette situation et qui rencontre beaucoup de jeunes qui sont en quête d'emploi et qui organise également, anime également des séminaires pour les jeunes qui initient des projets et tant autres. Dites-nous, quel est votre regard par rapport à cette question qui a été posée?
2: Merci à Mac Alex pour déjà l'invitation ici sur ce plateau-là. Pour moi, c'est un honneur d'échanger aux côtés de ces grandes dames. Je voudrais d'entrée de jeu dire que si on voit déjà en termes de nombre ici sur le plateau, on a plus de femmes que d'hommes. Et c'est juste l'occasion qui fait qu'il y ait plus de femmes que d'hommes. Mais quand on les transfère sur le monde de l'emploi, c'est carrément autre chose. Donc mon analyse par rapport à la situation de l'emploi ou l'employabilité en général ici au Tchad, c'est que c'est rouge. Quand on dit c'est rouge, c'est que c'est une situation vraiment critique. Maintenant, quand il arrive qu'on en parle dans le milieu jeune ou bien spécifiquement pour les femmes, la situation devient encore plus critique. Donc voilà, malheureusement aujourd'hui c'est très difficile pour les femmes d'avoir accès peut-être à des opportunités d'emploi, et ceci serait lié, comme déjà madame l'a dit, à plusieurs facteurs qui sont connus dans notre contexte. Il faut dire qu'aujourd'hui les femmes rencontrent plus d'obstacles pour renforcer leur employabilité que d'opportunités.
1: Ouais. D'accord. Pour ne pas reposer la même question aux deux autres invités, dites-nous, je m'adresse d'abord à madame la conseillère et ensuite la chef d'agence ONAPE. Dites-nous, vous, au sein de vos services, quelles sont généralement les questions, les préoccupations des dames qui viennent au niveau de votre service?
3: Tout d'abord, je tiens à vous remercier de nous inviter sur ce plateau pour échanger sur des questions qui sont vraiment d'actualité relatif à la situation de l'emploi des femmes au Tchad. En fait, beaucoup plus, nous rencontrons des jeunes filles, surtout, qui viennent de sortir du système scolaire. Leur préoccupation majeure, c'est l'insertion socio-professionnelle, certes, quand ils viennent chez nous. Mais surtout, ce qui freine leur insertion, c'est surtout le manque d'opportunités à l'égard de certains postes de responsabilité, ou bien même un petit boulot qui leur permet vraiment de s'insérer dans la vie active. Surtout, comme l'a dit ma collègue, le manque de perfectionnement et surtout aussi des formations techniques. Beaucoup plus les entreprises, aussi l'expérience. Beaucoup plus les entreprises mettent l'accent sur l'expérience professionnelle et le manque de formations techniques qui freinent vraiment l'accès à l'emploi à la jeune fille qui vient vers nous. Je pense qu'il y a beaucoup de défis qui restent à relever. Et nous les conseillons, nous les orientons vers les métiers qui vont porter vraiment leur chance à accéder à un emploi.
1: D'accord.
4: Ouais. Les jeunes chercheurs d'emploi que nous recevons de nos jours, leurs préoccupations se posent beaucoup plus sur l'accessibilité sur le marché de l'emploi et beaucoup plus le soutien à l'entrepreneuriat. C'est pas du tout facile d'accéder aux prêts. Par contre, ils ont assez de projets qu'ils initient et déposent, mais par manque de financement, ils se plaignent toujours. Donc ils courent de gauche à droite entre l'insertion socio-professionnelle et l'entrepreneuriat. Ce sont les deux points clés.
1: Ok, d'accord, c'est tout. Il y a un terme que les jeunes n'aiment pas trop entendre, l'expérience. Est-ce qu'il y a une école d'expérience? Comment on peut faire pour enlever ce vocabulaire de notre jargon pour permettre aux jeunes également d'avoir cette chance d'être employés quelque part?
0: Merci, Mac Alex. C'est pas seulement les jeunes qui n'aiment pas écouter ce terme. Nous, je parle de nous, je parle de l'ONAPE, je parle sous le contrôle de mes collègues. Et je pense que notre partenaire de Jobbuster s'y retrouvera aussi. Même nous, on n'aime pas écouter ce terme, expérience. Ce terme expérience bloque assez de jeunes. C'est par rapport à ça que l'ONAPE a pensé mettre sur pied le programme d'appui aux diplômés sans expérience, qui est devenu maintenant le GAD, c'est le guichet d'appui aux diplômés sans expérience. Qu'est-ce qu'on s'était dit? Tous les avis de recrutement qu'on reçoit chez nous, on nous parle des expériences de 2 ans, de 3 ans, de 4 ans, de 5 ans, et nous sommes tous sans ignorer qu'il n'y a pas une école d'expérience.

0: Qu'est-ce qu'il faut faire pour aider ce jeune-là à s'insérer? Parce que c'est un blocus. Maintenant, si ces entreprises ne prennent pas déjà, ces institutions ne prennent pas déjà ces jeunes sous leurs ailes, comment ceux-là feront pour avoir d'expérience, pour acquérir ces expériences? Surtout qu'on sait tous qu'il n'y a pas une école d'expérience. Alors, l'UDAP a pensé mettre sur pied ce programme pour aider ces jeunes-là nouvellement sortis du cursus scolaire, qui n'ont aucune expérience. Qu'est-ce qu'on fait? On a signé des conventions de partenariat avec les institutions de la place. Ceux-là, dans le besoin des stagiaires, nous envoient l'offre. Et nous, on puise maintenant dans notre base de données pour permettre à ces jeunes-là d'aller se perfectionner pour un temps, même si ce n'est pas beaucoup. C'est 3 mois renouvelables une fois. Ça fait 6 mois et depuis l'année dernière, nous avons poussé un peu loin pour inscrire le volontariat sur une année. Donc nous nous sommes dit qu'après ces 1 année et 6 mois, le jeune, si pendant ses stages, s'est imposé, il sera sûrement retenu. Parce que ça aussi, c'est un autre volet, que le jeune en stage s'impose pour faire sentir sa présence. Maintenant, dès qu'il n'est pas là, on dira, ah tiens, sûrement Marc Alex n'est pas là, sûrement Edith n'est pas là. C'est pourquoi ce travail n'avance pas. Mais quand ce jeune en stage ne s'impose pas, les gens seront même pressés de le voir partir. Ah, ton stage là, ça n'a pas encore fini. Tu es encore là. Donc ça, c'est un défi que l'UNAP a cherché à relever et nous sommes en train de le relever parce que plusieurs jeunes à travers le GAD ont eu d'emploi.
1: Oui. D'accord. Et vous, Hal, est-ce que vous essayez de plaider en faveur de ces jeunes-là qui sont confrontés tout le temps à ce mot expérience?
2: Tout à fait. Tout à l'heure, madame, dans son mot introductif, avait parlé de l'évolution, par exemple, du monde du travail. Elle a dit tout à l'heure que la licence est devenue comme le bac.
1: Ouais.
2: Et c'est par rapport au contexte. Nous sommes face à une crise d'emploi. Donc, ça fait qu'il y a de plus en plus de personnes qui sont injectées sur le marché du travail.
1: C'est ça.
2: Et donc la concurrence est assez rude. Et vous savez que dans le monde professionnel, les entreprises surtout, ils essayent de tirer le meilleur. Donc quand il y a de telles opportunités, et ils essayent de surfer là-dessus. Et c'est ce qui fait qu'aujourd'hui, on exige peut-être plus d'expérience. Parce que remarquez que juste pour un poste peut-être de gardiennage, il y a des centaines de jeunes qui postulent. Et ce ne sont pas que des jeunes qui ont peut-être un niveau bac. Certains ont un niveau master, certains sont inscrits en thèse. Et voilà, vous voyez que face à ça, pour éliminer déjà certains, ces entreprises font appel à un certain niveau d'expérience et tout. Mais nous, ce que nous faisons, nous travaillons principalement avec des jeunes. Donc peut-être ceux qui, des primo-demandeurs d'emploi comme on les appelle, ceux qui viennent de sortir fraîchement de l'école et qui sont nouvellement diplômés et qui se recherchent une opportunité professionnelle. Pour les avoir déjà côtoyés, nous nous sommes dit qu'à un certain niveau, il ne s'agit pas simplement de l'expérience. Parce que parfois, c'est bien d'avoir de l'expérience pour certaines fonctions, peut-être des cadres, des managers et autres, tout ça. Mais il y a certaines compétences, peut-être techniques, un jeune peut les développer très rapidement. Donc le plaidoyer que nous faisons aujourd'hui, c'est beaucoup plus que les entreprises puissent considérer, peut-être aller sur la base du soft skills, peut-être les compétences interpersonnelles. Parce que les compétences techniques, l'expérience, ça peut s'acquérir. Un jeune, on peut le prendre peut-être de manière brute comme ça et lui montrer la voie. Et il peut peut-être au bout de quelques mois simplement, sur la base de la confiance, du coaching, de la disponibilité de la personne qui l'encadre, il peut très rapidement assimiler les choses et nous donner des résultats peut-être au même niveau que celui qui est déjà expérimenté. Mais aujourd'hui aussi, il faut reconnaître que le gouvernement a fourni beaucoup d'efforts en termes d'incitation des entreprises à recruter des jeunes. Quand vous voyez les exemptions liées à, par exemple, certaines taxes et tout ça, c'est pour encourager les entreprises à recruter des jeunes, surtout qui ont moins de 35 ans. Si vous les recrutez, vous êtes exempt, par exemple, du paiement de certaines taxes, des impôts et autres, tout ça. C'est pour pouvoir résorber un peu cette problématique-là où les entreprises exigent que les jeunes puissent avoir un certain niveau de confiance. Quand vous venez, par exemple, chez nous, mis à part 2 ou 3 cadres, le reste de l'équipe, souvent, ce sont des jeunes. Et la plupart des temps, nous recrutons beaucoup de jeunes. Dans l'année, par exemple, nous sommes une petite structure. Nous accueillons peut-être jusqu'à 20 stagiaires. Et au bout de 3, 4, 5 mois, avec un très bon coaching, ces stagiaires-là réussissent à décrocher une opportunité digne de ce nom-là dans d'autres grandes organisations. Peut-être quelqu'un qui était arrivé chez nous comme stagiaire après 6 mois à 9 mois, il réussit peut-être à devenir un chef de département ailleurs. Donc nous lui avons juste donné une opportunité d'apprendre parce qu'il a un très bon caractère et tout ça. Il a une disposition intérieure à s'imposer, à faire un très bon travail. Et puis voilà, les gens ont aujourd'hui une bonne capacité d'adaptation et d'apprentissage. Donc il faut leur donner l'opportunité. Et les jeunes sont vraiment prêts à c'est démarqué. C'est vrai qu'il y a des brebis galaises et autres, tout ça, mais la plupart, quand on leur donne vraiment l'opportunité, on les coach bien, ils s'en sortent très bien. Ouais, donc nous faisons ce travail de plaidoyer là. Et peut-être c'est le lieu aussi d'appeler ceux qui nous suivent, les recruteurs et les employeurs là, à essayer, à tester. Parce que c'est dans les mentalités que non, il faut toujours des personnes expérimentées et tout. Mais quand on essaie avec les jeunes, on peut être déçu ou peut-être tirer avantage.
1: C'est ça, ouais. D'accord. Madame Edith et Madame Aziza, dites-nous, la plupart des jeunes qui viennent chez vous, si on prend un ratio de 50 jeunes, combien de femmes se manifestent dans le cadre de la recherche de l'emploi chez vous?
3: Bon, en fait, d'abord nous, à l'ONAPE, d'une manière générale, on accueille les demandeurs d'emploi à travers plusieurs services. Déconcentrés, par exemple, il y a les agences, et à la direction à travers la division de l'orientation. Beaucoup plus, les femmes, elles sont minimes, si on peut dire. Sur une ratio de 50, on peut dire 25 ou bien 30, beaucoup plus.
1: Donc la plupart, c'est les garçons.
3: Parce que la femme, beaucoup plus, elle se dit, il faut attendre, peut-être on va m'appeler d'abord. Et puis, il y a beaucoup de réticences à l'endroit de la femme. C'est pourquoi il faut beaucoup plus aider la femme à avoir confiance en elle d'abord. Et puis être capable vraiment de s'élancer, par exemple, ou bien d'avoir cette confiance-là, d'aller vers les recruteurs ou bien même les institutions qui sont chargées de faciliter son insertion socio-professionnelle. Nous, on fait, par exemple, à travers les agences et la direction, tout ça, on fait d'abord un travail de sensibilisation. De sensibilisation parce que ces jeunes-là, beaucoup plus les femmes, elles sont réticentes. Elles ne viennent pas vers nous. On les encadre lors des échanges, par exemple, lors de la Senafed ou bien même lors de certaines formations. On les encadre, on les initie d'abord à c'est prendre en charge et avoir cette confiance d'aller vers les institutions. Parce que d'abord, il faut être acteur de sa recherche d'emploi. Il n'y a pas une institution qui va aller chez vous pour vous dire venez. C'est ce qu'on dit souvent aux jeunes, d'une manière générale, ou beaucoup plus aux filles. Il faut qu'elles aient cette volonté-là d'être actrices elles-mêmes de leur recherche d'emploi. Effectivement, c'est ce que nous on fait. Et beaucoup plus, le travail, ça donne ses effets petit à petit. Il y a des femmes qui s'engagent vraiment. Nous sommes contentes quand on voit, par exemple, nos jeunes sœurs que nous, on a encadrées. Elles se lancent dans leurs propres activités, à travers l'entrepreneuriat. Nous sommes tellement fiers de celles-là.
1: Ouais. D'accord, madame Edith. Est-ce que généralement, les jeunes filles qui viennent vers vous, quel type de conseils vous leur donnez pour pouvoir mieux les orienter?
4: Rares sont celles qui viennent vers nous. Oui. Mais la petite partie qui vient, au moins, c'est qu'on trouve des jeunes dames engagées qui mettent vraiment du paquet. Ouais. Elles viennent, celles qui sont à la recherche des stages, on les oriente parfois du bureau de Damina. Elles viennent, elles déposent. On leur donne des orientations qu'il faut et on leur montre là où il faut aller faire le suivi. C'est quand même une grande distance d'Abena à Bololo, mais elles s'arrangent à venir quand même.
1: Donc vous avez des agences un peu partout pour pouvoir permettre aux jeunes de ne pas aller loin de leur quartier, c'est ça?
4: Oui, sauf que les guichets sont un peu loin des agences.
1: C'est ça, ah, ok, d'accord.
4: Nous avons aussi les guichets dans les universités et les instituts également.
1: D'accord. Madame Alice, il y a un phénomène dont on parle peu, ou bien on a peut-être honte d'en parler, sur le harcèlement des dames et des jeunes filles dans les entreprises. Dites-nous, comment vous suivez ce phénomène? Est-ce que de temps en temps vous intervenez également pour pouvoir plaider en faveur de ces jeunes dames-là pour qu'elles puissent travailler sans toutefois être harcelées dans le lieu de service?
0: C'est ma collègue. Le harcèlement des jeunes filles dans le milieu professionnel. Moi, par exemple, personnellement, j'ai eu à gérer un cas. Je vais taire le nom de l'institution. J'ai eu à insérer des stagiaires dans une institution. Qu'est-ce qui s'est passé? C'est des stagiaires dans le domaine sanitaire. J'ai une qui était venue vers moi me dire que lors de sa garde, elle s'est confrontée à une difficulté. La difficulté, c'est que le major de cette institution a voulu abuser d'elle. Quand elle était venue me trouver, parce que quand on parle d'abus sexuels, c'est vraiment un problème à prendre avec pincette.
1: Et très au sérieux.
0: Très au sérieux. J'ai insisté pour voir est-ce que ce qu'elle est en train d'apporter est vraiment réel. Qu'est-ce que je lui ai dit? Je lui ai dit si c'est vrai, j'aimerais avoir des preuves. Les preuves, c'est que je vais te demander, lors de ta prochaine garde, et si c'est le major serait aussi là, si tu peux me faire un enregistrement pour que je puisse vraiment aller vers ce major-là, parce que c'est un père de famille. Si on porte directement au niveau de l'administration, ça va le coûter à toutes ces choses, tous ces paramètres, mais je saurais comment m'organiser. Effectivement, elle est partie et elle m'a ramené un enregistrement.
1: Comme preuve.
0: Comme preuve. C'était des paroles.
1: C'était un audio.
0: C'est un audio. Donc, qu'est-ce que j'ai fait? Comme je suis la superviseure, je suis censée à chaque fois passer, voir ce qui se passe là-bas. En tant que superviseure au programme PAT, j'étais effectivement passée. J'ai pris le major. J'ai dit, est-ce que je peux avoir un échange avec lui? Il avait accepté. Et j'ai pris d'abord l'audio dans mon téléphone Après salutation, j'ai juste appuyé. Quand j'ai fini, je lui ai posé la question de savoir est-ce qu'il reconnaît la personne qui est en train de parler au téléphone. Il n'a pas osé soulever la tête pour me regarder d'abord. Il dit, madame, je suis désolée. Il dit, non, j'aimerais savoir est-ce que vous reconnaissez la voix de la personne. Il dit, effectivement, c'est ma voix. Il dit, c'est votre voix. Il m'a dit, oui. Il dit, est-ce que de là où je suis, je peux te faire envoyer d'ici 2 à 5 minutes? Il me dit, oui, il le sait. Il dit, qu'est-ce que tu me dis? Je ne te demande rien, mais toi-même, dis-moi quelle est ta position. Parce qu'apparemment, tu n'es pas à ta première fois. Sûrement, tu en as fait avec plusieurs autres. Ouais. Qu'est-ce qu'il disait? Il faisait des avances à la fille. Et après ça, il a menacé la fille, dit non, si elle n'accepte pas, c'est lui le major. Donc, il va faire un rapport sur elle pour que d'ici la semaine prochaine, qu'elle ne soit plus dans son lieu de stage. Mmh. Donc maintenant, c'est toi ou bien la fille? Dis-moi, lequel de deux doit partir? Imaginez la suite. Mmh. C'est des excuses passées, ouais, par là, jusqu'à il s'est mis à genoux, voilà. Il dit, bon, ce que je vais faire, je ne vais pas porter à la hiérarchie, mais je t'observe. Ouais. Je sais à qui je peux parler de ça, parce qu'on ne peut pas te laisser complètement comme ça. Sûrement, à une autre personne, tu feras encore ça. Ouais. Mais je saurai comment je vais me prendre. Et c'est vrai que je suis partie vers les ressources humaines. J'ai échangé avec une personne parce qu'ils ont des responsables psychosociaux aussi. J'ai échangé avec ces responsables. Je lui ai dit, voilà ce qui se passe. Ce n'est pas pour faire du mal à ces majeurs parce que c'est une personne âgée, c'est un père de famille. Mais c'est pour que vous aussi vous sachiez comment vous prendre avec celui-là. Il n'est pas son premier pas. Sûrement, il fera encore d'autres. J'ai pris cet petit exemple pour dire que beaucoup de jeunes, surtout filles, pendant le stage, même si c'est lors de leur recherche d'emploi, sont confrontés à plusieurs difficultés, des attouchements, il y a, je ne sais pas, des chantages. Pour dire que si c'est ça, tu peux avoir ça, les jeunes. Et ça, c'est ce que moi j'ai vécu. Mais j'ai écouté plusieurs jeunes se plaindre, surtout jeunes filles se plaindre. Nous profitons, je profite aussi de cette occasion, parce que les gens vont nous écouter, pour dire que ces petites sœurs, ces jeunes femmes qui cherchent de l'emploi, ce sont nos petites sœurs, ce sont nos mamans, ce sont nos femmes. Et ces personnes, ces hommes qui s'adonnent à ces pratiques, est-ce qu'ils seront contents d'entendre, d'écouter que leur propre sœur, leur femme ou bien leur fille s'est retrouvée face à cette situation une fois? Est-ce que ça va leur plaire d'écouter ça? Donc je lance un SOS pour demander à ceux-là d'arrêter simplement. D'arrêter simplement. C'est pas, ça n'honore pas les hommes. Parce que quand on parle de ça, on met tous les hommes dans le panier. Ça n'honore pas les hommes. Un homme est censé protéger une femme. Parce que les femmes, nous sommes vos mères, nous sommes vos sœurs, nous sommes vos femmes. Et vous êtes censés nous protéger. C'est parce qu'on est dans le besoin qu'on vient vers vous. Maintenant, si c'est profiter de ces besoins pour abuser de ces jeunes femmes, c'est vraiment pitoyable. C'est notre semaine, je lance un appel vraiment vibrant à l'encontre de ces hommes qui sont dans cette pratique, qui s'adonnent à cette pratique-là, d'arrêter. Ça n'honore pas les hommes.
1: Monsieur Al-Swakar, dites-nous quels sont les défis liés à l'emploi des femmes chez nous?
2: C'est intéressant, j'aurais souhaité un peu...
1: donner un avis. Okay. Voilà, oui. Allez-y.
2: Par rapport à ces phénomènes, c'est quelque chose de réel. Vous savez que quand on est dans une certaine situation de vulnérabilité, les portes peuvent s'ouvrir pour toutes sortes peut-être de tentations et tout. Ouais. Et malheureusement, c'est la société, il y a des hommes qui peuvent profiter de ça. Le contraire est un peu faible. Des femmes qui abusent des hommes, ça existe, mais c'est un peu limité par rapport à la situation des hommes vis-à-vis des femmes. Donc, dans ces cas de figure, par exemple, nous, peut-être comme on est amis sur les réseaux sociaux, vous voyez qu'on lance tous les temps des avis de recrutement de façon formelle ou informelle. Et parfois, nous recrutons pour les partenaires et tout. Ce que nous faisons signer des codes de conduite à ces partenaires-là, parce que nous mettons en avant la dignité de l'emploi. Parce que c'est pas simplement trouver une opportunité d'emploi à quelqu'un, mais il faudrait que ce soit une opportunité qui préserve la dignité de cette personne-là, et particulièrement des femmes. Et voilà, moi, j'aurais le cœur brisé face à ces gens. Madame a été très clémente. Si c'était nous, ça pouvait aller très loin, parce que c'est une opportunité de donner de l'exemple à d'autres, parce que ce sont des choses qui se passent. Voilà. Et puis les filles, elles subissent ça parfois. Cette dame, elle est vraiment courageuse d'avoir dénoncé. Il y a des milliers de femmes qui subissent ça et qui ne peuvent pas du tout dénoncer. Donc quand quelqu'un prend le courage et arrive à les dénoncer, il faut saisir cette opportunité pour vraiment faire passer le message. Donc voilà, elle a su les régler. C'est bien, mais malheureusement, il y a beaucoup de choses comme ça. Vous avez parlé des défis
1: de l'emploi.
2: Vous savez que l'emploi, ce n'est pas seulement le fait d'insérer quelqu'un, lui trouver peut-être un salaire et voilà, une opportunité, un contrat. Non. Nous, on pense que l'emploi ou l'employabilité, ça commence très loin. Déjà, à la base, c'est l'environnement d'abord. favorable. C'est comme ça que vous verrez qu'à côté de notre axe qui s'occupe de l'emploi ou de l'employabilité, il y a d'abord un axe, nous travaillons à créer un environnement qui soit favorable au développement peut-être des opportunités d'emploi pour les jeunes et pour les femmes. Ça va de la formation jusqu'à peut-être l'insertion socio-professionnelle. Aujourd'hui, quand vous voyez à la base déjà, c'est difficile que peut-être que ces dernières années, les gens commencent à changer un peu de mentalité et on envoie de plus en plus des filles à l'école. Préparer l'emploi, ça commence déjà à la base. Dès que votre enfant naît, vous commencez déjà à la préparer, à lui donner les outils nécessaires, de telle sorte que quand elle arrivera à un certain niveau de maturité, qu'elle puisse être compétitive, qu'elle puisse avoir tous les éléments nécessaires pour faire face peut-être à la durité de ce monde d'emploi. Donc aujourd'hui, quand vous voyez, il y a des politiques certes qui encouragent la scolarisation des jeunes filles et peut-être qu'il faut pousser davantage un peu dans ce sens. Sinon, ça fait partie déjà des défis. Hein. Un enfant, peut-être une jeune fille qui n'a pas d'acte de naissance, c'est déjà un problème qui va se poser dans le futur pour, son, pour trouver un emploi. Donc maintenant, quand on forme les gens, moi je suis pour la discrimination positive. Aujourd'hui, je ne sais pas s'il y a des politiques genre, par exemple, qui existent un peu partout. Nous, on travaille de temps en temps avec la CELIAF pour développer une politique genre et nous faisons appel à des organisations féminines pour qu'elles puissent évaluer si nous sommes en train de mettre en œuvre notre politique genre. Donc il y a un certain minimum pour que, malheureusement, dans la pratique, ça devient un peu difficile. Sinon, nous nous disons qu'au minimum, nos clients, on préfère les appeler aussi des clients, pas des bénéficiaires, pour que les gens puissent changer de mentalité. Parce que le bénéficiaire, c'est celui-là qui est dans une position de recevoir. Le client est roi, donc il part, il arrache certaines choses. Donc nous travaillons à ce qu'au moins 40% de nos clients soient des femmes. Et que 10%, par exemple, soient des personnes en situation de handicap et autres, tout ça. Il y a des programmes où vous pouvez trouver 100%, par exemple, des femmes. C'est sur la base de notre politique genre, par exemple. Il faut déjà développer et vulgariser des politiques genre pour faire face à ces défis-là. Parfois, vous faites un appel à candidature et vous voulez absolument recruter une femme, mais vous ne trouvez pas de candidature féminine. Ouais. Ou bien peut-être que le meilleur candidat n'est pas une femme, donc vous êtes obligé.
1: De vous rabattre sur un homme.
2: Voilà, de vous rabattre sur un homme.
1: Malgré vous, quoi.
2: Malgré vous. Donc, vous allez voir qu'il y a des équipes qui sont fortement masculines et nous, face à ce genre d'équipe, par exemple, on est un peu triste parce que, voilà, notre travail aussi, c'est de créer des opportunités pour que les femmes puissent plutôt s'imposer ou être plus représentatives. Et voilà, face à de telles situations, il n'y a que des politiques genre qui peuvent, par exemple, aider. Au-delà de ça, quand on forme les femmes, il ne faudrait pas les laisser, il faut trouver des mesures d'accompagnement. Sinon, à la base, ça devient également un problème parce qu'il y a des défis liés à l'accès peut-être au financement pour des femmes qui ne veulent pas embrasser le salariat. Par exemple, si elles veulent se lancer dans l'entrepreneuriat, il faut leur trouver des mécanismes. Au-delà peut-être de la formation professionnelle qu'elles ont reçue, il faut les outiller davantage peut-être avec des formations à la carte pour peut-être développer une entreprise, pour peut-être faire un métier pratique et autres, tout ça. Les encourager un peu dans ce sens-là. Donc je crois qu'il y a tellement de défis, il y a les pesanteurs sociaux comme la madame l'a mentionné tout à l'heure. Et beaucoup d'hommes aujourd'hui continuent par penser que, et ça aussi c'est la responsabilité des femmes, hein. Vous voyez que pour les femmes qui ont poussé et puis qui sont arrivées à s'imposer quelque part, je ne sais pas, c'est pas toutes les femmes, mais généralement l'argent de la femme c'est pour elle et sa famille, l'argent de l'homme c'est pour tout le monde. Donc c'est pour l'homme, la famille de l'homme,
1: la famille
2: du côté de la femme également. Oui. Donc vous voyez que ça fait que les hommes sont un peu réticents parce qu'ils savent que même si je pousse ma femme à arriver à un certain niveau, le poids va revenir sur moi. Donc il faudrait que les femmes aussi apprennent déjà à s'imposer, à se dire que voilà, elles, si elles s'en sortent aujourd'hui par exemple. Non, moi je ne suis pas pour les 50-50, je suis pour une contribution volontaire. Si la femme peut contribuer, il faut qu'elle le fasse. Même si 100% de son argent doit revenir à sa famille, je pense que dans sa famille, il y a des hommes, il y a d'autres femmes. Si elle peut les aider, il n'y a pas de souci. Mais il faudrait qu'elle montre cette volonté-là d'aider davantage pour que certains préjugés puissent tomber et puis que les gens puissent les encourager. Désolé d'être un peu nombreux.
1: Non, ça va, c'est pertinent. Madame Aziza, au vu de tous ces défis, qu'est-ce que vous faites concrètement au niveau de l'ONAP pour pouvoir améliorer les conditions des femmes qui sont en quête d'emploi?
3: Ouais. Merci. En fait, je voulais un peu rebondir sur le fait d'abord que le travail de la femme revient à elle, si on peut dire. Parce que bien plus souvent, la femme, elle doit être mise en sécurité. Moi, je pense que si elle a la sécurité qu'elle mérite, je pense que tout l'argent peut revenir à la famille. Il faut la mettre en confiance. Et puis, si elle a confiance qu'il n'y aura pas d'obstacles à la fin, Je pense que le côté affectif ou bien le côté un peu maternel est toujours là. Moi, je pense que les défis de l'employabilité, en fait, de la femme, nous, à l'ONAPE, il y a beaucoup de mécanismes qui ont été faits, des stratégies et des mécanismes qui sont mis en place pour vraiment aider la femme à s'insérer ou bien à avoir sa place, en fait. Oui. En dehors de notre service qui est régalien, qui est l'accompagnement des demandeurs d'emploi, tout ça, il y a les guichets. Récemment, en 2024, qui ont été mises en place. Il y a d'abord le guichet à auto-emploi, qui est un programme dédié aux jeunes et surtout aux jeunes femmes qui veulent s'insérer à leur propre compte. On les accompagne à travers des AGR. L'année passée, 2025-2026, plus de 1200 femmes à travers tout l'étendue du territoire, elles ont été formées et encadrées en technique des activités génératrices de revenus.
1: À travers tous les Tchads.
3: Tous les Tchads, oui. Okay. Et d'autre part aussi, il y a le guichet d'appui aux diplômés sans expérience qui vraiment met l'accent sur l'expérience, comme j'avais dit au début. Je ne veux pas répéter les autres collègues, mais ce n'est pas nous qui exigeons l'expérience, mais c'est beaucoup plus c'est les entreprises qui exigent. Donc, pour faciliter cette passerelle-là, on a mis en place ce guichet. Aussi, récemment, il y a le guichet emploi salarié. Emploi salarié, c'est-à-dire aussi, en quelque sorte, cet espace qui va favoriser vraiment les échanges entre les chefs d'entreprise et les demandeurs d'emploi, surtout les femmes. Et aussi, j'avais dit le guichet d'appui du plein sans expérience, le guichet emploi crédit agricole. Crédit agricole, ça touche beaucoup plus les femmes qui sont dans le milieu rural. On les accompagne à travers leur groupement. Beaucoup plus les femmes en milieu rural, elles sont organisées en coopérative, en association, beaucoup plus en Yémen. En Yémen, on parle beaucoup. Mais elles sont beaucoup plus dans l'action. Elles ne revendiquent pas. On a pensé à aller vers elles beaucoup plus les femmes qui sont regroupées en coopérative. On les finance, on les encadre d'abord à travers des ateliers de formation qui les amènent à avoir une idée de montage de projet, un business plan, si on peut dire en quelque sorte. Parce que beaucoup plus les femmes qui n'ont pas été à l'école, mais on les initie juste à des petites activités qui vont les faciliter à avoir une notion en gestion de leurs revenus. Bon, en fait, c'est en quelque sorte les cadres qu'on met en place pour faciliter l'insertion de la femme à travers nos différents services.
1: D'accord. Et Madame Edith, en termes d'orientation, qu'est-ce que vous faites concrètement pour ceux qui, ou celles qui viennent pour déposer leur candidature, ou chercher une issue de sortie par rapport à l'emploi chez vous? Est-ce qu'il y a des préalables qu'il faut respecter? Est-ce qu'il y a des gens qui font ce travail de suivi pour pouvoir les accompagner dans ce processus?
4: Généralement, nous recevons les demandeurs dans les agences. Dès leur arrivée, on essaie d'abord de diagnostiquer leurs soucis majeurs et à travers ce diagnostic, maintenant, on essaie de mettre sur plan des programmations, des conseils, des orientations. Et leur situer où s'y trouve le problème. Parfois, lors de réception des CV et autres, si on voit des incohérences, des choses à améliorer, nous essayons d'organiser aussi des techniques de recherche, des ateliers de techniques de recherche d'emploi pour les emmener à mieux rédiger leur CV et autres. Après le diagnostic, nous observons aussi ceux qui sont vraiment dans le besoin des stages de perfectionnement. Avant d'atterrir sur le marché de l'emploi, nous les orientons vers le guichet concerné. Parfois, une seule personne peut exprimer aussi deux besoins à la fois, question d'aller en entreprise, question de faire un micro-projet soi-même. Tous les deux, on essaie de combiner et d'orienter. Ce qui sort en premier, c'est là où on l'oriente à mieux saisir. Et surtout du côté entrepreneurial, dès que la personne s'installe et qu'on voit que le projet initial ne donne pas, on essaie d'accompagner avec un autre projet pour mieux appuyer et faire un recouvrement et puis développer son entreprise.
1: D'accord. Et Madame Alice, tout à l'heure, vous avez parlé également du manque de formation qui peut constituer un frein pour les femmes qui sont en quête d'emploi. Et dites-nous concrètement, qu'est-ce qu'il faut faire pour pouvoir aider celles qui ne sont pas diplômées ou celles qui n'ont pas de gros diplôme à pouvoir avoir la même chance que l'autre les hommes?
0: À l'ONAPE, on a cité plusieurs services et ça reste un service qui n'est pas connu de tous mais qui fait assez de travail. C'est le service de développement des compétences. On a un service de développement des compétences qui est là dès qu'on reçoit les demandeurs d'emploi. Après un entretien, nous sommes comme des médecins aussi chez nous. Quand on diagnostique, qu'est-ce qu'on fait? On se retrouve parfois, avant d'arriver à ceux qui ne sont pas diplômés, on se retrouve parfois face au chômeur de longue durée. Chômeur de longue durée, nous le savons tous, ceux qui ont fini mais qui n'arrivent pas à s'insérer. Ceux-là, le développement de compétences a fait de la reconversion pour ces jeunes. Ce chômeur. La reconversion qu'on fait, on a plusieurs formations qu'on organise au sein de l'ONAPE, en partenariat avec, parfois s'il n'y a pas des experts chez nous, c'est en partenariat avec d'autres institutions qui ont des experts dans ces domaines. Les formations en reconversion, très souvent tout autour des formations en couture, en hôtellerie. Hier déjà, on a lancé une formation en hôtellerie pour 50 jeunes. La semaine passée, on a lancé aussi une formation en BTP pour 200 jeunes. Et c'est en carrelerie, c'est pour aider. L'ONAPE prend toute couche.
1: Il y a beaucoup de femmes qui...
0: Il y a toute couche qu'on prend. D'accord. Aucune couche n'est omise à l'ONAPE. Okay. Ceux qui sont diplômés, ceux qui ne sont pas diplômés, on leur compte. Ouais. Ceux qui ne sont pas diplômés, dès que tu fais ton entrée à l'ONAPE et que tu as la carte de demandeur d'emploi, ça c'est très nécessaire, c'est obligatoire même d'ailleurs. Tous les services qu'offre l'ONAPE, il faut obligatoirement avoir la carte de demandeur d'emploi.
1: Beaucoup de chômeurs ne connaissent pas ça.
0: Ne connaissent pas ça.
1: Ou bien des demandeurs d'emploi.
0: Ne savent pas. Pourtant, à chaque fois, nous sommes là en train de sensibiliser, mais parfois c'est par manque aussi, c'est pas d'urgence, mais c'est le laxisme même de ce jeune-là, si je peux me permettre ce terme. Hein. Parce qu'un jeune déjà en quête ou bien valide pour avoir un emploi, il est censé être actif.
1: C'est ça.
0: Mais c'est ce que beaucoup de jeunes ne le font pas. Et ceux qui ont même cette carte, quand ils prennent la carte, ils repartent dormir tranquillement à la maison, attendant que l'ONAPE les appelle.
1: Le coup de fil.
0: Ça fait 10 ans que j'ai la carte, l'ONAPE ne m'a jamais appelé. Ça fait 3 ans, l'ONAPE ne m'a jamais appelé. Et moi, quand je me retrouve en face de ces jeunes, je dis, mais on ne va jamais t'appeler.
1: Non, on va parce que par la jour, radio, quand voilà. Il sera dans la salle.
0: Exactement, mais ce n'est pas l'ONAPE, c'est pas l'ONAPE. Donc. Parce que là, on reçoit plusieurs demandeurs. Si je peux me permettre, seulement à la direction, à la DOIDC, on enregistre 20 à 25 jeunes par jour. À Abena, on enregistre jusqu'à 100 jeunes par jour. À Goudji, on enregistre le même taux. Hein. Parfois, ça va même au-delà de 25-30.
1: La carte est gratuite.
0: À Digel, la carte est gratuite.
4: Okay.
0: À Digel, à Farcha, tous les services qu'offre l'ONAPE est gratuit. Jusqu'au crédit qu'offre l'ONAPE, c'est à taux d'intérêt zéro.
1: Le crédit, c'est-à-dire moi, on peut aller prendre le crédit là-bas ou bien c'est...
4: Si,
1: c'est
4: à taux...
0: si vous avez la carte. Si vous avez la carte. Si vous avez un projet, parce qu'il y a le projet, on a un comité qui est là, qui statue sur le projet. Quand le comité statue et qu'il trouve que le projet est bon, on peut financer votre projet. Mais vous pouvez être des avaliseurs. Vous ne pouvez plus être des promoteurs, mais vous pouvez être des avaliseurs.
1: D'accord. J'aimerais qu'on revienne un peu sur deux aspects. Il y a la carte, comment mener des démarches pour avoir la carte et qui est éligible à l'octroi de cette carte et également l'octroi de ces crédits que vous donnez aux gens. Quelles sont les conditions à remplir? Il y a beaucoup de gens qui ne savent pas ce qui se passe exactement. Quelquefois, je parle de mon expérience, quelques neveux, je les ai orientés vers l'ONAPE d'Abena. Ils étaient surpris quelquefois que je leur parle de la carte. Par exemple, est-ce que le message passe suffisamment pour que ces jeunes puissent également mener ces démarches?
0: D'accord. Bon, à mon avis, le message passe. Et le message passe.
1: Vous utilisez quel canal pour pouvoir faire passer les informations?
0: L'ONAPE, maintenant, même sur les réseaux sociaux, parce que la majorité du temps, les jeunes sont sur les réseaux sociaux. Hein,
1: il y en a qui n'ont pas de grands téléphones.
0: Sur les réseaux sociaux, l'ONAPE est là.
1: Sur
0: les antennes de radio, l'ONAPE est là.
1: Okay.
0: On organise des sensibilisations chaque année. On organise des sensibilisations où on sort même dans la ville, là, en train de faire même des caravanes.
1: Des caravanes, ok.
0: Oui. Donc, sûrement, et il y a aussi à travers tes voisins, les connaissances, tout ça, on peut avoir ces informations l'ONAPE. La carte, on ne demande pas grand-chose.
1: Okay.
0: Il faut juste avoir, déjà, quand c'est dit que c'est la carte de demandeur d'emploi,
1: d'emploi.
0: L'âge majeur ici au Tchad, c'est 18 ans. Tout jeune ayant 18 ans peut avoir accès à la carte l'ONAPE. Avec deux cartes photo, 4x4, sa pièce d'identité nationale, ça peut être l'acte de naissance, la carte d'identité nationale ou bien le passeport, son CV. Le CV, ça, c'est pour les jeunes qui ont eu à étudier.
1: Ok.
0: Les jeunes qui ont une certaine expérience.
1: Ça veut dire que tout le monde peut aller demander la carte. Hein.
0: Tout le monde. À l'âge de 18 ans.
1: Que vous ayez un diplôme, le bac ou la licence ou,
0: non,
1: ou pas.
0: Ou non. Vous pouvez, ayant 18 ans, vous pouvez avoir accès à la carte. Comme je l'ai dit, on a le service de document de compétences qui est là, qui peut te donner un métier. Quand tu as la carte de l'ONAPE, tu peux avoir accès à un métier. Tu peux être formé en hôtellerie, en électricité, en plomberie, en couture, toutes ces petites formations, c'est fait de 2 à 3 mois. On va même jusqu'au-delà, parfois c'est de 6 mois pour donner à ces jeunes-là un métier. Et quand la formation finit, on ne te laisse pas comme ça aller. Les couturiers, tu as une machine de couture que tu rentres avec. Les électriciens, tu as ta boîte à outils que tu rentres avec. Les plombiers, c'est pareil. On ne les laisse pas comme ça partir. Il y a ceux-là qu'une fois fini, on leur donne même du sou. Il y a des femmes qu'on a formé en tricoterie, c'est ça? Les femmes qui tricotent les habits des bébés. On leur a donné et la machine et une somme de 200 000 francs pour les accompagner
1: à aller s'installer. Les messieurs qui les attendaient à la maison n'ont pas récupéré. Parce qu'on se connaît ici au Tchad.
0: Il y a, ça aussi
1: y a des hommes qui récupèrent l'argent des femmes.
0: Voilà. Donc, ça, l'ONAPE est tout le temps là avec les jeunes et c'est de tout bord. Dès que tu as l'âge de 18 ans, tu peux te présenter à l'ONAPE, demander la carte de l'ONAPE et elle est gratuite.
1: D'accord.
0: Le crédit aussi, il n'y a pas assez de garde-fous. Tout ce qu'on demande, la garantie, c'est une personne physique Quand je parle d'une personne physique, c'est le contrat à durée indéterminée d'un frère, oui. d'une sœur, ou bien soit l'intégration. L'intégration, voilà. Il faut quand même une garantie, parce que c'est à taux d'intérêt zéro. Oui. Donc il faut quand même quelque chose qui nous dit que réellement cette personne a de la volonté oui. et que cette personne va rembourser. Mm-hmm. Parce que c'est pour rembourser, pour que d'autres personnes bénéficient aussi.
1: Tout à fait. Et c'est jusqu'à voilà. combien ?
0: C'est le comité qui statue.
1: Ok, d'accord. En fonction
0: il y a
1: du
0: des
1: projet,
0: projets en fonction du projet. Mm-hmm. Mais à ceux qui se retrouvent facilement avec 3 ans, de remboursement, 2 ans de remboursement, et ça, c'est selon aussi le montant. Donc, chaque fin du mois, 50 quelques mille, 60 quelques mille, on n'est jamais allé même à 100 000, hein, si je ne me trompe pas, pour c'est le remboursement. Voilà. Donc, c'est à taux d'intérêt zéro. Mmh. C'est vrai que plusieurs jeunes ont fait semblant de bloquer l'entrée à d'autres, parce que ceux-là, quand ils ont pris, ils ne sont pas venus payer. À ceux qu'ils ont pris, on s'était rendu compte que c'est pour aller se marier. Oui. C'est pour aller en aventure, tout ça. Mais ça n'a pas fait baisser le bras à l'UNAPE. L'UNAPE est toujours là, en train d'aider ces jeunes-là. Mm. Comme l'a dit Mme Aziza, l'année dernière, bien, on s'est tourné vers les femmes du marché.
1: Oui, c'est concret.
0: En coopérative, oui. à travers les arrondissements, oui. la mairie, on concocte 200 femmes, 100 femmes, par exemple au marché de Dembe. Mm. Et ces 100 femmes, chaque femme a 200 000 francs.
1: Ah, oui.
0: Oui, elles s'organisent elles-mêmes, elles remboursent. Et quand elles remboursent, on repart encore vers ces femmes-là pour leur donner.
1: Intéressant.
0: Merci.
1: D'accord. Avant de faire le tour de table pour boucler ce débat, je voudrais poser une question à Al, qui est le manager de Job Booster. Dites-nous, est-ce qu'il y a un partenariat entre Job Booster et UNAPE pour pouvoir travailler ensemble afin d'aider les jeunes, ça peut être les jeunes dames, les jeunes hommes, les jeunes garçons, à avoir un emploi ou bien à exceller dans leur projet.
2: Merci pour la question. Tout à l'heure, on échangeait en off avec les grandes dames par rapport à cette question-là. Vous savez que l'UNAPE, en tant qu'organe étatique, a le rôle régalien en ce qui concerne la création des opportunités d'emploi et autres, tout ça, ici au Tchad. Donc nous sommes une structure à but non lucratif et en temps normal, nous accompagnons les actions ou bien tout ce qui concerne la politique gouvernementale sur les questions de l'emploi et autres, tout ça. Mm-hmm. Pour répondre directement à la question, il n'y a pas une convention formelle entre l'UNAPE et puis Job Booster Tchad. Mais ce matin, par exemple, je profite peut-être, je n'ai pas peut-être reçu le mandat d'en parler, mais comme je fais partie du comité qui prépare peut-être cette activité-là, le directeur général de l'UNAPE a lancé le projet Jeune Incubateur et Accélérateur d'Entreprise, Projas. Donc, et nous avons été sollicités en tant qu'acteurs de l'écosystème et personnes ressources pour travailler en amont sur certains éléments techniques du projet. Donc moi, je pense que souvent, des collaborations débute comme ça. Les gens savent que nous existons quelque part, que nous faisons un travail. Nous essayons de les accompagner. Nous, ce qu'on fait, c'est vraiment accompagner l'UNAPE parce que c'est l'UNAPE qui a le lead ici au Tchad de ces questions-là. Donc, j'estime que ce n'était pas seulement Job Booster Tchad qui était invité. Il y a d'autres organisations également de l'écosystème qui font partie de ce processus-là. Et on espère que d'ici la fin ou bien à mi-chemin, ça va peut-être aboutir à la signature des conventions formelles. Ouais. En tout cas, nous ne manquons pas de le dire, peut-être à travers des canaux informels, que nous restons ouverts peut-être à être accompagnés ou bien à recevoir des directives de l'UNAPE parce que nous devons être couverts par l'UNAPE. Donc c'est l'UNAPE qui doit se mettre en avant et nous on le suit. Donc à ce niveau-là, il n'y a pas de souci et nous pensons qu'ils font déjà bien. C'est peut-être d'encourager davantage. Nous ne sommes pas aussi venus peut-être formellement auprès de l'UNAPE pour demander ça. Et ça sera peut-être l'occasion pour nous de faire aussi les premiers pas parce que quand vous savez qu'il y a l'administration quelque part, quand on part en province, c'est nous qui venons vers les autorités pour nous présenter, dire ça et nous pouvons peut-être déjà faire les premiers pas, venir vers l'UNAPE, leur dire que voici ce que nous sommes en train de faire de façon formelle et est-ce que vous pouvez nous accompagner? Parce que c'est vrai que nous sommes un peu dans leur ombre, mais ils peuvent mieux peut-être nous donner des directives pour nous permettre d'atteindre ensemble des objectifs communs. D'accord. Donc voilà, ça c'est un peu une tentative de réponse.
1: D'accord, ok. On va faire un tour de table pour avoir l'avis de chacun ou de chacune avant de dire au revoir à nos téléspectateurs ou nos auditeurs également qui nous suivent à travers les zones de la RNT. Dites-nous, on commence par Mme Aziza et Mme Edith. Dites-nous, est-ce que vous avez un message particulier à l'endroit des femmes qui sont à la recherche de l'emploi? Qu'est-ce qu'il faut faire exactement? Quel est le mot que vous souhaiterez leur adresser?
3: En fait, mon message ou bien mes conseils par rapport à mes petites sœurs qui veulent vraiment être dans la vie active, il faut qu'elles se démarquent. Il faut avoir cette capacité-là d'oser se lancer vers des métiers techniques, par exemple. Les métiers qui sont vraiment des projets d'avenir ou bien même des métiers qui sont beaucoup plus recherchés par les entreprises.
1: Okay.
3: Bien souvent, les filles ou bien les femmes, elles n'ont pas cette capacité ou bien ne veulent pas se lancer vers les métiers techniques. Souvent, on se dit que c'est des métiers qui sont masculins, oui. si on peut dire. Oui. Donc, le plus souvent, vous n'allez pas voir des femmes ingénieures. Ce n'est pas facile, docteur, par exemple, oui. des médecins et autres. C'est vrai, il y a quelques-unes qui se démarquent maintenant. Mm-hmm. Il y a beaucoup des évolutions relatives à ça, mais elles restent très minimes. On espère vraiment que dans les prochaines décennies, les filles vont beaucoup plus se lancer vers des métiers qui portent, des métiers porteurs d'avenir. Mm-hmm. Et il faut que le gouvernement, et bien les parents, en tout cas tous ces acteurs-là, mm-hmm. aident les femmes. Beaucoup plus souvent, elles sont en manque d'orientation. Dès le bas âge, par exemple, si elles finissent, ou bien avant même qu'elles finissent du lycée, qu'est-ce que tu veux faire ? Les aider vraiment à se lancer vers des métiers qui vont leur être utiles ou bien qui vont les faciliter vers l'insertion socio-professionnelle.
1: D'accord. Ouais. Merci beaucoup. Mmh. Madame Edith ?
4: Le message à l'endroit des femmes actuellement, je demande aux jeunes sœurs, toutes les femmes qui sont aptes à travailler, de sortir de leur coquille, s'approcher de nous ou encore des autres acteurs afin de se perfectionner et que nous, tout ensemble, faisons la promotion de l'égalité de chance afin que l'on puisse avoir une place dans la société. Et donc, elles doivent se démarquer.
1: D'accord. Merci. Merci beaucoup, Madame Alice. Elle doit souffrir pour laisser les dames conclure d'abord.
5: C'est votre journée.
1: Oui. Oui.
5: C'est votre semaine, oui. C'est votre moi-même.
1: Oui. Tout à fait.
5: Oui. Mm-hmm. OK. Moi, je vais profiter de votre micro pour lancer vraiment un message à mes sœurs. Vous savez, quand je me retrouve, par exemple, sur les réseaux sociaux, en train de suivre les dames de l'Afrique de l'Ouest, tout comme d'Europe, et des femmes charismatiques, des femmes leaders, bien bagagées, si je peux me permettre le terme, parfois je les suis la bouche ouverte. La bouche entrouverte, c'est vrai, personnellement, je suis trop fainéante, ça il faut que je le dise, quand, en matière d'études, je suis trop fainéante. Je me suis inscrite même plusieurs fois en ligne, en présentiel, mais je lâche. Mais j'admire les femmes bagagées. J'admire quand une femme est sûre d'elle. Quand elle prend la parole, elle est charismatique, elle est une leader typiquement née. J'admire toujours ces femmes-là, je les admire. Alors je lance un appel à ces jeunes-là qui peuvent encore, qui ont encore la capacité d'aller se former. C'est pas seulement les jeunes, à toutes les femmes, même celles qui sont âgées comme moi, plus âgées comme moi, et qu'elles ne sont pas fatiguées, qu'elles ne sont pas fainéantes comme moi, qu'elles ont encore les moyens, la capacité d'aller se faire former. Je vous dis, allez-y, mesdames. Allez tête haute. Foncez, parce que ça fait de la femme un tout. Ouais. Quand une femme arrive à un certain niveau, dès qu'elle se présente quelque part, même les hommes baissent la tête. Ouais. Juste en signe de respect, pas pour dire que non, elles ont, mais juste en signe de respect. Ouais. Les hommes baissent la tête. Le monde baisse la tête pour saluer celle-là. Ouais. Juste en signe de respect. Alors j'encourage vraiment, mesdames, vraiment je vous encourage à vous lancer. Allez-y, si vous avez encore les moyens, si vous avez la capacité, si vous avez encore la tête à ça, foncez. Ça, c'est mon premier message. Aux parents, de savoir orienter ces jeunes-là, de savoir orienter les enfants. Ce n'est pas parce que Mac Alex est un journaliste, il a réussi, je le vois chaque jour à la télé, que mon enfant doit aussi aller faire du journalisme. Non, c'est
1: je
5: ça.
1: Je n'ai pas encore réussi.
5: C'est pas comme ça. Non, quand on te voit à la télé, on dit que Mac Alex a réussi.
1: Non, je n'ai pas encore réussi.
5: Ce n'est pas parce que le manager de Joe Booster est manager à Joe Booster parce que c'est un gestionnaire de ressources humaines et que je dois envoyer mon enfant aller faire la gestion des ressources humaines pour revenir être comme manager à Joe Booster. Non. On doit évaluer nos enfants. Et on doit voir aussi, parce que les parents, la majorité, nos parents, ils sont déjà partis et nous sommes aussi instruits. Donc, c'est de voir aussi à chaque fois les métiers porteurs.
1: Tout à fait.
5: Nous sommes à l'ère de la digitalisation. Mm-hmm. Le monde change chaque jour. Mm-hmm. Vers où on doit orienter nos enfants? La science. Mm-hmm. Si on va continuer à orienter nos enfants juste parce que le voisin ou bien la voisine, son enfant a réussi en faisant ça,
1: oui.
5: L'intelligence artificielle est en train de nous rattraper. Hein.
1: C'est ça.
5: Il va faire ce travail-là à notre place. Donc, d'accord. Vivement que nous, parents, sachons où, comment orienter nos jeunes.
1: C'est ça. Merci beaucoup. Et Hal?
2: Je m'attendais à ce qu'on puisse dire que cette année, l'année dernière, il y avait un forum pour les femmes et tout. Et ça pouvait aboutir peut-être demander au président de la République de leur octroyer 200 hectares peut-être.
1: Merci. Et c'est tout pour ce plateau dédié spécialement à la Sénafête édition 2026. Réalisation Abdoulaye Toche. Au micro, je suis Alexis Dimasra. Portez-vous bien et restez toujours à l'écoute de la RNT. Ciao, ciao.

Chers auditrices et auditeurs, soyez les bienvenus à votre émission consacrée aujourd'hui sur le projet intitulé « La promotion du vivre ensemble par la culture ». Ce projet est financé par la délégation de l'Union européenne et mis en œuvre par le CEFOD, le Centre de formation et du développement en faveur des artistes tchadiens. Ce magazine est réalisé par la Maison des médias du Tchad dans le cadre des festivités marquant la Semaine de l'Europe, commémorée du 2 au 9 mai, édition 2023.

0: ensemble.
1: La promotion du vivre ensemble par la culture est une réponse à un appel à projet de l'Union européenne depuis 2019, dont le CEFOD avait postulé et obtenu le financement pour appuyer les artistes à faire de la création dans le domaine de la promotion du vivre ensemble pour une durée de 30 mois, soit 2 ans et demi. Un projet qui s'adresse spécialement aux artistes tchadiens identifiés dans 9 provinces, dont 3 au nord, 5 au sud et la province de N'Djamena. Le coordonnateur du dit projet, Mekondo Banoudel, parle du critère de sélection des bénéficiaires.
2: Dans la phase de la formulation, nous avons d'abord fait ce qu'on appelle le terrain pour identifier les groupes artistiques qui peuvent bénéficier de ce projet. Donc, grosso modo, ce sont les artistes qui exercent dans plusieurs domaines. Ça peut être la danse, le théâtre, la musique, le film. Concrètement, nous avons travaillé avec 23 groupes artistiques répartis dans les 9 localités. Donc, ce sont des artistes de la localité de Mongo, de Bol, de Massakori, de N'Djamena, de Bongor, Kelo, Lai, Mundu, Toba et Kumbra.
1: Mekondo Banoudel confirme que ce projet a permis de renforcer les capacités organisationnelles et entrepreneuriales des bénéficiaires, même si l'impact ne peut que se mesurer sur le long terme.
2: Vous connaissez nos artistes au niveau du Tchad. Certains exercent sans avoir une reconnaissance légale, par exemple, une existence légale. Donc nous avons travaillé avec ces différents groupes pour leur permettre d'organiser la documentation qui les concerne. Nous avons, bref, travaillé pour renforcer leur capacité organisationnelle. Nous avons aussi assuré plusieurs formations pour leur faire comprendre la notion de vivre ensemble. Nous avons organisé des formations en management pour qu'ils soient capables de diriger une réunion, comment administrer un groupe, ainsi de suite. Nous les avons formés aussi en entrepreneuriat artistique. Certains artistes ne savent pas que c'est de l'entrepreneuriat qu'ils font. Nous voudrions à ce qu'au sortir de ce projet, qu'ils soient capables de vivre de leur art. Après cette formation, nous les avons aussi renforcés en gestion de projet et gestion financière. Parce que les artistes, tels que nous observons ici au Tchad, c'est que dès qu'ils ont un peu de ressources, ils se partagent, ils disparaissent.

0: bénéficiaires, mais aussi aux autres groupes des artistes qui ont postulé à l'appel à candidature. Des subventions ayant permis à ces artistes de créer des œuvres artistiques en lien avec la promotion du vivre ensemble.
1: Initialement, prévu dans le projet, nous devons appuyer 18 groupes artistiques. Mais nous sommes arrivés à appuyer 23 groupes artistiques en leur versant des subventions. C'est-à-dire, chaque groupe présente un projet. Par exemple, moi, je veux réaliser un film dans le domaine de la promotion du vivre ensemble. Moi, je veux organiser un répertoire de danse dans le domaine de la promotion du vivre ensemble. D'autres ont réalisé des spectacles théâtrales. Donc, nous leur avons versé des subventions. Ça varie de 5 millions à 9 millions. Et chaque groupe s'est organisé à faire une production artistique dans son domaine. Bon, je crois que tous les 23 groupes appuyés ont pu produire une œuvre artistique dans le domaine du vivre ensemble. Donc, il y a des films, il y a des créations théâtrales, il y a des répertoires de danse, de chorégraphie et autres qui ont été réalisés.
2: Qu'est-ce que c'est beau d'être unis? Qu'est-ce que c'est beau d'unir pour la vie nos esprits? Mon frère, ma sœur, je t'appelle à savourer avec amour les valeurs de l'unité pour un vivre ensemble aisé. Tu es du nord, du sud, de l'est ou de l'ouest. Que ta provenance ne soit pas source d'éloignement des autres et d'endurcissement de cœur dans des scènes de violence infernale. Que tu sois pasteur, prêtre ou imam, il est bon d'avoir pour prêche la justice, l'unité, la paix et l'amour du prochain.
0: Le projet s'est intéressé à tous en faisant de l'inclusion et sans discrimination. Les bénéficiaires sont les artistes tchadiens, les jeunes, les femmes et les handicapés, les déficients visuels ou malvoyants. Le chanteur Fambo Gédéon, président de la coopérative de services des jeunes aveugles talentueux, est l'un des bénéficiaires. Il se réjouit d'être éligible et apprécie à sa juste valeur la mise en œuvre de ce projet.
3: D'abord, financièrement, ça nous a boosté déjà à réaliser ce projet et il nous a aidé intellectuellement à extérioriser nos savoir-faire, notre créativité. Donc nous avons composé des différentes chansons sur les différentes thématiques qui vont avec le vivre ensemble et la cohabitation pacifique.
0: Le chanteur Fambo Gédéon nous parle également des œuvres que lui et son groupe avaient réalisées grâce à ce financement.
3: Nous avons eu à réaliser un album de 7 titres audiovisuels que nous avons intitulé « Le vivre ensemble aisé ». Cet album compose 7 titres dont on a fait 4 vidéos et 3 audios. Donc, il fait un album audiovisuel de 7 titres. Et cela nous a aidé vraiment à bien travailler, à bien chanter, à bien harmoniser. Cela a aidé réellement à se rassembler, à s'accepter, parce que le message, il est véhiculé par des jeunes aveugles talentueux, chose qui n'a pas encore été faite, n'est-ce pas? Pour nous, nous croyons que le fait que les déficients visuels de la coopérative de services des jeunes aveugles talentueux, nous avons accepté de véhiculer ce message. Ce message touche davantage le peuple tchadien à s'accepter, à coopérer, à vivre ensemble, à s'aimer et à se pardonner, voilà. Donc, le message des réconciliations, le message de s'accepter et de vivre ensemble est là. Donc, je crois que vous aurez l'occasion certainement d'apprécier et vous n'allez pas me dire le contraire.
0: Ces œuvres artistiques ont été largement diffusées à travers l'organisation des festivals régionaux au sud, au centre à N'Djamena et à l'ouest du pays, à Mao, informe le coordonnateur du projet, Mekondo Banwoudel.
1: Le festival a regroupé les artistes de Koumra, Toba, Mundu, Lai, Kelo et Bongor à Mundu. Pendant 2 jours, nous avons présenté les œuvres créées par ces différents groupes artistiques à Mundu. Nous avons aussi fait ça à Massakouri pour regrouper les artistes du nord, de Mongo, de Bol et Massakouri. Et puis ceux de N'Djamena aussi ont présenté les œuvres qu'ils ont créées.
0: Un projet qualifié d'inédit en faveur des artistes tchadiens qui ont du mal à produire et à diffuser leurs œuvres artistiques par le responsable de mise en œuvre du projet. Mekondo Banwoudel demande au gouvernement tchadien et ses partenaires au développement de faire plus pour rendre ce secteur autonome afin de permettre aux artistes de véhiculer le message du vivre ensemble et de la cohabitation pacifique.
1: En général, nous observons des projets, par exemple, de construction de forages, de construction de routes et d'autres. Mais un projet qui appuie spécifiquement les artistes, c'est rare. Donc, au niveau national, je pense que c'est une première et c'est à encourager. L'État devrait normalement organiser les artistes à ce qu'ils soient des professionnels.

0: salaire. Ça leur permettra de vivre de leur art. Ça, ça manque. Donc le projet a juste initié quelque chose pour montrer la voie. Maintenant, la culture aussi peut véhiculer des messages de vivre ensemble, de paix et autres. Généralement, on n'utilise que des campagnes politiques et autres pour faire passer ces messages. Mais les artistes sont aussi capables de faire véhiculer des messages de la paix et autres. Donc, c'est un projet qui, à mon avis, devrait être généralisé dans l'ensemble du pays. L'Union européenne travaille dans plusieurs domaines. Mais déjà pour le vivre ensemble, lorsque l'Union européenne appuie la démocratie, c'est pour instaurer des valeurs de paix, de justice et d'égalité. Ça permet de vivre ensemble. Donc, dans ce domaine, l'Union européenne a beaucoup travaillé. Maintenant, l'intervention ou bien la contribution de l'Union européenne pour le pays, ça s'observe aussi dans plusieurs domaines. Premièrement, par exemple, dans le domaine des infrastructures, l'Union européenne appuie le pays pour la construction des routes et autres, tout ça. Bon, c'est pas souvent visible, mais dans le domaine des infrastructures, l'Union européenne est là. Sur les questions de santé, par exemple, il y a un appui important qui est apporté au pays pour permettre à la population de vivre en bonne santé. Nous observons aussi dans le domaine, par exemple, de l'eau. Il y a des forages qui sont faits à travers le pays par l'appui de l'Union européenne pour permettre aux populations d'avoir accès à l'eau potable. Donc il y a plusieurs domaines dans lesquels, même la conservation de la nature, par exemple le parc des Akouma, a eu un appui financier. L'apport, la contribution de l'Union européenne pour le développement du Tchad est à considérer à sa juste valeur. C'est un appui important et c'est un partenaire stratégique pour le pays.
1: Mesdames et messieurs, c'est la fin de votre émission axée sur la promotion du vivre ensemble par la culture. 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Le contenu de ce magazine ne relève que de la responsabilité de la Maison des médias du Tchad. À très bientôt.

0: Il est 23 heures.
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2: Bonsoir à toutes et à tous et bienvenue aux 23 heures de Radio Tchad. Au sommaire, on visite au Tchad en qualité d'invité d'honneur de la cérémonie solennelle de la clôture de la première session ordinaire 2026 de l'Assemblée nationale. Le président de l'Assemblée nationale du Togo, professeur Plassio Komi Selon, a été reçu ce mercredi par le chef du gouvernement, Alame Halena. Des échanges placés sous le signe de l'excellence des relations entre les deux pays. L'École nationale supérieure des travaux publics entend moderniser ses filières de formation. Un atelier consacré à la validation des curricula des filières de licence en génie électrique et énergétique, ainsi que le master en topographie cartographie, est organisé depuis ce matin. Et puis nous parlerons sport également à la fin de cette édition. Je l'annonçais, une délégation de l'Assemblée nationale de la République du Togo, conduite par son président, professeur Klasso Komi Selom, a été reçue ce matin en audience par le premier ministre chef du gouvernement, Alame Halena. Les deux personnalités ont échangé essentiellement autour des relations bilatérales entre les deux pays. L'audience s'est déroulée en présence du président de l'Assemblée nationale du Tchad, Ali Koloto Tchaimi. On fait le point avec Mbango Jim, Nongoga Stéphane.
3: Au cours des échanges empreints de fraternité, le professeur Klasso Komi Selom sera agréablement surpris d'apprendre par le chef du gouvernement, rappelant une histoire qui a contribué à sceller depuis plusieurs décennies les liens entre le Togo et le Tchad.
4: Nos discussions ont porté sur les bonnes relations qui existent entre le Togo et le Tchad. Et le Premier ministre n'a pas manqué de rappeler l'acte courageux et fraternel qu'avait posé en avril 1980 feu président le général Gnassingbé Eyadema, père de la nation togolaise, qui, voyant la case de ses frères tchadiens en train d'être brûlée, a volé au secours avec une pirogue, traversé le fleuve Chari pour venir demander le cessez-le-feu entre les belligérants et prôner la paix.
3: Dans la même veine, dira le professeur Klasso Komi Selom, le maréchal du Tchad Mohamed Idriss Déby Itno et le président du conseil togolais Faure Essozimna Yassingbé continuent d'entretenir ces bonnes relations.
4: En 2025, le forum Tchad Connexion 2030, son excellence, le président du conseil Faure Essozimna Yassingbé, est le seul chef d'État invité nommément par son frère à Abu Dhabi. Et là, le président du conseil a partagé les expériences réussies avec les participants pour que le Tchad soit connecté à l'Afrique et au monde pour un développement durable et viable.
3: Il faut rappeler que le président de l'Assemblée nationale du Togo, répondant à l'invitation de son homologue tchadien, Ali Koloto Tchaimi, est venu assister à la cérémonie de clôture de la première session ordinaire de l'Assemblée nationale du Tchad. C'est un retour de l'ascenseur car le président de l'Assemblée nationale du Tchad s'était rendu à Lomé le 7 avril dernier pour prendre part à la cérémonie d'ouverture de la première session ordinaire 2026. In fine, l'objectif de ces deux visites est de perpétuer la coopération parlementaire entre le Togo et le Tchad, devait conclure le professeur Klasso Komi Selom.
2: Renforcement de la coopération parlementaire entre le Tchad et le Togo, c'est bien évidemment ce dont il s'agit entre Lokit et ses deux. C'était bien évidemment ce que j'allais dire, ce qui était au centre de l'audience. Cet après-midi au Sénat, le compte-rendu de Yassine Bin Amat.
5: Bénéficiant de tous les honneurs dus à son rang, le président de l'Assemblée nationale du Togo, professeur Klasso Komi Selom, a mis à profit son séjour au Tchad pour s'entretenir avec le président du Sénat, Dr. Haroun Kabadi. La coopération parlementaire était au menu des échanges. Professeur Classe Komi Selom.
4: Il est question de renforcer maintenant les échanges entre les deux institutions pour qu'il y ait un partage d'expériences et d'expertise. Alors, comment ne pas échanger aussi bien au niveau des députés, au niveau des sénateurs, tout comme au niveau du personnel de l'administration parlementaire pour que nous puissions aller de l'avant, et ceci dans l'intérêt de nos peuples.
5: L'agenda du séjour du président de l'Assemblée nationale du Togo prévoit la visite du musée national.
2: Le président de l'Assemblée nationale du Togo, professeur Classou Komi Selom, s'est par la suite rendu au Palais de la démocratie où il a échangé avec son homologue tchadien, Ali Kolotou Tchemi, sur plusieurs sujets d'intérêt commun pour le bien-être des populations des deux pays à Doumbé-Hortense.
0: Professeur Classou Komi Selom, président de l'Assemblée nationale du Togo, invité d'honneur à la cérémonie de clôture de la première session ordinaire de l'Assemblée nationale, a mis à profit son séjour pour échanger avec son homologue tchadien, Ali Kolotou Tchaimi, des possibilités de partenariat et de coopération plus dynamique et plus renforcée en vue de promouvoir ensemble des actions de développement concertées au bénéfice de leurs populations respectives. Ce sont des échanges fructueux qui ont permis aux deux parlementaires de partager mutuellement les expériences en vue de mieux canaliser et de mieux orienter les activités de leurs parlements respectifs. L'occasion est tout indiquée pour revigorer les bonnes relations de coopération entre Lomé et N'Djamena. Le président de l'Assemblée nationale du Togo revient sur la portée de cette coopération.
4: En venant ici, c'est pour voir, pas seulement assister à la session de clôture, mais voir comment nous allons pérenniser les relations entre nos deux assemblées. Nous avons un parlement avec les deux chambres au Togo, l'Assemblée nationale et le Sénat. Ici au Tchad, il y a l'Assemblée nationale et le Sénat. Et dorénavant, c'est la notion du bicaméralisme. Quelle est l'expérience réussie du Tchad en la matière qui peut profiter au Togo? Et inversement, qu'est-ce que le Togo peut apporter au Tchad?
0: Cette visite du président de l'Assemblée nationale du Togo au Tchad aura permis de consolider davantage les liens de coopération parlementaire et d'ouvrir de nouvelles perspectives de partenariat entre leurs institutions respectives dans l'intérêt commun des peuples togolais et tchadiens.
2: Tout autre registre, l'École nationale supérieure des travaux publics, ENSTP, organise depuis ce matin un atelier de validation des curricula de formation en génie électrique et énergétique au cycle licence et en géomatique, topographie et cartographie au cycle master de son programme d'enseignement. Le coup d'envoi des travaux a été donné par le ministre en charge de l'enseignement supérieur, Dr Sitak Yomachinabeni. On en parle avec Melom Grazela.
6: L'École nationale supérieure des travaux publics, ENSTP, élargit son offre de formation avec la création d'un département de génie électrique et énergétique au cycle de licence et d'une filière en géomatique, topographie et cartographie au cycle de master dès la rentrée prochaine. Cette diversification s'accompagne de l'élaboration de nouveaux curricula conçus pour répondre aux besoins de ces formations. C'est dans cette perspective que se tient cet atelier de validation qui s'inscrit dans le plan stratégique de développement institutionnel 2019-2028 de l'établissement. Ce plan est décliné chaque année en un programme d'action dont l'un des axes majeurs est le renforcement de la pertinence et de la qualité des formations en licence et en master, a indiqué le directeur général de l'ENSTP, professeur Koina Rodumta. Pour le ministre en charge de l'enseignement supérieur, Dr Sitak Yombatina, cette initiative constitue une avancée majeure pour le système d'enseignement supérieur car elle va contribuer à former des compétences capables d'accompagner le Tchad à relever les défis du secteur énergétique.
7: Ce département aura pour mission de former les ingénieurs spécialisés en électricité et en énergétique, capables d'apporter des solutions adaptées aux réalités nationales à travers la conception, l'exploitation, la production et la gestion des systèmes électriques et énergétiques répondant aux besoins de l'économie nationale.
6: Au cours de cet atelier, les participants vont examiner les maquettes pédagogiques, les syllabus et les contenus des enseignements. Ils auront également à vérifier leur conformité avec les standards du système LMD ainsi qu'avec les exigences du marché de l'emploi au niveau national et sous-régional avant leur validation.
2: Le ministre de la Santé publique et de la Prévention,
8: pour améliorer
2: le docteur Abdelmadjid Abderrahim, a eu ce matin, dans les locaux de son département, une rencontre avec les membres de l'association Un cœur, un rythme et une vie venue de France. Question de discuter et informer la population sur le danger que représentent les maladies cardiovasculaires. Détail avec Hadjra Haroun Cheikh.
8: Pour améliorer la prise en charge des patients souffrant des troubles de rythme cardiaque, l'association Un cœur, un rythme et une vie mène une mission d'implantation des pacemakers, d'où l'importance de la tenue de cette rencontre des membres de la dite association avec le ministre de la Santé publique, Dr Doudering Jonas, cardiologue et rythmologue et le président de l'association Un cœur, un rythme et une vie.
9: Notre objectif, c'est de favoriser le développement de la rythmologie de la stimulation cardiaque au Tchad. C'est d'améliorer la prise en charge des urgences cardiovasculaires, qu'on arrive à mettre à la disposition des services des urgences des appareils d'électrocardiogramme, des moniteurs de télésurveillance et des défibrillateurs.
8: Le ministre de la Santé publique et de la Prévention, Dr Abdelmadjid Abderrahim, dit accompagner ce genre d'initiative qui contribue à améliorer la qualité des soins et à rapprocher les services spécialisés de la population.
10: Ça vous rendez un acte humanitaire pour la population. Beaucoup de Tchadiens aujourd'hui ne peuvent même pas aller dans un centre de santé et ils sont condamnés à vivre avec cette maladie jusqu'au dernier jour. Peut-être il y a des morts silencieuses que nous ne savons pas dans les communautés les plus reculées. Vous trouvez une solution alternative. Les gens viennent ici, le matériel les appartient, ils utilisent leurs compétences pour nous soutenir. On ne fait que les aider. Donc soutenons cette initiative pour que le système de santé reste un système de santé efficace, équitable en termes d'accessibilité.
8: Au cours de cette caravane, l'association entend mener une journée scientifique dédiée à la rythmologie et à la simulation cardiaque et mettre à la disposition des CHI, la référence nationale, des appareils d'électrocardiogramme qui permettent de savoir les différentes pathologies du cœur.
2: Fin hier des activités sportives et culturelles pour la saison 2026. À l'occasion de finale, des équipes mixtes de moins de 15 ans ont été jouées au stade du 10 octobre. C'est une initiative du COST, Comité olympique et sportif tchadien, en collaboration avec le Centre olympique de N'Djamena. La cérémonie de clôture a été officiée par le secrétaire général premier adjoint du COST, Kian Ibo Baye-Bamné. Le reportage de Mahamad Kiel.
11: Ces finales marquent la fin des activités sportives et culturelles du Centre Olympique Africa. La première finale Benjamin a opposé l'équipe Bolton à celle des Foules Édifices. Score final 1-0 en faveur de Bolton Benjamin. Pour la deuxième finale minime, l'équipe du Bolton U15 a affronté celle des Diamants de jeunes talents. Bolton minime a remporté la victoire sur un score de 2-1. Ce match mixte permet d'encourager l'égalité du genre dans les disciplines sportives. Occasion pour les directeurs du Centre Olympique Africa, Ali Bourma Diallo, de saluer le courage et la détermination de ces jeunes ambitieux pour la promotion du football tchadien.
12: Durant cette période, nos jeunes ont développé non seulement leur aptitude sportive, mais également des valeurs essentielles telles que le respect, l'excellence, l'amitié, la solidarité, la discipline et le vivre ensemble.
11: De son côté, le secrétaire général premier adjoint du COST, Comité olympique sportif tchadien, Kian Ibo Mbaye-Mbamné, exhorte les joueurs à mettre en exergue leur talent.
13: Vous représentez l'avenir du sport tchadien. Les compétences acquises ici vous accompagneront au-delà du terrain de sport et feront de vous des citoyens exemplaires.
11: À noter que l'équipe Bolton Benjamin et celle de Bolton Minim sont désormais championnes pour cette troisième édition du tournoi OIS pour l'année 2026.
2: Et puis, Coupe du Monde 2026, les 16e de finale se poursuivent ce soir. Qualifié in extremis pour les 16e de finale, le Sénégal a offert une véritable démonstration de force ce soir dès le début. Mais la rencontre a tourné par un scénario complètement fou. Mené 2-0 jusqu'à la 85e minute, les Diables Rouges de Belgique reviennent et arrachent les prolongations face au Sénégal. Prolongations qui se poursuivent en ce moment. Toujours ce soir, face à la R de Congo, l'Angleterre a mis fin à une malédiction de 60 ans en Coupe du Monde. En effet, les Three Lions n'avaient plus remporté un match du Mondial après avoir concédé l'ouverture du score depuis la finale de 2026. Après la Côte d'Ivoire, la R de Congo quitte également la compétition. Au programme pour la journée de demain jeudi, les rencontres États-Unis, Bosnie-Herzégovine et Espagne-Autriche. Et à 23h passées de 14 minutes, ici au studio 4 de Radio Tchad, mesdames, messieurs, ainsi se referme Tchad Actu, dernière de ce mercredi 1er juillet 2026. Merci à toutes et à tous de l'avoir suivi. La mise en onde a été assurée par Topsadi Krakna Fidel. Passez une très belle fin de soirée en compagnie des programmes de Radio Tchad.
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1: Par définition, une association à but non lucratif est une organisation créée par un groupe de personnes ayant une même vision sans intention de réaliser de bénéfices personnels. Créée dans le but d'atteindre des objectifs communs, les associations à but non lucratif œuvrent généralement dans des domaines à vocation sociale, culturelle, éducative, sportive, environnementale ou humanitaire. Aujourd'hui, face aux défis mondiaux de l'ère, les initiatives des jeunes pour les associations ne cesse de croître au Tchad. Mais quel avenir de ces associations dans un monde en perpétuelle mutation marqué par les crises économiques et climatiques? Quel rôle doivent-elles jouer face aux défis sociétaux? En quoi peut-on mesurer leur apport dans la réinsertion socio-professionnelle en milieu jeune? Voilà des principales interrogations autour desquelles va s'articuler votre magazine spécial de ce jour consacré aux associations des jeunes à but non lucratif. Mesdames, Messieurs, bonjour, bienvenue et merci pour votre disponibilité d'écoute. Pour vous servir, je reçois ici au studio 4 de la Radiodiffusion Nationale Tchadienne des jeunes leaders associatifs qui vont se présenter à vous. Bonjour.
2: Bonjour.
3: Bonjour.
1: Alors, d'entrée de jeu, vous allez vous présenter à nos auditeurs qui nous suivent en ce moment. On commence par ma droite.
2: Je reprends au nom de Mbaye Narbe Bardo Juste, coordonnateur de l'association des jeunes tchadiens ressortissants de Yaoundé, abrégé ASGTRI.
1: D'accord. On aura le temps de connaître tout petit peu votre association. Madame, au fond.
4: Okay. Je suis Minga Madi Elodie, étudiante en licence 3 et responsable de la communauté ISEC, International Student Environment Coalition Tchad, la coalition internationale des étudiants pour le climat.
1: Très bien, merci pour cette présentation, ça continue.
5: Moi c'est Béré Olivier, le coordonnateur national de l'association Green Team Tchad.
1: D'accord, merci aussi pour votre présentation, Monsieur Béré, ça continue.
6: Moi c'est Coach Troinga Ramadou, consultant en entrepreneuriat et accompagnement des jeunes entrepreneurs. Promoteur de la Startup Social Academy qui fait dans l'information, la formation et le coaching des jeunes entrepreneurs tchadiens.
1: Très bien. Pour commencer, pas mal de jeunes s'engagent aujourd'hui dans la création des associations dans le but de répondre aux objectifs communs ou du moins impacter l'économie et faciliter l'insertion et la réinsertion socio-professionnelle en milieu jeune. Alors, quel regard pouvez-vous porter sur ces associations de manière générale ou du moins quel état des lieux peut-on faire aujourd'hui dans notre société en matière des associations des jeunes? Je commence toujours par Monsieur Bardo Juste.
2: Bien, merci pour la question. Comme vous l'avez dit d'entrée de jeu, il y a un certain engouement dans le mouvement associatif des jeunes au Tchad. Moi, je voudrais peut-être faire un petit historique par rapport à ma durée ici au Tchad. Par rapport à 2014 jusqu'à maintenant, je me rends compte qu'il y a vraiment un certain engouement au niveau des mouvements associatifs. Cela, c'est tellement dû à la prise de conscience que ensemble, on peut faire mieux et qu'individuellement, n'est-ce pas, ça devient difficile. Alors, ça commence dans les quartiers où les jeunes se mettent ensemble, ne serait-ce que pour trouver des solutions à certaines difficultés qu'ils rencontrent dans leur quartier, mais également par catégorie, je dirais, socio-professionnelle. Des jeunes étudiants d'une certaine formation se mettent également ensemble pour essayer, n'est-ce pas, de pallier ou alors de trouver, n'est-ce pas, des solutions aux difficultés qu'ils rencontrent. Au vu des difficultés qui sont sans cesse croissantes et, n'est-ce pas, le monde un peu serré de l'insertion professionnelle, les jeunes se mettent maintenant plus en groupe, enfin, n'est-ce pas, au vu des objectifs communs d'apporter, ne serait-ce qu'une solution aux difficultés qu'ils rencontrent. Voilà un peu ce que je pourrais dire d'entrée de jeu pour la première question.
1: D'accord. C'est noté. On note qu'il y a engouement par rapport à la création des associations en milieu jeune. C'est ce que vous dites. Nous allons tout de suite nous tourner vers Madame Mingemadi Elodie au fond là-bas. Peut-être elle, de son côté, va mettre beaucoup plus l'accent sur l'association féminine ou quoi, je ne sais pas. Quel est l'état du lieu que vous pouvez faire d'abord de manière générale et qu'est-ce qu'on peut retenir aujourd'hui des associations féminines?
4: Okay. Alors, d'une manière générale, les associations, particulièrement au Tchad, jouent un rôle crucial d'abord dans l'engagement communautaire et du bénévolat. Pourquoi? Parce qu'il faut comprendre que de nos jours, les jeunes tchadiens sont vraiment ouverts d'esprit. Ils s'engagent, n'est-ce pas, d'apporter des changement positif dans leur communauté et dans tout ce qui, n'est-ce pas, touche les jeunes, que ce soit dans les violences basées sur le genre, justice climatique, la protection de notre environnement. Oui, ce sont des sujets qui touchent vraiment les jeunes et maintenant on commence par comprendre. Alors ça pousse les jeunes à pouvoir s'engager et de pouvoir, n'est-ce pas, apporter leur contribution pour pouvoir pallier ce sujet. Alors je crois que les associations ici jouent un rôle très important dans notre pays, le Tchad.
1: On aura compris. On se tourne vers Monsieur Béré Olivier. C'est votre avis?
5: Oui, pour essayer de rajouter un peu sur ce que mes copanélistes ont déjà dit, nous constatons qu'il y a vraiment un engouement vers la création des associations au Tchad, surtout en milieu jeune. S'il faut le rappeler, nous sommes dans un contexte où la fragilité étatique fait en sorte que les jeunes aujourd'hui n'accordent plus trop de crédibilité à l'État dans la résolution des problèmes qu'ils rencontrent au quotidien. Nous constatons également, par exemple, le problème de la lutte contre le changement climatique, que je connais le mieux, où les jeunes s'engagent vraiment pour aider l'État, parce que lorsqu'il y a inondation à Walia, par exemple, ce n'est pas forcément l'État qui va venir résoudre ce problème. Vous êtes appelés à prendre conscience et décider d'apporter un plus. Nous constatons également que les associations deviennent des plateformes de formation ou bien des plateformes qui promeuvent maintenant la formation ou bien l'auto-formation. Le coach Amadou, je parle sous son contrôle, qui est en train de promouvoir une start-up qui fait dans la formation des jeunes et le renforcement des capacités. Donc, ce qui fait en sorte que les jeunes essayent de se mettre ensemble pour résoudre les problèmes qu'ils rencontrent au quotidien, mais aussi aider l'État dans certains cas. Madame Elodie l'a bien cité. Il y a les questions de violence basée sur le genre, il y a la question de la lutte contre le changement climatique, la promotion de la paix, les résolutions des conflits et autres. Ce sont des questions qui passionnent vraiment les jeunes et qui les amènent à se mettre ensemble au Tchad. Donc, un regard sur l'activité associative au Tchad nous fait comprendre que vraiment les jeunes se mobilisent dans ce sens-là.
1: D'accord. Merci pour votre intervention. On se tourne maintenant vers Toyngar Amadou. Vous êtes coach en entrepreneuriat. Quel état de lieu pouvez-vous faire aujourd'hui en matière des associations en milieu jeune?
6: D'abord, par essence, les associations sont à but non lucratif et apolitique, comme on le dit, dans le statut et les règlements intérieurs. Et ce qui est important à souligner ici, c'est que les associations viennent nécessairement en appui aux politiques publiques des États, surtout dans les collectivités territoriales, parce qu'elles naissent dans les quartiers. Vu les problématiques qu'on peut rencontrer, évidemment, comme les autres l'ont souligné, les questions d'éducation, de citoyenneté, de climat, et aussi des questions qui sont beaucoup plus orientées aujourd'hui sur les objectifs de développement durable. Le Tchad étant membre des Nations Unies a ratifié aussi certains traités qui nous amènent évidemment à adopter véritablement les objectifs, surtout les 17 objectifs de développement durable. Et beaucoup des associations s'inspirent de ces 17 objectifs pour déjà avoir une ligne ou bien avoir des domaines d'intervention qui sont divers et qui fait bouger les lignes et qui peuvent aussi accompagner véritablement le développement de notre pays, le Tchad. Et donc aujourd'hui, nous constatons qu'il y a une pléthorique des associations qui naissent évidemment dans différents domaines et qui essayent tant bien que mal d'apporter leur contribution à travers des actions citoyennes, à travers des actions de développement qui se voient partout. Et je mettrai aussi dans ce lot des organisations d'utilité sociale, des ONG aussi qui interviennent bien évidemment pour ne serait-ce appuyer les actions gouvernementales et les objectifs qui sont fixés par les Nations Unies. Donc je pense que nous sommes sur une bonne voie. Maintenant, il est question de renforcer la capacité de ces jeunes, de les permettre aussi d'être véritablement outillés afin d'apporter des véritables solutions aux problématiques que nous vivons actuellement au Tchad.
1: D'accord. Nous allons revenir amplement sur le volet formation, réinsertion, puisque c'est là même la quintessence de cette table ronde. Mais pour faire face à ces exigences de l'ère dans un monde globalisant, comment les jeunes doivent-ils réorganiser leur politique en matière de développement associatif? Autrement dit, quel type d'association par rapport à l'évolution actuelle du monde? La parole est à qui voudra bien la prendre. Hein?
5: Bon, si je peux me le permettre.
1: Ouais.
5: Je crois que le coach Amadou l'a si bien mentionné, la question des 17 ODD qui orientent pratiquement les politiques gouvernementales et également les objectifs de certaines associations. Donc les associations sont obligées de s'insérer absolument dans l'un de ces objectifs pour pouvoir être en phase avec ce qui se fait à travers le monde et ce qui se fait aussi dans notre pays. Au-delà de ça, il y a des objectifs parce que l'association, au départ, c'était des gens qui se regroupaient peut-être avec une vision définie, ça peut être une seule vision. Mais de nos jours, avec la complicité du monde auquel nous vivons aujourd'hui, il est question d'élargir un peu les horizons. Les associations doivent aller au-delà de la vision de départ pour pouvoir avoir l'essence de parler sur plusieurs points. Moi, par exemple, je suis dans le domaine environnemental et la question du changement climatique est une question qui touche pratiquement tous les domaines. Le domaine de l'économie, de la sécurité, ça prend en compte également le domaine de l'éducation. Et aujourd'hui, les leaders associatifs doivent aller au-delà des domaines qui sont les leurs pour pouvoir maintenant naviguer dans ce monde qui est en mutation. Il y a aussi la question de la formation continue. Nous avons des plateformes qui mettre en ligne des ressources qui peuvent faciliter l'auto-formation des leaders associatifs pour pouvoir maîtriser vraiment le domaine dans lequel ils exercent, et sans oublier également la question du leadership qui est très très important dans le cadre actuel, et aussi les réseaux sociaux, parce qu'aujourd'hui c'est une aubaine. Pour être leader associatif, il faut aussi maîtriser les réseaux sociaux pour pouvoir facilement naviguer dans ce monde en mutation.
2: D'accord, je me tourne vers monsieur Juste. Votre avis? Tel que l'a dit mon copanéliste Olivier, en fait, de nos jours, pour que les associations puissent faire face aux différents défis qu'ils rencontrent, il a évoqué certains points, mais je dirais également que les associations doivent communiquer au maximum. L'auto-formation, comme il a dit, au sein des associations, les statuts et règlements d'intérêt sont souvent des copier-coller qui sont pas souvent adaptés aux réalités. Donc, déjà, au niveau de l'organisation interne de l'association, ils doivent pouvoir avoir des structures qui peuvent facilement s'adapter, n'est-ce pas, aux difficultés ou bien aux défis, ou alors à l'évolution, n'est-ce pas, du monde auquel on fait face. Généralement, dans les associations, moi, quand j'arrive, je dis, il faut qu'on sorte du système classique. Généralement, dans les associations, tu as président, vice-président, secrétaire et tout ça. Mm-hmm. Mais est-ce que ça correspond aux objectifs qu'on veut atteindre? Il faudrait pouvoir créer des commissions au sein des associations qui peuvent, n'est-ce pas, aller à l'extérieur, rechercher des informations, rechercher, n'est-ce pas, des opportunités pour que les membres au sein de l'association puissent en bénéficier. Donc, pour pouvoir, n'est-ce pas, s'adapter, il va falloir que les associations puissent être en état de veille, mais sortir du système classique qui est de se regrouper, s'insérer et tout, mais avoir plutôt des commissions qui peuvent aller au dehors et puis, voilà, les apporter des informations sur lesquelles ils peuvent s'appuyer, n'est-ce pas, pour pouvoir grandir.
1: Madame Elodie, pensez-vous qu'aujourd'hui, les cadres associatifs des jeunes méritent une réorganisation pour ne serait-ce que adapter au contexte actuel des choses?
4: Évidemment, les associations de nos jours doivent être orientées vers l'innovation sociale, l'éducation et le développement durable. Elles doivent également s'adapter aux enjeux que les jeunes rencontrent de nos jours. Alors, il est vraiment important et crucial de ces organisations-là de se réinventer, question d'appuyer les jeunes comme les autres l'ont dit, dans l'éducation, la santé, le monde évolue. Alors, il faudrait vraiment qu'on prépare l'esprit de ces jeunes-là pour mieux savoir comment utiliser les réseaux. Beaucoup de choses se passent là-bas et ça va les aider à pallier aux désinformations. Alors, les associations de nos jours, elles jouent un rôle vraiment crucial pour, n'est-ce pas, réinventer les jeunes.
1: D'accord. Je vais me tourner cette fois-ci vers coach Amadou Toyngar. Dites-nous, quel leadership aujourd'hui pour faire face à cette contextualisation du monde actuel?
6: Il faut un leadership visionnaire. Visionnaire qui, comme les collègues l'ont dit, orienté vers le développement durable. Orienté vers le développement durable et qui promeut beaucoup plus les compétences humaines. Ça veut dire que c'est des compétences qui sont en nous, qui vont nous permettre véritablement d'impacter moralement nos communautés. Et c'est très important parce que nous constatons qu'il y a une sorte de blocus que nos associations ont très souvent dans l'organisation même des équipes qui peuvent apporter des solutions réelles aux problèmes que nous vivons. Ce leadership visionnaire qui nécessite bien évidemment de laisser la place aux autres, de permettre aux autres aussi d'exprimer leur plein potentiel. Parce que nous remarquons que certains leaders, ils sont à la tête des associations à vie. Et ça fait de telle sorte qu'on stagne. Parce que chaque être humain a de l'ambition. Et quand on est dans un groupe et qu'on constate évidemment que celui qui est à la tête ne veut pas bouger, ça crée déjà des frustrations, ça crée des conflits dans les organisations. Et là, il faut véritablement des leaders qui ont cette capacité de laisser leur place, comme le général de Gaulle le dit très souvent. Il faut savoir quitter les choses avant que les choses ne te quittent. D'accord. Donc c'est très important pour les leaders actuel des associations, de se dire que je suis là pour un temps, je dois préparer mes relais, je dois préparer des gens qui seront capables de porter la vision que nous portons ensemble.
1: L'un des objectifs primordiaux, c'est aussi la réinsertion. Lorsqu'on crée une association, c'est chercher à se réinsérer, chercher à s'insérer dans la société. Je parle de l'insertion ou la réinsertion socio-professionnelle des jeunes. Or, aujourd'hui, qu'est-ce qui se passe? Nous constatons l'inadéquation des qualifications des jeunes face au marché de l'emploi. Maintenant, à ce niveau, quel commentaire?
2: Je pourrais commencer parce que l'un des objectifs de notre association à la base, c'était l'insertion et la réinsertion.
1: Ouais.
2: Pas forcément professionnelle, mais sociale.
1: Okay.
2: Je voudrais un peu parler de AGESTRI, l'association des jeunes Tchadiens ressortissants de Yaoundé. Mm-hmm. Nous l'avons créée en 2015, ouais, en avril. En fait, on s'était rendu compte que pour beaucoup d'entre nous qui avons grandi au Cameroun, qui sont nés là-bas, quand ils arrivaient, ils repartaient aussitôt parce qu'ils ne comprenaient pas, ils ne s'adaptaient pas. Alors nous, on s'est retrouvés, on a créé une plateforme où tous ceux qui viennent pour la première fois peuvent se retrouver avec nous et on s'apprend mutuellement les valeurs du pays, l'éducation à la citoyenneté. Et beaucoup qui venaient avaient des diplômes, mais ne savaient pas comment s'y prendre peut-être pour avoir un emploi. D'autres même qui avaient des petites connaissances, mais n'arrivaient pas à trouver quelque chose fait. Alors, nous sommes partis de ce constat pour créer, n'est-ce pas, au sein de l'association, des activités, des formations continuelles que ce qu'on fait jusqu'à présent, afin de permettre aux jeunes de pouvoir, n'est-ce pas, s'adapter. Je voudrais également dire que au sein des associations, on a des gens qui ne sont pas forcément diplômés. Et comme le coach en entrepreneuriat est là, on a des formations en entrepreneuriat et on encourage, n'est-ce pas, ceux qui n'ont pas de diplôme en créant des activités génératrices au sein de nos différentes associations. C'est vrai que nous sommes à but non lucratif, mais pour aider, n'est-ce pas, ceux parmi nous qui n'ont pas un boulot à pouvoir se prendre, n'est-ce pas, en main, et ça fait partie des objectifs que l'association, comme la nôtre, n'est-ce pas, se fixe.
3: Merci beaucoup pour votre intervention. Madame Elodie, aujourd'hui, nous constatons que la formation universitaire dans notre pays, c'est toujours orienté vers les unités générales d'enseignement. À ce niveau, vous pensez que ce n'est pas une inadéquation par rapport à l'évolution des choses actuelles pour faciliter, ne serait-ce que l'adaptation des jeunes ou bien la réinsertion des jeunes en milieu professionnel?
4: C'est vraiment compliqué. Jusqu'à là, s'il s'agit de prendre une question universitaire, nous sommes toujours dans les choses archaïques. Alors, c'est vraiment difficile. Comment on peut comprendre qu'à l'université, on t'impose, n'est-ce pas, de choisir? Tu choisis pas ce que tu veux, mais on t'impose plutôt. Pourquoi je dis ça? Parce que pour les inscriptions, il y a des jeunes qui choisissent les filières qui se sentent vraiment à l'aise pour pouvoir faire. Mais quand une liste va sortir, tu ne te retrouves plus dans le domaine dont tu as choisi et tu ne peux rien faire. Et là, c'est vraiment compliqué. C'est que moi, je vais dire, il faudrait vraiment que le gouvernement essaie d'instaurer ce qui peut vraiment aider les jeunes de nos jours. C'est-à-dire ne pas seulement rester sur excusez-moi, c'est pas que je prends mal, mais c'est juste que c'est pas seulement de rester à étudier la géographie, l'histoire, la sociologie. Non, c'est pas ça, au fait. Il faudrait vraiment qu'ils instaurent également des matières qui partent avec l'évolution du monde. Alors, il faudrait vraiment qu'ils arrêtent avec leur histoire qui vont également imposer le choix aux étudiants parce que ça ne cadre vraiment pas. C'est ça le problème au fait, parce que c'est pas ce que toi tu as choisi, mais quand on t'impose, tu ne peux rien faire. Et ça parle également de la pauvreté. Toi, tu n'as pas les moyens pour t'inscrire, n'est-ce pas, dans une école professionnelle ou encore quoi que ce soit. Et quand on t'impose ça, tu n'as pas le choix. Tu as déjà fait le versement, tu ne peux rien faire, tu es obligé seulement d'aller comme ça. Et c'est ce qui pousse les jeunes à vouloir vraiment faire ce qu'ils ne veulent pas faire, mais ils le font comme ça pour faire plaisir aux parents, je peux dire, ou encore aux administrateurs parce qu'ils n'ont pas le choix. Okay. Et ça, c'est vraiment un problème réel.
3: D'accord, on aura compris. Ce n'est pas une histoire, mais il va falloir plutôt qu'on puisse insérer des matières professionnelles
4: exact.
3: À l'université. Voilà, maintenant, je vais me tourner vers Véré.
5: Oui, je pense que le cordeau d'ingénierie a bien mentionné. Parce que la question de l'insertion et de la réinsertion des jeunes à travers les associations est vraiment cruciale. Parce que nous avons hérité d'un système français qui ne nous aide vraiment pas. Un système qui consiste à commencer l'école primaire, aller au collège, au lycée, à l'université, finir et travailler dans un bureau. Et aujourd'hui, le marché de l'emploi ne répond plus à ce système-là. C'est un marché qui est en évolution, où les filières que nous avons tendance à s'élancer ou bien apprendre ne répondent plus. Moi, par exemple, j'ai fait la science politique. Je suis rentré, mais je ne me retrouve pas. Quand je viens quelque part, on dit, mais la science politique, c'est pour diriger, c'est pour être politicien, c'est pour être ceci. Donc, ça veut dire que les filières qu'on avait au départ ne répondent plus au marché de l'emploi. Donc, à travers les associations aujourd'hui, on peut facilement réorienter certains jeunes. Moi, je suis carrément sorti de mon domaine. Je suis dans le domaine de l'environnement. À travers l'association, j'acquiers des compétences dans ce domaine qui peuvent facilement me permettre déjà d'avoir un emploi en dehors même déjà du diplôme que j'ai. C'est la même chose que certaines associations font. Dans le domaine de l'entrepreneuriat, par exemple, coach Amadou est là, il peut facilement réorienter même la vision parce qu'il y a des filières qu'on fait, parfois c'est comme Madame Elodie l'a dit, ce sont des filières qui nous sont imposées par les parents, qui nous sont imposées parfois par le système éducatif lui-même, et ça fait en sorte que lorsqu'on sort, on a un diplôme, mais on n'a aucune compétence. Alors, à travers les associations, on peut facilement doter nos membres des compétences qui peuvent leur permettre déjà de se lancer sur le marché de l'emploi, et je pense que c'est vraiment un travail que les associations sont en train de faire et qu'il faut les appuyer dans ce sens pour permettre à ce que la jeunesse, bon, pour ceux qui sont encore dans les lycées, il y a encore la possibilité de se réorienter. Mais pour ceux qui sont déjà sur le marché de l'emploi et que l'État n'a pas la capacité d'absorber ces jeunes diplômés-là, à travers les associations, on peut facilement les orienter à trouver aussi leur chemin pour s'insérer sur le marché de l'emploi.
4: Il faut vraiment que les jeunes puissent être, n'est-ce pas, pour créatifs, innovants et entrepreneuriat.
3: Ça aussi, c'est important.
4: Oui,
3: hein.
4: D'accord. Parce que s'ils ne sont pas pour créatifs, ils ne sont pas innovants, ils vont toujours demeurer comme ça, ils ne peuvent rien faire. Alors, il faudrait vraiment qu'on puisse, n'est-ce pas, changer des zones, changer notre mentalité de voir les choses et essayer d'innover.
3: Il faut que les jeunes arrivent à créer.
4: Oui.
3: D'accord, je vais me tourner maintenant vers coach Amadou Toingar à ce niveau. vous, quel est votre avis?
6: Ben, il faut réorienter les choses. Mais moi, je serais beaucoup plus relatif parce que toute discipline a son rôle dans la société. À nous qui sommes dans cette discipline de valoriser, de savoir valoriser ce que nous faisons.
3: Okay.
6: Je donne plus de crédit à celui qui fait la philosophie, la sociologie, la géographie et bien d'autres disciplines littéraires aujourd'hui qui existent chez nous. Maintenant, à nous qui faisons ces disciplines, quels sont les débouchés qu'on peut avoir à travers ça? Comment on peut s'orienter? Comment on peut contribuer également à construire une société juste? Parce que ces disciplines, en réalité, leur rôle, c'est comme des garde-fous pour notre société. Un sociologue, il étudie la société, il étudie les comportements sociaux. Un psychologue, il peut travailler dans ce qu'on appellerait la sociologie clinique, parce que nous avons assez de malades dans notre pays. Donc c'est nécessaire. La philosophie, c'est la morale. Et comme nous sommes dans une société où il y a des déviances, ceux-là ont leur rôle, bien évidemment. Maintenant, à nous qui avons choisi cette discipline, d'apporter notre expertise, notre compétence, notamment valoriser tout ce que nous faisons. Et je pense que chaque discipline a son sens dans notre société. Deuxième élément, c'est de valoriser aussi les disciplines professionnelles qui sont aujourd'hui en vrac dans les instituts professionnels au Tchad. Et ça donne beaucoup plus les armes pratiques aux jeunes. Et ça les prépare aussi à s'intégrer facilement et à être en phase avec la demande du marché. Vous êtes sans ignorer qu'aujourd'hui, plus de 1000 quelques jeunes arrivent sur le marché de l'emploi et n'arrivent pas à décrocher un emploi décent juste parce qu'il y a une adéquation entre la formation et aussi le marché de l'emploi. Et ça, pour ceux qui sont déjà sur le marché de l'emploi, comme le frère l'a dit, c'est de travailler sa transversalité. C'est-à-dire, c'est de travailler à se réorienter, à apprendre d'autres disciplines qui peuvent véritablement nous offrir ou bien nous ouvrir d'autres opportunités dans le monde de l'emploi. Mais si on ne le fait pas et qu'on reste tout simplement dans notre cadre, dans notre formation initiale, ce serait difficile pour nous de nous insérer. Moi qui suis, j'ai une formation en géographie. Mais dans la géographie, comme vous le dites, ça m'aide dans l'entrepreneuriat.
3: D'accord.
6: Parce qu'on parle, par exemple, de l'analyse spatiale.
3: Mm-hmm.
6: On parle du marketing, du géomarketing,
3: mm-hmm.
6: qui fait de telle sorte qu'avant de lancer une entreprise, il faut faire une étude du marché.
3: De faisabilité.
6: Et là, ces compétences me permettent aujourd'hui de réaliser ces études avec des résultats scientifiques, parce que la géographie, c'est une science.
3: D'accord, on aura compris. Mesdames et messieurs, si vous venez de prendre le train en marche, sachez que vous êtes bel et bien connecté, branché sur votre fréquence préférée, la radiodiffusion nationale tchadienne, la 94.5 MHz qui consacre ce temps d'antenne aux impacts socio-professionnels des associations en milieu jeune. Nous avons fait le tour, mais nous allons encore y rester. Cette fois, c'est pour parler un peu des impacts. Vous êtes tous des promoteurs, vous êtes tous des leaders des associations en milieu jeune, vous êtes aussi des jeunes. En plus de ce que vous-même vous avez pu faire, de manière générale, quels peuvent être les impacts des associations des jeunes dans la réinsertion socio-professionnelle en milieu jeune? La parole est à qui voudra bien la prendre.
5: Pour revenir encore sur ce qu'on a déjà eu à dire,
3: oui.
5: Je crois que les associations aujourd'hui font un travail très très louable et s'il faut évaluer leur impact, moi je vais partir sur un cas précis.
3: Mm-hmm.
5: On a le cas par exemple des inondations qui était un problème récurrent ici, si on constate bien. On peut voir qu'il y a des jeunes qui se forment. Par exemple, dans le 9e arrondissement, il y a une plateforme de jeunes qui sont là pour amener ou bien aider les sinistrés à pallier ces problèmes-là. Au-delà de ça, il y a quand même des compétences que les jeunes
3: développent
5: au sein des associations. Par exemple, il y a des jeunes qui sont, par exemple, chargés de projets au sein d'une association, alors qu'à la base, ils n'avaient pas étudié cela à l'école. Mais lorsqu'il est chargé de projets, il développe déjà des compétences qui le permettent facilement à gérer un projet. Ça, ce sont des chose qui ne peut pas capitaliser étant en dehors des associations, mais ils peuvent le mettre en avant. Parce qu'aujourd'hui, dans la plupart des avis de recrutement, on demande 5 ans, 10 ans d'expérience.
3: Mm-hmm.
5: Alors que vous n'avez pas eu un travail, vous allez avoir les expériences là-haut. Par contre, lorsque vous êtes dans une association, ça peut facilement rentrer dans votre CV. Moi, je connais des gens qui ont été recrutés sur la base de leurs compétences qu'ils ont développées au sein des associations. Ça, c'est un exemple. De deux, les associations permettent aussi aujourd'hui d'avoir ce qu'on appelle l'information. C'est une donnée capitale de nos jours. Aujourd'hui, les gens évoluent en réseau. Lorsque vous n'êtes pas dans un réseau, lorsque vous n'êtes pas au sein d'une association, pour recevoir une information, c'est un problème. Alors que les avis de recrutement, les gens les partagent, les opportunités de formation, les opportunités, par exemple, de bourse et autres, ça transite entre les réseaux. Et à travers une association, vous pouvez facilement accéder à une opportunité qui vous permet déjà de vous réinsérer dans la société ou bien de décrocher un boulot qui va facilement vous permettre de vous prendre en charge. Donc je pense qu'au sein des associations, il y a des compétences qui se développent, mais aussi il y a des partages d'informations qui permettent aux membres, aux différents sympathisants de ces associations, vraiment d'avoir des opportunités d'insertion et de réinsertion au sein de la société.
3: Très bien. Madame Elodie ?
4: Oui, comme Monsieur Olivier vient de le dire, les associations, leur impact est vraiment positif et les associations jouent un rôle vraiment crucial dans l'évolution du monde et dans la vie des jeunes. Pourquoi ? Parce que, imaginez, on prend juste un exemple d'un jeune qui est, n'est-ce pas, bénévole d'une organisation quelconque et un jeune qui n'est pas bénévole. Il y a une très grande différence entre ces deux-là parce que celui qui est bénévole dans une organisation, celui-là, il n'a pas peur de s'exprimer. Ça, c'est la première des choses. Celui-là, il est bien ouvert d'esprit. Celui-là, il partage, n'est-ce pas, ses expériences avec les autres. Quand il part même pour un entretien, il est vraiment à l'aise. Mais celui qui ne fait pas partie d'une organisation où il n'est pas bénévole, quelque part, il aura, n'est-ce pas, toutes les difficultés du monde. Il ne peut pas d'abord s'exprimer, il va avoir peur, il n'est même pas informé. Et comme Olivier vient de le dire, les associations de nos jours jouent un rôle vraiment crucial. Il a parlé du réseautage. Quand tu n'es pas dans une organisation, tu es déconnecté du monde parce que les opportunités qui se partagent aujourd'hui, ça se passe par réseau. Et quand tu n'as pas de réseau, c'est un problème. Les organisations également, il y a des gens qui sont des recruteurs quelque part. Ou quand tu fais partie, n'est-ce pas, de cette organisation, ils peuvent également t'ouvrir les portes, voire même essayer de te trouver même les emplois, pourquoi pas. Alors, moi, ce que je vais dire, les organisations jouent un rôle vraiment important et leur impact est vraiment positif dans notre pays.
3: Merci pour votre intervention, monsieur Juste.
2: Oui, je pense qu'ils ont dit l'essentiel, mais j'aurais peut-être 2 ou 3 points.
3: Okay.
2: Le premier point, je voudrais dire que les associations des jeunes aujourd'hui, c'est un vivier de compétences.
3: Okay.
2: La plupart des associations des jeunes, c'est un vivier de compétences où on trouve ceux qui ont été à l'école, ceux qui n'ont pas été à l'école, ceux qui sont diplômés, ceux qui connaissent un métier.
3: Mmh.
2: Et au sein des associations, maintenant, il faudrait pouvoir travailler au partage de ces compétences.
3: Okay.
2: Dans notre association, par exemple, on a un thème chaque mois où chaque personne dans son domaine de compétences partage quelque chose avec les autres afin de les aider. Ceux qui sont dans les ressources humaines, par exemple, on travaille avec les gens sur comment passer un entretien, comment travailler en CV. Ça, ce sont des formations pour renforcer la compétence déjà des membres en interne.
3: Ouais.
2: Maintenant, deuxièmement, sur la base de ces compétences, les associations ont cette facilité de dénicher des formations. Par exemple, aujourd'hui, j'ai rencontré le coach qui est là. Je vais le contacter après pour venir au sein de notre association former nos membres, n'est-ce pas, en entrepreneuriat, afin que chacun, au-delà de son diplôme, puisque l'État ne peut plus absorber tout le monde, puisse, sur la base de ce qu'on a appris, exploiter, n'est-ce pas, de l'entrepreneuriat. Les associations aujourd'hui, et ce que nous on promeut, c'est qu'avec les cotisations des membres, on ne garde pas l'argent, on ne va pas thésauriser l'argent. On permet peut-être aux membres de pouvoir prendre ça, ceux qui n'ont pas été à l'école, et de lancer dans une activité lucrative. Et ça, ce sont des impacts où, je dirais, au sein de notre association, on a des femmes mariées, on a des filles mères, mais qui bénéficient de ces petits fonds. Ce ne sont pas des aides, elles vont rembourser, mais ça leur permet déjà de pouvoir se trouver une petite place au marché de Dembé et, n'est-ce pas, trouver un pain pour la famille. Peut-être le troisième point, ce sera le cadre réglementaire pour que les associations puissent encore s'épanouir davantage. Au Tchad, peut-être on reviendra dessus parce que toutes les ONG qu'on voit aujourd'hui, à la base, c'était des associations. Alors, la vision, comme l'autre l'a dit, le leadership associatif visionnaire, c'est ça que le leader doit développer afin de permettre à ce que les associations puissent vraiment impacter la société et faciliter, n'est-ce pas, l'insertion professionnelle ou de leurs membres. C'est un peu ce que je voulais compléter.
3: Merci pour cette brillante contribution. Coach Amadou Toingar, on se tourne maintenant vers vous. Vous êtes un coach en entrepreneuriat. Vous êtes mieux placé hein, pour parler de voilà, les impacts véritablement des associations des jeunes.
6: Oui, je mets sur les crédits des autres concernant bien évidemment le renforcement des capacités. C'est un impact réel pour celui qui fait partie des associations, des instituts d'utilité sociale. C'est un cadre d'apprentissage, de partage, c'est un cadre de découverte ou bien de développement de son potentiel. Mais là où je vais appuyer dessus, c'est l'impact social qu'on ne sent pas véritablement.
3: Okay.
6: Une association, par exemple, qui se définit comme objectif d'assainir la ville. Et nous constatons aujourd'hui qu'il y a pas mal de saletés partout. Il n'y a pas une éducation claire sur les questions d'assainissement d'hygiène dans nos quartiers, alors que ces associations existent. Est-ce qu'il y a d'impact réel?
3: Peut-être ces associations existent. Elles ont des compétences nécessaires. Pratiquement, peut-être, elles sont manquées aussi des moyens.
6: J'y arrive. Ça dit quoi? Ça dit qu'il faut définir des objectifs clairs et avoir des compétences nécessaires, comme mon frère l'a dit, créer des commissions techniques qui vont apporter des véritables solutions. Parce que nous avons assez de problématiques dans nos sociétés. Aujourd'hui, peut-être nous sommes à 2000, 3000 ou 4000 associations qui ont des objectifs à atteindre. Mais nous constatons que les problèmes sont récurrents. Les problèmes continuent d'exister dans notre société. J'ai pris juste l'exemple de l'assainissement. D'autres qui parlent de la citoyenneté. Aujourd'hui, nous voyons nos jeunes partout. Ils n'ont pas une conscience citoyenne. Ça pose question sur l'impact réel de ces associations sur la vie de nos concitoyens. Donc, il faut se remettre en cause et se dire que effectivement, nous avons créé une association. Nous allons nous développer à l'interne. Mais est-ce que nous atteignons véritablement nos objectifs à travers des actions que nous menons? Et comme nous sommes dans un siècle de développement durable, il est question d'apporter des solutions durables.
2: Okay.
6: Et pour la question des inondations, c'est des réponses à des situations d'urgence. Mais les gens vont croiser toujours les bras. Ils vont attendre à ce que d'autres inondations viennent. Ils vont répondre aussi à l'urgence. Mais ils ne se projettent pas vers l'avenir pour se dire que, évidemment, nous devons apporter une solution durable. Et pour qu'on apporte une solution durable, il faudra véritablement avoir des programmes, des plans qui vont nous permettre véritablement d'atteindre ces objectifs. Évidemment, je reviendrai sur les appuis. Normalement, chaque commune doit recenser d'abord toutes les associations. Donc, je parle des collectivités territoriales. À travers ces associations qui interviennent dans différents domaines, on construit un vivier pour répondre maintenant aux problèmes sociaux des gens. Des communes doivent nécessairement appuyer des projets des jeunes. Ils doivent porter ces projets pour que, ensemble, nous puissions apporter des solutions véritables aux problèmes et résoudre avec beaucoup, beaucoup de tact. Vous voyez à peu près, n'est-ce pas? Et aussi s'inscrire dans la durabilité pour qu'on ne revienne pas sur les mêmes problèmes chaque année. Il y a des gens qui ont vécu le problème jusqu'à mourir et leurs petits-fils continuent de subir les mêmes problèmes alors que nous avons des structures qui prétendent, n'est-ce pas, apporter des solutions dans ce sens. Donc sur le côté social, moi je reste à ma fin pour dire qu'il n'y a pas un véritable impact social.
2: De l'autre côté, hein, apparemment il y a M. Péry qui aimerait répondre.
5: Vraiment,
2: oui, répondre, j'allais dire.
5: J'aimerais juste dire quelque chose pour ne pas jeter du discrédit sur ce qu'il a dit.
2: D'accord.
5: C'est que il y a un problème, c'est vrai, et sur le plan social, comme il a évoqué la question de l'inondation, mais c'est un problème qui est au-delà de la capacité des associations.
2: Ouais.
5: Et les associations essaient de faire ce qu'ils peuvent à leur niveau. Nous avons défini les associations comme des organisations à but non lucratif.
2: Très bien.
5: Et le nœud de la guerre aujourd'hui, c'est la question du financement. Et si on fait recours à cette question du financement, aujourd'hui, avec le développement du terrorisme et tout, les organisations n'appuient plus les associations qui ne sont pas enregistrées. Et si vous n'avez pas une base légale, on ne peut pas vous appuyer. Même si vous avez un bon projet, on ne peut pas vous appuyer. Si on remonte la chaîne, on arrive au niveau de l'État avec la délivrance des autorisations de fonctionnement qui sont censées venir dans 3 mois, mais qui durent toute une éternité. Et ça fait en sorte que ces associations sont limitées dans leur capacité d'apporter une solution réelle. Mais néanmoins, ils font ce qu'ils peuvent avec les moyens de base. Vous avez une association de 40 personnes qui cotisent 1000 francs, peut-être chaque 2 mois. Vous ne pouvez pas espérer assainir la ville d'Ndjamena avec tout ce
2: salaire. On aura compris. Avant de revenir au coach, je vais donner la parole à monsieur juste pour son intervention.
7: Olivier a marché sur ma langue sur un des points.
2: Okay.
7: Mais je pense que dans mes propos précédents, j'ai parlé du cadre réglementaire. Et je me suis dit que peut-être on aurait à avoir un point dessus parce que ce qui limite vraiment l'impact des associations, que ça ne se ressente pas, c'est le cadre réglementaire. Et il faut aussi noter que bien qu'il y ait l'engouement, il y a plus de regroupements de jeunes que d'associations de jeunes qui existent avec des textes qui puissent leur permettre de travailler. La plupart des mouvements associatifs au Tchad sont embryonnaires, mais c'est parfois des groupes d'amis. Et des groupes d'amis qui, à la base, n'étaient pas forcément allés pour faire ça. En fait, la plupart des associations étant jeunes ont d'abord des atteintes des objectifs personnels. Je le dis parce qu'au sein de notre association, il y a d'abord des objectifs personnels. Renforcer la capacité des membres, s'assurer qu'on a des membres qui sont capables, aptes maintenant, et là, on s'engage à aller à l'extérieur. Si on n'a pas bien formé nos membres et sympathisants sur la citoyenneté, sur l'éducation, sur comment faire telle chose, on ne va pas directement aller s'attaquer aux problèmes qui sont déjà à l'extérieur. Donc, c'est un peu ce problème qui fait en sorte que l'impact social des associations ne se ressente pas parce que, comme vous l'avez bien dit, les mairies n'ont pas recensé les associations et il n'y a pas de point où, alors l'information l'a pas, il n'y a pas de point où des gens peuvent aller chercher, n'est-ce pas, des coachs pour pouvoir les accompagner dans l'atteinte de leurs objectifs en disant voici notre règlement intérieur, voici nos objectifs, où est-ce qu'on peut aller pour que vous nous aidiez à mettre ces objectifs en place?
3: Merci beaucoup. Je me tourne une fois de plus vers coach Amadou Toenga.
6: Pour répondre à ces problématiques qui existent dans ces associations, c'est bien évidemment la structuration. C'est pour cela que j'avais parlé d'un leadership visionnaire qui va permettre à ce que qu'on puisse renforcer la capacité des gens qui occupent des responsabilités dans l'association ou même des membres, les permettant de développer des capacités de lever des fonds. Parce qu'aujourd'hui, pour lever des fonds, il faut être bien structuré d'abord. Il faut être capable de faire des rapports de bilan de tout ce qu'on a réalisé. Il faut comptabiliser ça. Et si tu veux aller demander de l'appui, que ce soit vers les bailleurs ou partout, il faut prouver qu'effectivement, tu as réalisé des choses. Et là, il faut une documentation. Il faut archiver tout ce qu'on réalise sur le terrain. Que ça soit chiffré pour montrer évidemment aux bailleurs que effectivement nous sommes sur le terrain, nous sommes en train de travailler sur tel aspect, tel volet et que nous avons des compétences techniques pour porter tel ou tel projet. Et c'est ça qui va nous amener évidemment à aller chercher bien à lever des fonds pour nos petits projets que nous menons déjà dans nos quartiers. Mais si on reste là juste à notre niveau, peut-être à se renforcer et après on n'a pas une vision à long terme. On n'a pas aussi mis en place une stratégie qui va nous permettre d'avoir les ressources. Parce que les ressources, ça ne viendra pas envers nous. C'est à nous d'aller chercher les ressources et être informés, comme vous le dites, où se trouvent les ressources. Du côté de l'État, du côté des ONG, des bailleurs, des actionnaires, des entreprises même peuvent soutenir parce qu'ils ont une responsabilité sociale. Vous voyez, on peut aujourd'hui solliciter, je n'ai pas besoin de citer les noms des entreprises, mais je le ferai quand même pour question d'exemple. On peut dire qu'on porte un projet social dans notre quartier, mais on peut solliciter Tigo, par exemple, pour sponsoriser, n'est-ce pas? Pour nous appuyer dans ce sens. Mais il faut être bien structuré. Il faut vraiment documenter les choses pour nous permettre de convaincre, par exemple, les responsables de nous appuyer.
3: On aura compris aujourd'hui quels sont les enjeux pour un avenir radieux des associations en milieu jeune.
5: En milieu jeune, comme le coach l'a bien dit,

0: documentation, nous avons les manuels de procédure administrative, nous avons les documents nécessaires. Mais il y a l'enjeu principal, c'est l'enjeu réglementaire, comme le coordonnateur l'a dit. Le problème institutionnel freine beaucoup des associations aujourd'hui. Parce que la question de la délivrance de l'autorisation définitive de fonctionnement freine plusieurs associations. Lorsque ça arrive au ministère de l'administration, pour que ça progresse, vous pouvez taper facilement toute une année. Ou bien 2 ans, 3 ans, voire. Et ça freine un peu l'ardeur que les gens ont au départ. Parce qu'on vous dit, au-delà de 3 mois, vous ne pouvez plus fonctionner. Donc l'enjeu, c'est de revoir au niveau institutionnel que l'État essaie de faciliter un peu la tâche aux associations pour les permettre vraiment de se déployer. Ça, c'est d'abord un. Deuxième chose, il faut que les associations puissent se restructurer. Nous sommes dans un monde qui est en évolution. Les objectifs de base où on avait, il fallait peut-être se regrouper pour faire ceci. Non, il faut aller au-delà de ça. Essayer de diversifier un peu l'orientation que vous voulez donner à vos associations. Et essayer aussi de ne pas rester dans un cadre familial. Vous pouvez prendre une association, les visages des gens que vous voyez, c'est peut-être toute une famille. Vous avez l'impression de voir toute une famille, des gens de la même région, de la même localité. Essayez de diversifier un peu les compétences au sein de l'association pour permettre à ce que les gens puissent véritablement vous aider à vous structurer. Et le cordeau d'Agestri a bien dit, les ONG qu'on voit aujourd'hui à la base sont des associations et progressivement, ils se sont structurés sans affinité, sans toutefois mettre mon cousin, mon frère, mon ami quelque part pour être ce qu'ils sont aujourd'hui. Au-delà de cela, il faut aussi essayer de diversifier un peu les sources de financement. Le coach Amadou l'a dit, la question restée tablée sur les contributions des membres, 1000 francs, 500, ça ne peut pas résoudre un problème, ça ne peut pas apporter un impact réel. Il faut diversifier un peu les sources de financement. Il y a des plateformes en ligne où vous pouvez facilement accéder aux ressources financières destinées aux associations. Et vous venez là-bas, vous montez votre projet, vous soumettez, et si ça rentre, vous pouvez facilement avoir des sources de financement qui vous permettent déjà, en tant qu'organisation, vraiment d'atteindre vos objectifs. Donc, je vois que l'enjeu aujourd'hui se situe non seulement au niveau de l'État, qui doit revoir la question institutionnelle pour permettre à ce que les associations puissent évoluer normalement, mais aussi cartographier les associations. Aujourd'hui, les associations naissent chaque jour, mais est-ce que l'État suit alors ces associations? Est-ce que le ministère de la Jeunesse a la cartographie de toutes ces associations-là? C'est ça l'enjeu. Il faut essayer de cartographier toutes ces associations pour pouvoir avoir un œil sur eux et voir les associations qui sont vraiment sur le terrain et dans quelle mesure on peut aider ces associations, parce que ça part dans tous les sens, à tel point qu'on ne fait plus confiance aux associations, même sérieuses, parce qu'on pense que bon, le premier est venu, il a pris peut-être un appui, il a disparu, et on n'arrive plus à faire confiance aux gens. Donc nous interpellons le ministère de tutelle pour que vraiment on essaye de mettre de l'accent sur les associations qui se créent un peu partout.
1: Merci beaucoup, nous allons nous tourner vers la seule dame qui est parmi nous aujourd'hui. À votre avis, quels sont les enjeux pour un avenir vraiment radieux des associations des jeunes au Tchad?
2: Pour ça, je crois que Olivier vient de vraiment tout dire, mais ça n'empêche pas que j'ajoute quelque chose.
1: D'accord.
2: Il faut comprendre que les associations jouent un rôle vraiment important dans notre société.
1: Très bien.
2: Et ces associations font face également à des difficultés, parce que imaginez une association ou une organisation qui veut, n'est-ce pas, avoir accès à un financement quelque part. Et les ONG de nos jours, quand une organisation ou une association n'a pas d'autorisation de fonctionnement, ils peuvent pas te financer. Imaginez. Si seulement cette organisation a un projet, n'est-ce pas, social qui peut vraiment aider sa communauté, et que cette organisation n'a pas d'autorisation de fonctionnement, c'est difficile pour cette organisation d'avoir accès à ce financement. Et maintenant, quand cette organisation essaie de faire des papiers pour avoir ce, ne serait-ce qu'une autorisation, un an se peut, on va te traîner. Tu vas faire le tour des ministères là fatigués. Au final, tu ne vas même pas trouver l'autorisation là. Ce problème, il faudrait vraiment que ça change. Si vraiment le ministère veut vraiment que les associations puissent, n'est-ce pas, l'aider pour avoir plus d'impact, il faudrait qu'il essaye de faciliter les choses. Quand une organisation à but non lucratif vient pour, n'est-ce pas, avoir une autorisation, qu'on lui facilite la tâche. Mais le fait de les faire tourner en rond, c'est pas vraiment gentil. Et il faudrait vraiment que ces organisations puissent également se réorienter. Il faudrait que ces organisations puissent avoir des statuts bien définis. Okay. Et des objectifs également bien définis. Dans quel angle nous on se base? Quels sont nos plans d'action? Quelle est notre ligne d'intervention? Il faudrait vraiment que ces associations puissent avoir ce genre de documents-là pour les permettre d'être vraiment crédibles. Il y a des organisations qui sont là, fantômes, mais ils existent. Oui, ça fait à ce que les gens ne prennent pas, les organisations en général, pas au sérieux. Alors qu'il y a ceux qui sont là, qui font du bon boulot, et il y a ceux qui sont fantômes quelque part là également. Et c'est pas vraiment bien. Donc, il faudrait vraiment qu'on puisse, n'est-ce pas, avoir la cartographie générale de toutes les organisations du Tchad, pourquoi pas. Et comme ça, on va savoir qui fait quoi, qui est dans quel domaine. Comme d'accord. Ça, ça facilite également le travail.
1: Merci, on aura compris. Je me tourne vers Monsieur Juste Bardot.
3: Je ne pense pas que j'aurai grand-chose à dire parce qu'ils ont évoqué vraiment les différents enjeux que les associations, les jeunes aujourd'hui, n'est-ce pas,

0: faire face pour pouvoir impacter. La structuration, ils en ont parlé, le cadre réglementaire également a été évoqué. La définition des objectifs clairs par les associations également, je pense que la dame l'a dit. Moi, je voudrais juste parler d'un point, et je l'ai écouté également lors d'un mouvement, une des réunions entre associations, c'est dissocier, n'est-ce pas, l'association des jeunes du politique. Aujourd'hui, beaucoup de jeunes sont freinés dans leurs élans de peur qu'on leur prête des intentions politiques lorsqu'ils vont, n'est-ce pas, s'engager pour la démarche ou bien en voulant mener leurs activités. C'est cet aspect-là qu'il faudrait pouvoir dissocier et, n'est-ce pas, donner une certaine transparence dans la réalisation de nos activités. Comme le coach l'a dit, si on a des bonnes bases, il y a des associations aujourd'hui qui sont des gros poissons. En termes de financement, le défi de financement des associations, il est grand, mais c'est la formation. Il faudrait que si des associations sont formées à la recherche ou à la levée de fonds, ils pourront facilement, n'est-ce pas, décrocher des très grands. Je suis financier, travaille avec les organisations humanitaires. En 2021, on avait lancé des subventions, mais uniquement pour des associations. C'était le projet de renforcement de la société civile. Mais ce sont des associations qui ont gagné. Mais ces associations sont vraiment des gros morceaux.
1: D'accord.
0: Oui, donc c'est vraiment de la formation, la structuration en interne, et les associations pourront mieux faire. Je ne veux pas beaucoup ajouter.
2: Merci beaucoup. On se tourne maintenant. OK. Oui, si peut-être juste 30 secondes. Hein.
3: Pour ajouter un peu, il y a un aspect. Il y a la question du réseautage aujourd'hui. Ça, c'est un enjeu vraiment crucial pour les associations. Parce qu'on a l'impression qu'au Tchad, les associations sont en concurrence. Mais l'objectif apparent qu'on voit, si vous êtes dans le domaine de l'environnement, qu'est-ce qui vous empêche de vous mettre en groupe pour pouvoir évoluer? Donc moi, je pense que l'enjeu aussi pour les associations au Tchad aujourd'hui, c'est de se former en réseau pour pouvoir facilement pallier à certains défis.
2: D'accord. On aura compris. On se tourne maintenant vers coach Amadou Toingar. Quel est votre avis par rapport à ce sujet?
4: Ils ont vraiment étalé les réalités du Tchad concernant l'octroi des autorisations. Donc, dans la logique, quand on a le statut, le règlement intérieur et quand on établit notre procès verbal, il est question soit de déposer d'abord au gouvernorat et sous leur appui technique, ils peuvent vous réorienter et valider en réalité.
2: Okay.
4: Et après validation, on pourra envoyer au niveau du ministère de l'Intérieur pour question d'enquête de moralité sur les membres qui font partie de l'association. Donc ça, c'est des procédures normales. Mais c'est ces procédures-là qui prennent un peu du temps et ça fait que ça joue aussi sur les activités que mènent les associations sur le terrain et aussi leur bloque le chemin pour aller peut-être postuler, pour peut-être acquérir des subventions des autres organisations, etc. Mais si tu veux, tu peux, comme on le dit. Avant d'aller au-delà, on peut aussi avoir des autorisations communales, n'est-ce pas? Les collectivités territoriales donnent des autorisations provisoires de fonctionnement des associations. Donc, comme tu sais déjà en avance que ça va prendre du temps, tu commences d'abord dans ta commune pour avoir l'autorisation provisoire qui ne va pas durer en quelque sorte. Tout au plus une semaine, deux semaines, s'ils lisent tout simplement, le maire peut approuver et puis signer pour que toi tu puisses fonctionner pendant un temps. En attendant, tu poursuis tes démarches au niveau du ministère pour voir ce que ça va donner. Mais j'appellerai aussi aux jeunes de frapper toujours les portes, de ne pas rester bras croisés. Tu es déposé, je reste, je dors tranquillement et j'attends. Ça, ça passe pas aussi. Donc, il faut être proactif. Il faut courir de gauche à droite pour que ça sorte, pour te permettre évidemment de mieux fonctionner. Dernier élément, c'est d'abord, je reviendrai encore dessus sur la structuration, parce que moi j'ai eu à travailler aussi avec les ONG, je sais un peu. Quand on revient sur la question de la comptabilité, des finances, tout ça, on essaie de voir est-ce que vous avez géré telle ou telle somme. Eh bien, si on va vous donner 100 millions, est-ce qu'un jour vous avez géré 500 000, 1 million dans votre association? Et automatiquement, ça pose problème. Donc c'est pour cela, il faut que les jeunes puissent capitaliser sur toutes les activités. Même s'ils n'ont pas de compétences internes, ils peuvent faire appel à des comptables qui peuvent, c'est qu'on appellerait quoi déjà là?
2: Expertise,
0: le budget.
4: Ouais, établir tout ça pour mieux vendre leurs projets. Donc on peut capitaliser sur toutes les activités et ça nous ramène à telle somme et ça prouve effectivement que nous avons pu gérer ces sommes-là pendant qu'on était en activité. Mais tant que les gens n'ont pas vu les preuves de notre capacité de gestion, ils ne peuvent pas nous balancer des sommes colossales pour nous permettre véritablement de réaliser nos projets.
2: Ok, nous tendons progressivement vers la fin du temps qui nous est imparti. Mais avant de mettre un terme à cette table, nous allons faire le tour de la table. Question d'avoir vos mots de la fin. Je vais commencer toujours par ma droite. Je commence par monsieur... Bardo, juste Mbaye Narbé, Quel est votre mot de la fin? 30 secondes.
0: Comme mot de la fin, je dirais que la jeunesse tchadienne est très dynamique. Et nous disons merci déjà parce qu'on essaie de s'organiser en communauté, en association. Il suffit juste qu'un cadre réglementaire soit mis en place pour permettre, n'est-ce pas, à ce que les différentes associations puissent s'épanouir.
2: Merci beaucoup. Je me tourne maintenant vers Madame Mingemad Elodie. Votre mot de la fin.
1: Moi, ce que je dirais, il y a un petit adage. Un ami à moi me dit souvent, mais puisque nous sommes éphémères, faisons des actions éternelles. Ce qui veut dire, tôt ou tard, on va quitter ce monde. C'est sur les actions que nous allons causer qui vont parler de nous et qui vont témoigner de notre passage sur ce monde. Alors, il faudrait vraiment que nous, en tant que jeunes, on puisse, n'est-ce pas, causer des actions qui vont rester éternelles et nous, nous sommes juste éphémères dans ce monde. Je salue également tous mes bénévoles de la grande communauté ISEC. Je vous encourage de continuer dans ce sens parce que là, nous sommes, n'est-ce pas, relève de cette jeunesse et nous allons impacter plus encore. Je vous remercie.
2: Merci beaucoup, monsieur Beré. Vous avez la parole.
3: Je tiens juste à revenir, comme madame Elodie l'a dit, à seul, on part vite, mais ensemble, on part plus loin. C'est pour dire qu'aujourd'hui, nous sommes dans un monde où la plupart de la jeunesse tchadienne est au chômage. Et pour ne pas moisir dans les coins, rester dans les coins pour jouer les cartes et autres, on peut se mettre en association et cela permet à ce qu'on puisse développer des compétences et aussi aller à la rencontre des autres et ça va facilement nous ouvrir les portes. J'encourage vraiment ceux qui sont déjà en association de continuer à œuvrer pour apporter un tant soit peu un soulagement à notre communauté face aux différents défis qu'on rencontre. Mais aussi, j'interpelle vos auditeurs qui ne sont pas encore en association de s'y intéresser et ils vont découvrir la magie qu'il y a au sein des associations parce que moi, je trouve que les associations sont les seules plateformes démocratiques où les gens prennent la parole de manière
2: sans complaisance
3: et puis sans restriction où vous pouvez défendre vos idées et donner vos avis et facilement vous faire entendre au sein des associations. Je pense que c'est un plus que les gens peuvent découvrir en allant là-bas. Merci.
2: D'accord. Monsieur Amadou Tengar, pour votre mot de la fin.
4: Merci d'avoir partagé cet espace avec mes chers amis. Ça a été un moment riche de partage,
2: merci,
4: de connaissances et j'espère que ça va continuer encore. Au-delà.
2: Toujours, la studio. Diffusion nationale tchadienne est toujours ouverte à tout le monde.
4: À la radio, Diffusion nationale qui nous a donné cet espace d'expression. Merci à vous, Marius, qui a bien voulu nous inviter également. Merci aux techniciens qui a aussi permis à ce que nous soyons ensemble ce soir. Et beaucoup de courage à mes frères qui sont dans les associations. C'est pas facile, mais quand on a la volonté, quand on a la détermination, et en plus de la détermination, si on est résilient, ça va toujours payer. Et d'orienter beaucoup plus les actions dans l'impact et d'être capable de mesurer ces impacts réels sur nos populations afin de nous permettre évidemment d'amorcer le développement de notre pays.
2: Merci beaucoup. Merci également à vous d'être venu malgré vos occupations. Nous mettons un terme à cette table ronde consacrée aujourd'hui à l'apport des associations dans la formation, l'insertion et la réinsertion des jeunes. J'ai reçu ici au studio 4 de la Radiodiffusion nationale tchadienne des jeunes leaders. Il s'agit de monsieur Bainarbi Bardo Juste. Il est donc le coordinateur de l'association des jeunes tchadiens ressortissants de Yaoundé. Nous avons également Madame Mingemadi Elodie. Elle est responsable de la communauté ISEC Chad. ISEC Chad, c'est International Student Environment Tchad. Nous avons reçu également ici Monsieur Béré Olivier. Il est le coordinateur de l'association Green Team Tchad. Et enfin, nous avons eu également la présence de Amadou Toinga. Il est coach en entrepreneuriat. Avec eux, nous avions longuement discuté et apporté un certain nombre d'éclaircissements à ce sujet. Chers amis des ondes, merci à vous de nous avoir prêté l'oreille attentive. Un grand merci à toute l'équipe de la production pour sa collaboration. Était à la prise de son Amat Aliki, à la réalisation Abdoulaye Toche, au micro pour la présentation. Je suis Alnoudi Matindje Marius. C'est une émission coordonnée par Amélie Dolmian. Portez-vous bien, au revoir et à la prochaine, toujours avec le même plaisir.

0: Mesdames et messieurs, chers auditeurs, bienvenue à ce rendez-vous au programme de la radiodiffusion nationale tchadienne. Faire adopter le code pastoral en prenant en compte toutes les pertinentes objections formulées à l'origine de son retrait de l'ordonnancement juridique national. Telle est la recommandation 17 issue du dialogue national inclusif et souverain. Conformément à cette recommandation, le gouvernement organise depuis début septembre des ateliers de relecture de ce texte de 2014, mais des voix s'élèvent pour critiquer le document de manière véhémente, le jugeant favorable aux éleveurs et le qualifiant de paysannicide. Pourquoi ce projet est contesté? En quoi cela est anticonstitutionnel? N'est-il pas conforme aux recommandations du DENIS? Sinon, quel code pour l'agro-silvopastoral au Tchad? Des questions au centre de cette table ronde qui n'est pas ronde. Nous recevons donc comme invités quelques personnalités de la République dans ce studio. À ma gauche, monsieur le ministre de l'élevage et de la production animale, professeur Abderrahim Awat Ataïp. Monsieur le ministre, merci d'avoir accepté.
1: Merci à vous de nous donner cette opportunité pour éclairer un peu les auditeurs.
0: Merci. Et à ma droite, l'un des jeunes qui participe souvent au débat, docteur Yaminge Betembay. Alors, il est politologue, spécialiste de la géographie politique et humaine. Merci d'avoir accepté de participer à cette émission.
2: Je vous remercie.
0: À l'extrême gauche, Sa Majesté Mahamat Fadoul Makay. Il est membre du Haut Conseil des chefferies traditionnelles. Sa Majesté, merci.
3: Merci beaucoup. Merci.
0: Et juste à l'extrême droite, nous avons Baniara Yoyana. Il est magistrat et ancien membre du gouvernement. Merci, merci d'avoir accepté de participer à cette émission.
3: Merci.
0: Alors, mesdames et messieurs, pour planter le décor, nous allons accorder la parole au ministre. Quelle est l'importance du code pastoral pour le Tchad?
1: Merci beaucoup, comme je l'ai dit, de nous donner cette opportunité pour éclairer un peu la population tchadienne sur ce sujet. D'abord, le code pastoral est un instrument juridique fondamental qui constitue un outil pour réglementer un peu les rapports entre les éleveurs, les agriculteurs et les autres communautés. Donc c'est le rôle du code.
0: Mm-hmm. Ouais. Et pourquoi organiser des ateliers pour la relecture?
1: Bon, comme vous l'avez dit, c'est une recommandation du dialogue national inclusif et souverain. Mm-hmm. Et donc, comme c'est une recommandation, en tout cas, on a le plan politique quinquennal du président de la République l'a pris en compte. Au chantier 9, action 29, sous action 10, et celui de doter le Tchad d'un code pastoral. Mm-hmm. Et donc, c'est dans ce sens que nous avons organisé ces ateliers pour recueillir les avis de la population mm-hmm. sur les articles qui causent problème.
0: Alors, je me tourne vers vous, Sa Majesté, Mahamat Fadoul Makay. Un code pastoral pour le Tchad, la relecture est nécessaire?
3: Merci, Monsieur Soustané. Moi, je crois que le code pastoral, il est intéressant, mais peut-être malheureusement, la chefferie n'a pas donné sa contribution pendant la conception.
0: Mm-hmm. Même le projet de 2014?
3: Non. Mm-hmm. On ne s'en est pas associé. Mm-hmm. Il n'y a pas une conception réelle. Quand vous parlez du monde rural, qu'il soit éleveur, agriculteur, les chefs traditionnels sont plus indiqués pour connaître la réalité sur le terrain. Mm-hmm. Et tout instrument aussi important comme le code pastoral doit requérir au moins notre avis et doit participer à l'élaboration, mm-hmm. la conception. C'est très important parce qu'il n'est pas seulement technique. Il est plus ou moins un peu un instrument qui doit être très simpliste, qui prend en compte la réalité des éleveurs et des agriculteurs sur le terrain. Mmh. Et ça, même depuis l'indépendance ou avant l'indépendance, on parle les deux mamelles du Tchad, c'est l'élevage et l'agriculture. Mmh. Et chacun trouve son compte dedans. Si il a trouvé son compte pendant toute cette période, aujourd'hui, il ne doit pas avoir être quelque chose de très dramatique. Mais ça demande au moins un travail complet, la contribution des vrais bénéficiaires. Qui sont l'éleveur, l'agriculteur et la chevelure traditionnelle. C'est un peu notre souci dans le cadre d'avoir un truc qui reprend en compte tous les soucis des uns et des autres. Si on le texte en lui-même, l'appellation en lui-même, un truc pastoral, il n'est pas mal. Mais on peut parler de diabolisé aussi. S'il y a d'incompréhension, on a toutes les possibilités de les recadrer un peu pour qu'on sorte de cette situation de léthargie-là.
0: Oui, mais dans cette phase de la réélecture, est-ce que vous êtes associé? Est-ce qu'on a soumis le projet à votre appréciation?
3: Non, je ne sais pas. C'est monsieur le ministre à côté de moi. Mm-hmm. On n'a pas été associé.
0: Oui, monsieur le ministre, vous pouvez réagir.
1: Oui, je peux réagir parce que non, ils sont associés. Ils sont associés parce que le président même de leur organisation, il est membre de notre comité d'organisation des ateliers. Les ateliers zonaux et l'atelier national qu'on a prévu. Et ils sont associés de chaque province. On a pris 5 représentants de la chefferie traditionnelle. Mm-hmm. Pour les 22 provinces, 5 fois 22, vous multipliez, vous allez trouver le nombre. Donc, c'est le plus grand lot de ceux qui ont participé même lors des ateliers zonaux. Dans nos ateliers zonaux, qu'est-ce qu'on a ? On a pris 28 représentants par province, dont 5 représentants de la chefferie traditionnelle, le secrétaire général de la province, le président du conseil provincial, le maire du chef-lieu, le président de tribunal, 4 représentants des éleveurs, dont une femme, 4 représentants des agriculteurs, dont une femme, et 3 représentants de la société civile, plus les 5 représentants du ministère concerné qui sont l'élevage, l'agriculture, l'eau, l'environnement et l'aménagement du territoire, les délégués. Donc, les 28 sont composés de tesseurs. Donc, les 5 sont les représentants de la chefferie traditionnelle. Donc c'est le plus grand nombre.
0: Oui, je me tourne maintenant vers vous.
1: Donc, je peux même ajouter, le président, on l'a demandé de nous accompagner lors de l'atelier d'ouverture à Massakouri, mais il nous a désigné quelqu'un. Pour les 2 ateliers, celui de Fada et d'Abéché, il n'est pas représenté, mais lors des ateliers de Bongor et de Sar, il y a son représentant. Au début, c'est lui qui a voulu partir, mais ils ont une réunion au niveau national, c'est comme ça qu'il n'est pas parti, il a désigné quelqu'un qu'il a représenté lors de ces 2 derniers ateliers. Mais les ateliers ont commencé depuis le 5 juin. Vous avez dit peut-être que les 2 autres sont pour la fin.
0: C'est la fin,
1: c'est la même, la fin même.
0: D'accord. Alors, je me tourne vers vous, monsieur le ministre Banyara Yoyana, en tant que juriste, magistrat. Est-ce qu'il y a des fondements juridiques sur lesquels la remise en marche de cette phase vraiment semble être fondamentale et nécessaire?
2: Oui, en tout cas...
0: Parce que c'est vrai que le code a été rejeté et aujourd'hui on revient.
2: Oui, le code non seulement a été rejeté par le président Idriss Déby à l'époque, quand l'Assemblée a adopté, il n'a pas promulgué. Par la suite, le Conseil constitutionnel